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1: Si vous portez le nom de famille Salin, restez à l'écoute. Mais avant cela, je vais vous parler d'un bretonnisme bien connu qui est le lagen.
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1: Oh, je suis dans le lagen. Bon, voilà une expression typique dans le français local. C'est inspiré par notre belle langue bretonne. On l'entend souvent aujourd'hui, en particulier les lendemains de fête. Quand on est un peu dans le brouillard, on a tendance à dire « oh, je suis dans le lagen ». Alors ce mot a pourtant une signification un petit peu différente en breton. En breton, ar lagen, c'est en général de la boue bien collante, impossible à cultiver, dans laquelle on a difficulté à marcher, voire on s'enfonce un peu. Mais pas que ça, ça désigne donc les fondrières, les mares d'eau boueuse. Donc bea el lagen, être dans le lagen, c'est devenu une expression permettant de dire que l'on est dans un état qui n'est pas des plus sympathiques. Vous saurez maintenant que lagen, c'est pas la gueule de bois, mais c'est de la boue en langue bretonne, al lagen.
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1: Et j'en arrive maintenant à un nom de famille très commun. Vous en connaissez peut-être, hein, peut-être qu'il y en a dans votre entourage ou peut-être le portez vous-même. C'est Salin. Alors, déjà en breton, on prononce Salahun. Pas Salin, mais Salahun. Comme le célèbre ermite de la forêt de Landévennec ou encore du Folgoat, près de l'Esnevin, Salahun ar fol, Salin dit le fou. Salin est donc un nom ou un prénom et son origine remonte à loin, très loin et vient aussi de très loin. C'est avec l'évangélisation de l'Armorique que ce nom est sûrement arrivé, car Salin ou Salahun n'est rien d'autre que l'adaptation bretonne du prénom Salomon. Salomon, fils de David, roi d'Israël. Donc, un nom de famille biblique aujourd'hui, Salomon, devenu Salahun en breton, mais aussi Salou ou encore Salik. C'est la même origine pour ces noms de famille. Salin ou Salomon, si vous voulez, fut d'ailleurs le nom d'un autre roi, mais de Bretagne, cette fois-ci au 9e siècle. Donc, un nom de famille plus que royal. Les Salins pourront à l'avenir se vanter d'avoir un nom de famille prestigieux. Je vous dis à demain, même heure, même radio, en Mans. Ici Evel Just, Canemarquois.
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3: La nature.
4: Aux gens qui habitent à côté.
5: Bah moi, je sais pas, mais il y a monsieur le maire. Dans son prénom, il y a le maire. Bah, il y a la mère. Du coup, bah moi, du coup, je pense que c'est Ali.
6: Ah, tu penses que monsieur le maire est le propriétaire de la mer?
5: Oui.
6: Et comment on appelle les habitants de la mer?
5: C'est ceux qui habitent dans les îles.
6: Et est-ce que vous savez combien elle mesure, la mer? Est-ce que vous savez jusqu'où ça peut descendre?
5: 60 mètres? 3 kilomètres?
4: 100 mètres? 200 plus, plus, plus,
6: plus, plus, plus, plus. Quels sont les animaux qui vivent tout dans le fond, tout dans le fond, tout dans le fond de la mer?
5: Une raie? Une pieuvre?
4: Une tortue?
5: Les étoiles de mer?
4: Les corails?
5: Les requins?
4: Les poissons?
7: Et avec ceci?
8: Oui!
7: Ce sera tout?
8: Non!
7: Ce sera tout?
8: Non!
7: Ce sera tout?
8: Non!
7: Ce sera tout?
8: Non!
6: Comment ils font pour voir?
5: Ils ont une vision plus adaptée dans l'eau.
4: Ils ont des gros yeux.
6: Mais des fois, il fait vraiment très nuit, hein. Vous avez vu des images, des fois?
5: Non, parce qu'en fait, il y a des poissons qu'ils ont une antenne où il y a une petite boule qui fait de la lumière.
6: Mais ils n'en ont pas tous. Alors comment ils font les autres, ceux qui n'ont pas de lampe?
5: Ils s'approchent d'eux et du coup, ils voient.
6: Tu penses qu'en fait, il y en a qui ont des lampes et ceux qui veulent voir, bah, ils suivent ceux qui ont des lampes?
5: Ouais.
6: Et quel est le plus gros des animaux, selon vous, qui vit sous l'eau, tout dans le fond de l'eau?
5: Une pieuvre. Des grosses pieuvres.
4: Des baleines.
5: Une grosse, grosse, grosse baleine.
4: Et un requin.
5: La barrière des corails.
8: Barrière de corail!
6: C'est quoi la barrière de corail?
5: Bah, ça permet pour pas que les requins aillent manger ceux qui sont après la barrière.
6: C'est comme une clôture, en fait?
5: Un peu. C'est comme un filet dans l'eau et c'est pour que les gens ils se baignent dedans et pour pas que les requins ils mangent les gens qui se baignent.
6: Parce que les requins, ça mange les gens?
5: Les requins, c'est méchant, donc bah moi, je pense que oui.
4: Des fois, je regarde des vidéos de requins et du coup, et ben, je vois où des fois, ils en mangent des gens. Et je pense que c'est très, très, très méchant.
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2: Arnaud Fromage est avec nous chaque matin, c'est l'heure de la nécessaire minute comtoise. Mon cher Arnaud, bonjour.
3: Bonjour.
2: Du côté des radars, il y a des petites surprises, on donne vraiment des drôles de noms aux choses, parfois, chez nous en Franche-Comté.
3: Oui, et en voici un nouvel exemple. Alors, petite mise en situation, vous êtes en voiture, vous venez de Belfort et vous roulez en direction de la chapelle sous Rougemont. Bref, vous êtes sur la départementale 83, vous passez de nez avant d'arriver à Rop. Là, vous passez devant la mairie, sur l'avenue Charles de Gaulle, il y a Céline Coiffure, mais vous continuez. La petite patte d'oie à la Vermenoncourt, vous restez sur la route principale et vous avancez encore un petit peu. Il y a les jolies maisons typiques là sur le côté et c'est là, dans le virage, qu'il faut freiner tout simplement parce qu'il y a un radar.
2: Bon, bah, pas mal la petite balade là autour de Belfort, je vois pas vraiment où vous voulez en venir, Arnaud.
3: Eh bien, exactement à cet endroit précis, là, sous le radar, en face de la boîte aux lettres. Parce que ce n'est pas n'importe quel radar, c'est celui qui est surnommé le radar Johnny Hallyday. Mais alors, pourquoi allez-vous me demander maintenant que j'ai réussi à capter votre attention?
2: Eh ben oui, pourquoi le radar de Johnny Hallyday, Arnaud? Oui.
3: Pour comprendre, il faut remonter à février 1970. L'idole des jeunes a donné la veille un concert à Strasbourg et doit se rendre à Besançon. 3000 personnes l'y attendent et il est 18h passé. Dans la DS Palace Citroën, qui roule à fond parce que, bah, années 70, il y a donc Johnny Hallyday et Sylvie Vartan, mais aussi Mickey Jones, le guitariste de Johnny, Jean Ponce, son manager, et Sacha Rulle, son secrétaire. On est en février, il fait nuit, il fait froid, il y a du verglas et ça roule vite. Bref, Johnny perd le contrôle de sa voiture. Il glisse et se retrouve dans le fossé. Alors il parvient à reprendre le contrôle de son véhicule, parce que ne l'oublions pas, Johnny Hallyday est un pilote, mais malheureusement, il y a un bloc de béton qui bloque le fossé et la voiture finit par s'y écraser. À bord, Johnny et son guitariste n'ont rien, mais son secrétaire et son manager sont blessés. Sylvie Vartan, elle, a carrément traversé le pare-brise, elle a le visage en sang. En 1970, la ceinture de sécurité est censée être obligatoire, mais dans les faits, personne ne la met vraiment. Les voisins viennent au secours des blessés, alors au départ, ils avouent ne pas vraiment avoir reconnu Johnny et Sylvie Vartan, parce qu'ils sont sous le choc, et les blessés sont conduits à l'hôpital de Belfort. Johnny s'empare du téléphone d'un riverain pour annoncer qu'il n'y aura pas de concert à Besançon ce soir-là. Sylvie Vartan, elle, s'exile quelques mois à New York, dans une clinique de chirurgie esthétique, où elle subira des dizaines d'opérations de reconstruction pour effacer les traces de l'accident. Alors voilà pour la petite histoire. Et c'est donc dans ce même virage, toujours à la sortie de Rop et toujours aussi dangereux, qu'a été installé en 2019 un radar, le radar Johnny Hallyday, pour nous rappeler que, star ou pas, il ne faudrait pas oublier de...

0: Johnny Hallyday, voilà, on sait désormais où il est grâce à vous, Arnaud Fromage, pour la nécessaire minute comptoise. Vous menez les enquêtes dans tous les sens et vous nous faites revivre avec un superbe podcast, La vie incroyable de Paul-Émile Victor, un jurassien qui, pour sa première expérience et sa première expédition, est parti au Groenland. On a entendu le premier épisode jeudi, à partir de 10h. Et le numéro 2 est déjà disponible en ce moment sur l'application ICI, ICI. Vous allez véritablement découvrir ce qu'a enduré l'équipe autour de Paul-Émile Victor, une équipée qui a été véritablement sans danger, mais ô combien importante pour l'avancée de la science. Un podcast passionnant avec vous, mon cher Arnaud Fromage. Je vous dis à demain.
1: À demain.
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1: Le 30 octobre 1812 à Montpellier, le préfet de l'Hérault, Pierre Barthélemy Joseph, comte de Nogaret, a mis les petits plats dans les grands. Il organise un mirifique dîner pour faire plaisir à ses hôtes, mais surtout à un hôte, le comte de Borroméo, qui va intercéder en sa faveur auprès de l'empereur Napoléon pour le faire grand croix de la Légion d'honneur. Sa délicieuse épouse, Marie-Julie Boudon de la Roquette, a fait préparer des dindonneaux aux truffes et de la croustade de bécasse. On est nickel, les invités arrivent, parmi lesquels le fameux comte de Borroméo, général des armées, accompagné de son état-major. Il est en uniforme, il a des favoris noirs très beaux, il raconte aux invités ses faits d'armes, cette soirée est extrêmement réussie. Et là, bam ! La porte du grand salon de la préfecture s'ouvre en grand. Le commandant de la gendarmerie déboule avec une dizaine de ses agents et se rue sur le comte de Borroméo. Monsieur le préfet hallucine. Madame la préfète Marie-Julie Boudon de la Roquette tape une crise de panique. Ses copines l'éventent et le comte de Borroméo est arrêté. Le comte de Borroméo, en vrai, il s'appelle Anthelme Collet. Et avant d'être général et avant d'être comte de Borroméo, il a été sous-lieutenant, déserteur, missionnaire dominicain, marquis, abbé à Gap où il a tapé 80 000 francs à ses fidèles, évêque sous le nom de Monseigneur Don Pasqualini, puis faux lieutenant, chanoine honoraire à Saint-Augustin avant de enfin devenir le général comte de Borroméo, ce qui lui a permis de taper dans les caisses d'argent public par-ci par-là pour, prétendument, organiser l'armée de Catalogne. Et juste pour que le tableau soit complet, en 1812, Napoléon, il était en train de galérer au fin fond de la Russie. Vous voyez, je pense qu'il avait peut-être potentiellement d'autres choses à gérer que faire grand croix de la Légion d'honneur, le préfet de l'Hérault. Ah non, attendez, stop, pousse, c'est pas fini. Donc il fout Anthelme Collet en tôle, hop, au cachot, pendant 3 semaines. Et notre préfet, un gros malin, décide de sortir Anthelme Collet du cachot pour le présenter à ses invités lors d'un autre dîner, histoire d'amuser la galerie. Ils le mettent dans la cuisine, Anthelme Collet est seul. À la porte, il y a 2 gardes. Il avise une tenue de cuisinier, un gilet rond, un tablier, un bonnet blanc. Il enfile tout ça, prend 2 plats, hop, un dans chaque main, met un coup de pied vigoureux dans la porte de la cuisine, genre « je suis pressé, ok, il y en a qui bossent ». Il passe devant les 2 gardes et le voilà libre.
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2: Wikizef, petit guide à l'usage des étrangers du sud du péage d'Arras en vacances dans notre belle région.
3: Votre cousine a décidé d'organiser son anniversaire. Seulement, les temps sont durs. Elle voudrait réunir la famille, mais faire ça à moindre frais. Vous savez, les réceptions dans les grandes familles, ça fait vite cher. Hein, rien que la famille proche, ils sont 25. 2-3 cousins en plus avec les gosses, on monte vite à 50. Alors elle a une idée. Elle se dit, je vais faire à manger des pentières au four avec des saucisses au barbecue. Et ils ramèneront chacun 1 ou 2 bouteilles. Et là, votre cousin, il dit, Vadius, ça va faire une paire de bouteilles. Ne paniquez pas, Wikizef est là pour vous aider. Votre cerveau s'est mis en route à essayer de compter. Et vous ne parvenez pas à trouver comment une 30aine d'adultes en ramenant 1 ou 2 chacun, voire 3, on arrive à une simple paire.
4: Définition.
3: Une paire de bouteilles. Beaucoup de bouteilles. C'est simple, hein. Mais attention, quand on dit une paire de bouteilles, c'est quand on sait qu'il va y en avoir beaucoup, peut-être même de trop, mais on sait pas combien. Et en acceptant ce qui va par paire naturellement, les chaussures, les tototes, les chaussettes, les prunes et les jumeaux. Par contre, à un colloque de jumeaux, on peut dire, des jumeaux là-bas, il va y en avoir une paire. Et si on va par là, dans le dressing de votre femme, je suis sûr que des chaussures, il y en a aussi une paire.
4: Exemple.
3: Une paire de manifestants selon la police, une belle paire de manifestants selon les syndicats. Je crois qu'on a fait le tour. Depuis le temps des Wikizef, je crois, j'en ai fait une paire, je suis sûr.
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5: Le bâtiment rondouillard au toit de chaume de l'ancien Courtepaille à Cussy-les-Forges a pourtant bien failli disparaître. Ce restaurant grill, dont le néon rouge a éclairé pendant des années l'entrée de ce village de la Vallonnée, a accueilli pendant plusieurs décennies les vacanciers en voiture qui descendaient dans le sud ou rentraient chez eux par l'ancienne Nationale 6.
6: Pas moyen d'avancer. Qu'est-ce qu'ils font devant aussi? Et l'autre Thierry, il n'y a vraiment pas de quoi. Ah, ils sont en panne par-dessus le marché, c'était bien la peine de nous doubler tout à l'heure. Ah, si j'avais su, je serais jamais parti en vacances.
5: Le Courtepaille de Cussy-les-Forges a même une histoire particulière. Construit en 1964, c'était le deuxième établissement de la célèbre chaîne, devenu au fil du temps le plus ancien encore debout en France. Dans une archive de 2020, André Leroy, qui en a été le directeur pendant 30 ans, se souvient d'une salle de resto restée dans son jus.
7: Elle est d'origine avec ses rideaux verts, ses banquettes, tout est resté dans son jus comme elle a été faite en 64. C'est magnifique avec ses vieilles tables, ses vieilles chaises, ses briques, la cheminée qui n'est pas la même, les banquettes vertes, des lanternes, c'est vraiment joli.
5: Ce décor authentique a même vu défiler des vedettes des années 70 sur la route de leur tournée, comme Michel Thor ou Claude François. Puis le rideau est tombé en 2020. Le restaurant a fermé et le bâtiment est resté 5 ans à l'abandon. La belle histoire, c'est qu'il a été repris il y a un peu plus d'un an par Christopher Bertrand, un ancien serveur de la chaîne.
8: J'ai démarré chez Courtepaille, j'avais 16 ans. Je travaillais à Courtepaille d'Appoigny, donc en faisant des études pour exercer le métier de tailleur de pierre. Donc ouais, rien à voir du tout. Et je suis revenu chez Courtepaille à Cussy-les-Forges. Les choses, parfois, vous savez, vous avez des opportunités dans la vie, il y a des petits clins d'œil, des petites choses.
5: Sous son impulsion, Courtepaille est devenu Courte Patte, un magasin spécialisé pour animaux. Une nouvelle enseigne qui vient de fêter ses 1 an d'existence. Le lieu a changé d'activité, mais il n'a pas perdu son âme. La preuve, toutes les semaines, des automobilistes s'arrêtent encore, pensant venir manger. Ils grimpent le petit escalier jusqu'à la porte avant de réaliser que les grillades ont laissé place aux croquettes pour chiens.

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0: C'est quoi votre passion, Eric ?
1: Alors moi, c'est le chant lyrique italien.
0: Vous avez toujours fait ça ?
1: Non, pas du tout. J'ai commencé à chanter depuis à peu près 2 ans.
0: Vous faisiez quoi avant alors ?
1: Alors avant, moi j'étais plutôt dans le côté sportif. J'étais joueur de foot national. J'ai eu la chance d'être professionnel pendant un petit peu de temps. Et ensuite, j'étais entraîneur de football.
0: Et alors comment votre vie a basculé ?
1: Alors tout simplement, ça a été un concours de circonstances. J'étais dans un camping. Anne-Laure Cibon, qui a fait la Starac, qui a fait la finale à la Starac Academy, m'a entendu ma voix et m'a proposé de faire sa première partie.
0: C'est un conte de fées.
1: Complètement, surtout que j'avais jamais fait de scène de ma vie.
0: Il y avait des chanteurs quand même dans votre famille ou pas du tout ?
1: Oui, j'avais ma maman qui était chanteuse, qui devait rentrer au conservatoire de Paris. À l'époque, c'était Jean Nouin et Régine. Et ben, je me sens un peu coupable parce que elle venait d'accoucher et donc elle n'a pas pu continuer son rêve.
0: Le chant italien, c'est important, ça m'est rendu compte.
1: Absolument. J'ai mes ancêtres qui habitaient Palerme et j'ai quand même baigné un petit peu dans le chant italien avec ma grand-mère qui adorait les chants italiens.
0: Les fauteuils se sont retournés. Dites-nous pourquoi je dis ça.
1: Oui, j'ai eu l'occasion, comme ça, c'est un concours de circonstances. J'étais sur un bateau en croisière et j'ai une amie qui était avec moi qui m'a dit Rick, il y a The Voice sur le bateau. Donc je ne le croyais pas. Et donc j'ai fait les auditions. On était 47. Il n'en gardait plus que 7. Et j'ai eu la chance de pouvoir chanter, d'aller en finale. Et donc c'était l'Italie contre la France. Hein. Mais j'ai perdu contre une sacrée chanteuse, une fille qui était superbe.
0: Vous chantez où alors aujourd'hui ?
1: Actuellement, je fais des petites scènes, mais alors quand je dis les scènes, c'est des salles des fêtes et dans les petits villages. Et j'ai eu l'occasion de faire l'année dernière le tremplin musical à Muret, où il y avait des artistes, auteurs, compositeurs, et j'ai eu la chance de gagner le prix du jury, le coup de cœur du jury, et ils m'ont offert la première partie des Vendredis de l'été qui se font chaque année sur Muret.
0: Vous y pensez régulièrement à votre maman, du coup ?
1: Absolument, oui. En fait, j'ai une coach qui s'appelle Aurore Massad, qui est ma coach et qui chante avec moi, qui me fait penser beaucoup à ma maman parce qu'elle a à peu près la même voix. Et c'est vrai que ma maman, quand je chante, j'ai l'impression qu'elle est à côté de moi, quoi. Et jamais j'aurais cru qu'un jour j'arriverais à chanter, et je sens qu'elle est avec moi.
0: Vous envoyez en tout cas, on finit par Caruso?
1: Allez, si vous voulez.

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1: Aujourd'hui, on est sur une méthode qui date à la fois de l'époque moderne, tout ce qui est technique de ferrage. Quant au matériel et la position, ça a évolué au milieu 20e siècle. Mais on reste sur des choses assez anciennes.
2: Ouais. Donc là, on a sorti une jument, c'est ça ?
1: C'est ça, oui.
2: Ponita ?
1: Oui, c'est ça, oui, Ponita. Donc c'est une jument qui a une bonne quinzaine d'années. Hein, on peut un peu le voir à sa morphologie, un petit peu encellé, un petit peu démusclé sur le dos. Donc on va rester sur une ferrure plutôt classique parce qu'elle n'a pas de problème particulier. Donc on va commencer donc les soins sur Ponita. Là, ce qu'on va faire, on va commencer par dériver, c'est-à-dire un petit peu défaire les lacets de la ferrure, un petit peu comme nous les chaussures. Okay. Donc ça, c'est la première étape.
2: Qu'est-ce qu'on utilise ?
1: On va utiliser une maillotche en cuir et un dérivoir.
2: Ça lui fait pas mal, on est d'accord. Aucun moment ça lui fait mal.
1: Non, du tout. On travaille que sur l'ongle. Donc c'est pour ça qu'on a des outils spécifiques, des positions spécifiques pour éviter de leur faire mal.
2: Donc là, l'idée, c'est que je me mets à côté de lui et je vais lui demander qu'il me donne... Moi, je dis sa patte, mais son sabot, quoi.
1: Alors, on parle de membre. Tu te positionnes devant.
2: Là, et là.
1: Alors, il faut que tu mettes le membre sur toi. Faut pas que t'aies peur. Faut un peu forcer quand même, voilà. Et là, tu viens dériver ce clou, là, celui-ci, là.
2: Celui-là.
1: Eh bien, c'est pas mal. Voilà, vas-y, repose. Comme ça, lâche tout. Voilà.
2: Donc là, on vient d'enlever le fer avec une tricoise. Je pensais que ça allait lui faire mal, mais en fait, pas du tout. Et là, maintenant, c'est quoi ? C'est un peu la séance manucure.
1: Oui, exactement, c'est ça. Le pied est bien à plat. Donc, on est un bon parage. Plus notre parage est réussi, plus la ferrure sera réussie.
2: Là, tu viens d'essayer le fer le zéro.
1: Ouais, voilà, c'est ça. Oui, donc là, on essaie la taille zéro. C'est une taille qui correspond. Donc, au niveau du travail sur mon fer, c'est qu'on mette les clous dans cette partie-là qu'on appelle la ligne blanche. Faut pas les mettre en paroi parce que c'est passé sous que ça va éclater. Ouais. Faut pas les mettre trop par ici, parce qu'on va être dans ce qu'on appelle le pied de chair et on va lui faire mal. Donc là, l'idée, c'est qu'on tombe bien sur la ligne blanche. Donc, quand je le présente, on voit ici que mon pied dépasse un peu du fer, donc il faudra que j'ouvre un peu cette partie-là du fer.
2: Là, c'est quoi l'étape ? C'est de le mettre au feu ? On va le réchauffer, le chauffer.
1: Ouais, c'est ça. Là, on va le mettre dans ce qu'on appelle une forge. On va le travailler, on va le mettre à la tournure du pied. Donc là, on a vu ce qu'il fallait faire. On a mémorisé la tournure du pied. Donc on va reproduire cette tournure du pied sur le fer. Et ensuite, on va aller porter à chaud.
2: Donc là, on a sorti le fer et on le met directement.
1: Voilà, alors il a refroidi un peu. Et là, tu vois ce que je disais, nos contre-perçures. Donc il faut que nos contre-perçures tombent sur la ligne blanche. Là, tu vois, elles sont un petit peu sur la paroi. Donc je vais pouvoir modifier un petit peu ma branche.
2: Et donc, la dernière étape maintenant.
1: On va poser le fer sur le pied. Donc, okay. C'est l'étape du brochage. Alors, je vais ouvrir mes talons.
2: Et ça lui fait pas mal.
1: Non, du tout. Si on a bien ajusté notre fer, on broche dans ce qu'on appelle la ligne blanche.
2: Et là, notre pépère, il est tout prêt.
1: Voilà. Là, il est tout beau. On peut lui rendre sa liberté.
2: Tu vas être libre, mon petit. Merci, Emmanuel, de nous avoir montré ton travail.
1: Eh bien, avec plaisir.
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1: Le bateau s'appelle l'Antilope. C'est le premier hein, quand on arrive.
2: Ça, oui. Nous sommes 14 bateaux sur cette portion-là de la zone 10ZBL. Voilà.
1: Dis quoi ?
2: Zone de bateau logement. Il y a des bateaux qui ont été vendus, même certains plusieurs fois. Il y en a qui sont en vente actuellement. Les gens viennent un peu visiter pour voir plutôt comment c'est agencé. C'est quand même quelque chose de particulier parce que il y a quand même de l'entretien à faire. Hein.
1: C'est-à-dire ?
2: Il faut faire de la peinture, il faut laver le bateau assez régulièrement. Hein. Si on laisse la peinture s'encrasser, on n'arrive plus à l'avoir propre. Hein.
1: Vous payez un loyer ?
2: Ah oui, tout à fait, oui. Convention d'occupation temporaire.
1: D'accord. Renouveler tous les ans ou...
2: Non, c'est tous les 3 ans. Là, on est dans la timonerie. En fait, c'est facile. Le timonier manipule le timon dans la timonerie.
1: Et le timon, c'est ce que j'appelle le volant. Ça tourne.
2: Ou le macaron, voilà, dans le terme fluvial.
1: Vous êtes né sur un bateau, m'a-t-on dit ?
2: Oui, tout à fait. Je suis enfant de marinier. 10 jours après ma naissance, le premier voyage, c'est Strasbourg-Bâle.
1: D'accord.
2: Voilà, donc j'ai navigué en permanence avec mes parents jusqu'à l'âge de 7 ans que je suis allé à l'école. Oui. Et après, j'ai passé toutes mes vacances scolaires, je les ai passées à bord.
1: Ah oui, c'est ça, parce que vous, il fallait bien que vous soyez à terre pendant qu'eux, ils travaillaient. Donc voilà. Vous avez été à l'internat très jeune, j'imagine.
2: Hein, voilà, c'est un internat spécialisé pour les enfants de bateliers et de forains, donc qui ne fermait pas les week-ends, donc on restait aussi à l'internat les week-ends.
1: Oh, tu loulou tout seul tout le temps à 7 ans.
2: Oui, mais bon, ça forge plutôt un caractère. Bon, c'est pas grave, hein, je veux dire, la preuve, hein, ça m'a pas...
1: Oui.
2: Voilà quoi, hein, donc après, on a certes une façon et une vision différente des choses de la vie, quoi.
1: Ah,
2: hein.
1: Ouais,
2: on a toujours voyagé.
1: On peut descendre.
2: Vous descendez en marche arrière.
1: Oui, c'est un peu abrupt comme escalier.
2: Vous avez la longueur totale du pied qui est posée sur la marche. Voilà.
1: Oh là là, voilà. Super. Donc là, on est vraiment chez vous, quoi.
2: Si le bateau avait été un bateau de commerce, on serait dans la cale où on met la marchandise. J'ai habité une maison pendant 22 ans, un appartement pendant une quinzaine d'années. Je suis revenu à mes sources parce que je ne me sens pas bien à terre et que je suis mieux sur l'eau. Étant né sur un bateau de commerce, je suis revenu à mes sources, voilà.
1: C'était votre métier ?
2: Non. J'avais compris dans les années 70 que c'était un métier en perdition. Tout commençait un petit peu à aller de travers. D'ailleurs, mes parents ont arrêté dès 76 de naviguer en France. Ils naviguaient principalement en Allemagne et aux Pays-Bas. C'est là où la navigation est le mieux entretenue et fonctionne le mieux. Et puis, il y avait beaucoup de transports, il y a toujours beaucoup de transports dans ces pays-là à réaliser, ainsi qu'en Belgique.
1: Vous le pilotez, ce bateau, il bouge ?
2: Oui, bien sûr, oui, tous les ans. Tous les ans. Finalement, on part en vacances sans faire de valise, on n'oublie rien. C'est quand même super, quoi. Je veux dire, il y a pas mieux, quoi. Par exemple, l'année dernière, je suis parti entre Breda et Rotterdam pour sortir le bateau de l'eau. Donc, je suis descendu la Moselle, le Rhin, et puis le Val, jusque donc Drimlen. Et puis après, une fois que les travaux étaient terminés, puisque j'ai réalisé des travaux sur la coque. Je suis remonté par des petits canaux qui sont en parallèle de la Meuse jusque Maastricht. Et là, de Maastricht jusque Nancy, j'ai pris la Meuse sur la totalité.
1: Vous avez des cartes alors ?
2: Oui, ça c'est une carte allemande.
1: Mitteleuropäische Wasserstraße.
2: Nein, Mitteleuropäische Wasserstraße.
1: Ah, très bien.
2: Les voies bleues, c'est le fleuve.
1: Mm-hmm.
2: Voilà, et puis après, vous avez les grandes rivières.
1: Ouais.
2: Et puis après, vous avez tout le reste. Vous voyez, comme par exemple Vouziers, tous ces petits machins bleus, ça c'est le gabarit Fraissinet.
1: Ah, ça se navigue.
2: Vous voyez ? Et chaque petite arête là, ça représente une écluse. Je navigue avec une carte électronique internationale puisque je fais beaucoup les pays étrangers parce que on n'a pas de possibilité de se rendre actuellement dans le sud de la France. Il y a 3 voies possibles et c'est très compliqué. On peut pas aller sur Paris. Je parle en période d'été, donc voilà, c'est très compliqué. On peut pas descendre les Vosges parce que c'est navigable sur une très courte durée. Donc on pourrait par exemple descendre, mais pas remonter, ou alors faut descendre et remonter l'année suivante. C'est très compliqué.
1: Qu'est-ce que ça apporte de naviguer comme ça ? C'est paisible ? Qu'est-ce que ça apporte de naviguer sur les canaux comme ça ?
2: Ça apporte de la zénitude, du calme. On voit du paysage, on le voit totalement différemment. que si vous suivez le canal en vélo, vous avez une vue qui est totalement différente sur la nature. On est vraiment très proche de la nature et on voit un paysage qui est magnifique. Hein, il y a des endroits où c'est vraiment très très très joli. Hein.
1: Et puis c'est la lenteur, quoi. Hein?
2: Ah ben oui, hein, quand vous vous déplacez à une dizaine de kilomètres heure, vous avez le temps de voir les choses.
1: Vous vous ennuyez pas, vous, hein?
2: Jamais.
1: Merci beaucoup, je vous tiens au courant.
2: Merci bien.
1: Vous allez faire quoi, là, maintenant?
2: Pour retour, eh bien, maintenant, je vais aller me faire une petite balade, comme il ne pleut pas.
1: À pied.
2: Puis, voilà, et puis, bon, j'ai des articles encore à faire sur Facebook, voilà.
1: D'accord, ça marche. Super, bon après. Ben oui, vous avez le wifi, hein?
2: Oui, oui,
1: ah, oui.
2: Par téléphone. Mon modem, c'est le téléphone.
1: Le téléphone, c'est ça. Allez, super. J'enjambe le truc, je ne tombe pas à l'eau. Bon, bonne fin de journée.
2: Merci, Barbara.
1: Merci, au revoir, je vous tiens au courant.
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1: Vous aimez manger des fruits de mer? Alors vous allez adorer ce dont on va vous parler maintenant. Parce qu'en matière de fruits de mer, il y a ceux qui les pêchent, ceux qui les mangent et ceux qui les déshabillent avec une dextérité déconcertante.
2: Je m'appelle Lucie Descharles et je suis vendeuse à l'aubette du Berlioz à Étaples-sur-Mer.
3: C'est pas l'homme qui prend la mer, c'est la mer qui prend l'homme. Ta-ta-tin.
1: Et alors, c'est quoi le Berlioz exactement, Lucie?
2: Le Berlioz, c'est un chalutier de moins de 12 mètres qui fait de la coquille Saint-Jacques d'octobre à mai. C'est le chalutier de mon mari et de mon beau-frère Bertrand Descharles.
1: Et alors vous, votre rôle, c'est de vendre évidemment la marchandise, mais en plus, vous la déshabillez.
2: Ouais, on décoquille devant le client il aime bien ça, et moi j'aime le contact avec les clients directement qui demandent ce qu'on veut, et puis on a le produit de la pêche de littoral.
1: Et ben alors allons-y, décoquillons, mais avec doigté.
2: Alors, on prend la coquille dans la main, on lève avec le couteau, il y a un petit trou sur la gauche, c'est bien fait la nature. On racle bien pour pas abîmer la coquille, on enlève la première barre, deux. Et puis, on racle bien la belle coquille Saint-Jacques de nos côtes.
1: Ah oui, c'est beau.
2: Voilà, magnifique.
1: Et c'est sûrement bon. Et ça fait longtemps que vous déshabillez les coquilles Saint-Jacques?
2: J'ai fait des études de comptabilité. J'ai rencontré mon mari, il avait un bateau de 25 mètres. À un moment, il s'est dit, on arrête les 25 mètres, on va prendre un 12 mètres, mais on va ouvrir une étale de pêche. Et je ne connaissais rien du tout, parce que moi, je suis une bureaucrate. Je me suis dit, allez, je me lance. Et j'ai appris moi-même les poissons, j'ai appris à décoquiller. Et j'ai adoré le contact avec les clients. J'ai adoré sortir de mon bureau.
1: Lucie, vous êtes une femme heureuse de septembre à mai. Mais alors, le reste de l'année, qu'est-ce que vous faites?
2: Le matin, je fais la coquille. L'après-midi, je suis dans mon bureau. Et de mai à septembre, quand on ne travaille pas, je suis au bureau. Et je m'ennuie de mes clients et je m'ennuie de l'ambiance des aubettes.
1: Alors Lucie, sérieusement, ce boulot, ça ne doit pas être facile tous les jours, vu la météo.
2: Mais ça va, en fait, le sourire des clients, c'est génial. On oublie, en fait, le froid. Puis ça conserve bien, en plus.
1: Oui, et ça laisse les coquilles Saint-Jacques à bonne température. Bon, alors il ne reste plus qu'à passer à la dégustation. Et puis vous, n'hésitez pas à passer par Étaples-sur-Mer pour rencontrer la belle petite famille et déshabiller l'une ou l'autre coquille Saint-Jacques.
2: Moi, c'est ici, dans les aubettes d'Étaples-sur-Mer, que j'ai du plaisir à vendre la pêche de mon mari et de rencontrer des personnes merveilleuses.
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5: Itinéraire bis en balade dans le Sénonais cette semaine. Et aujourd'hui, je me suis arrêtée dans la commune de Gron. Élodie Cona, bonjour.
6: Bonjour Catherine, bienvenue.
5: Bienvenue chez Déconnecter. Alors Déconnecter, Élodie, c'est quoi?
6: Déconnecter, c'est d'abord la marque de mes céramiques artisanales. Et c'est aussi bientôt une place où vous pourrez venir à l'atelier.
5: Qu'est-ce qui vous a donné envie de vous lancer dans la céramique ou la poterie? On dit céramique ou poterie dans votre cas, qu'est-ce qu'on dit Élodie?
6: Alors moi j'aime bien dire les deux, parce que les deux se rassemblent, il y a un côté un peu plus artistique pour le céramiste, et un côté plus utilitaire pour la poterie, et moi ma technique mêle les deux. Ce qui m'a donné envie en fait, ça a été les circonstances de la vie, où j'ai eu un licenciement, et en fait la vie m'a permis de prendre ce chemin-là, et puis de découvrir, en fait ça a été magique, ça a été une rencontre avec la terre, le tour de potier, et ça ne m'a plus lâché.
5: Alors, vos céramiques, vos poteries, quelles sont leurs caractéristiques?
6: Alors moi j'aime bien ce qui est fin, élégant, et j'aime bien la couleur bleue. Donc c'est vrai que ça va être une tendance sur mes poteries. Et j'aime bien que l'art soit dans le quotidien. C'est-à-dire que votre tasse du thé du matin ou du café du matin, et bien vous ayez plaisir vraiment à la prendre et que ce soit un objet joli mais utilitaire.
5: Il y a aussi des sculptures, on peut parler de sculptures?
6: Alors sculpture parce que par-dessus un vase, je mêle une autre technique, mais je fais pas de sculpture type buste ou animaux, par contre. Mais voilà, je m'autorise en tout cas à faire des œuvres un peu plus décoratives, mais toujours utilitaires. C'est-à-dire que le vase, vous pouvez quand même mettre des fleurs fraîches dedans.
5: L'année dernière, vous avez fait le Salon Made in France à Paris. Qu'est-ce que vous en retenez de ce Salon Made in France et comment ça s'est passé?
6: Alors, le mot à retenir, c'est intense, aussi bien sur la préparation que sur l'événement. Donc oui, c'était 4 jours et j'en garde forcément un magnifique souvenir et des belles rencontres, des gens intéressés, intéressants, de beaux compliments. Donc ça rebooste aussi et ça fait du bien au moral et de rencontrer d'autres artistes aussi, c'était chouette.
5: Déconnecteur, Élodie, ça existe depuis combien de temps ?
6: Eh bien, je viens de fêter mes 3 ans.
5: L'avenir, alors, c'est cet atelier qui va s'ouvrir ici à Gron ?
6: Oui, j'ai hâte. Oui, un nouvel atelier, un espace vraiment cosy, pensé, et du coup, pouvoir accueillir pour faire des cours et partager cette passion aux gens.
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5: Itinéraire bis dans le Sénonais cette semaine, et aujourd'hui, je me suis arrêtée à Sens, chez l'Ultimat. Damien Bonvarlet, bonjour.
7: Bonjour.
5: L'Ultimat, Damien, c'est quoi ? C'est 2 choses très différentes.
7: Alors, ça vient déjà, à la base, c'est un atelier de lutherie, donc depuis 2004, donc 21 ans. Et depuis une quinzaine d'années, j'ai ajouté une activité purement commerciale, donc un magasin de musique. Donc, double casquette, commerçant et artisan. À la base, je suis luthier en cordes pincées, donc effectivement, la part belle est accordée pour la guitare, la basse, mais on n'oublie pas la partie piano numérique et sono, mais c'est vrai qu'on trouve essentiellement de la guitare avec environ 350 à 400 guitares en stock permanent.
5: Ce métier de luthier, vous l'avez appris de quelle façon, vous ?
7: Alors, partie autodidacte, mais aussi avec des échanges avec déjà des luthiers qui étaient déjà installés. On continue tout le temps d'apprendre, en fait. Pour moi, je considère que je n'ai pas fini d'apprendre.
5: Ici, on répare et on crée.
7: Alors, on répare essentiellement. J'ai pas mal créé par le passé. J'ai mis une pause pour différentes raisons. J'espère revenir à la création. Mais c'est essentiellement de l'entretien, de la réparation, de la modification. Voilà.
5: C'est-à-dire, quand on est face à une guitare que l'on doit réparer, quelles sont les premières choses à faire ?
7: Un diagnostic. Faire le tour de la guitare, bien voir les problématiques, parce que des fois vous avez des choses qui peuvent être impressionnantes visuellement, mais en fait elles sont très simples à réparer. Et à l'inverse, vous avez des fois des choses qui paraissent très très simples, et au contraire on est sur une complexité qui est beaucoup plus importante.
5: Il y a des souvenirs de luthiers comme ça qui vous viennent en tête, des guitares que vous avez dû réparer, qui ont eu une certaine importance dans votre vie professionnelle?
7: Oui, on a eu plusieurs. Alors, on pense effectivement des fois à des instruments assez rares et prestigieux, mais les meilleurs souvenirs, c'est plutôt des instruments qui peuvent paraître quelconques, mais qui sont avec un affect très particulier. Donc, j'ai 2-3 souvenirs comme ça d'instruments qui ont été réparés, notamment d'un jeune qui est décédé. Et donc, ce sont les parents qui ont décidé de faire réparer un instrument. C'était une promesse qu'ils avaient fait avant le décès de leur fils. Voilà. Donc là, c'est l'instrument n'a pas forcément de grande valeur commerciale, mais il y avait une valeur affective assez importante, et de pouvoir rendre cet instrument et de voir des larmes de joie auprès des parents, ça dépasse la valeur de certains instruments.
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5: Itinéraire bis dans le Sénonais cette semaine, et aujourd'hui, eh bien, je me suis arrêtée à Sens pour faire la connaissance d'une artisan d'art, Fabienne Roch, bonjour.
8: Bonjour.
5: Votre spécialité, Fabienne, expliquez-moi, c'est assez pointu quand même.
8: Je suis donc restauratrice de faïence, porcelaine, céramique et grès.
5: Qui fait appel à vous ? J'imagine que les demandes doivent être nombreuses, parce qu'autour de nous, il y a beaucoup de choses, il y a beaucoup de pots en céramique, en grès, etc., etc. Quelles sont les personnes qui viennent vous voir et pourquoi viennent-elles vous voir ?
8: Alors, ce sont des clients privés, majoritairement, suite à des casses chez eux, dû à un chat, au moment du ménage, bref, toutes sortes de choses, ou des objets qu'ils ont retrouvés dans leur grenier, qui appartenaient aussi à des grands-parents, des parents, et également les musées. Là, dernièrement, j'ai travaillé pour le musée Abbaye de Saint-Germain à Auxerre, qui préparait l'exposition 4000 ans d'histoire de céramique. Il a fallu que j'aille pour dépoussiérer, nettoyer, faire quelques consolidations. Voilà.
5: Quelles sont les qualités qu'il faut avoir pour pouvoir restaurer des faïences, des céramiques anciennes, par exemple ?
8: Alors, je pense en premier la patience, parce que j'ai beaucoup de clients qui me disent « Oh non, on n'aurait pas la patience de faire ça ». Donc, je pense que c'est quelque chose qui est flagrant, la patience, la minutie.
5: Vous aimez faire des puzzles ?
8: Oui, ça aussi. Des fois, oui, voilà. Il faut être aussi doué en puzzle, parce que des fois, on m'apprend des choses très, très cassées.
5: Vous avez des souvenirs de pièces assez fabuleuses qui sont passées entre vos mains ?
8: Alors justement, la salle d'Ecmul de d'Auxerre, les deux vases, deux beaux vases de la Compagnie des Indes, qui étaient en très mauvais état, déjà restaurés, enfin bref, beaucoup de travail, et c'était des très belles pièces qu'on peut d'ailleurs voir quand on va visiter cette salle d'Ecmul.
5: Vos autres références, c'est quoi ?
8: Alors, le Louvre, il y a une quinzaine d'années, pour préparer les salles des arts de l'islam. Et donc, on a passé pendant 4 ans à restaurer tous les carreaux qui servent à faire les panneaux sur les murs, plein de céramique islamique. Également au musée de Sèvres. Et aussi, dernièrement, c'était pour Monaco. Des grands panneaux de Roger Capron qui représentent des animaux un peu fantastiques, des animaux marins fantastiques. Un travail qui a pris beaucoup de temps.
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5: Itinéraire bis dans le Sénonais cette semaine, et aujourd'hui je me suis arrêtée à Sens, place de la République, juste à côté du très beau marché couvert de Sens. Colette, bonjour.
9: Bonjour.
5: Ici, racontez-moi, nous sommes où ?
9: Alors, vous êtes dans une confiserie, la confiserie Morissus, voilà, qui existe depuis 1929. Alors, l'usine existe depuis 1929, mais la boutique, elle est ouverte depuis 6 ans maintenant.
5: Une boutique où, quand on rentre, eh bien, on a envie de s'installer et d'ouvrir tous les paquets. Parce que ici, qu'est-ce qu'on trouve dans cette boutique incroyable ?
9: Alors, principalement du nougat, de la praline, des boules coco. Vous avez du bonbon ancien, du berlingot. Et puis aussi, on fait des produits locaux, tels que les nonnettes, la bière de Sens, la moutarde, des biscuits aussi, Eugène Blond, d'Inquiète. Turquoise, Penven. Alors ça, c'est parce qu'en fait, depuis 6 ans maintenant, on fait partie du groupe Comptoir des Flandres.
5: Maurice Hu, je voudrais qu'on revienne sur cette confiserie créée en 1929 à Véron. Au départ, qu'est-ce qu'on fabriquait à Véron ?
9: Du nougat, de la praline aussi, et les boules coco sont venues après avec le berlingot.
5: Vous, qu'est-ce que vous préférez dans les gourmandises de chez Maurice Hu ?
9: Ah, j'avoue, si j'ai une petite fringale, je pourrais manger du nougat royal. Alors le nougat royal, c'est quoi ? C'est un nougat avec de l'amande, de la pistache, de la noisette et du miel.
5: Parfait.
9: Très bon, effectivement. C'est celui que je vais manger si vraiment j'ai une petite fringue. Après, on fait aussi de la praline enrobée de chocolat. Et ça, c'est très bon aussi.
5: Et puis, il y a cette fameuse bûchette sénonaise. La bûchette sénonaise, c'est quoi, Colette ?
9: Alors, c'est un praliné feuilleté à la noisette et à l'amande. Voilà, c'est une coque en sucre bruni. Et à l'intérieur, il y a un feuilleté, noisette et amande.
5: Et puis moi, j'ai mon péché mignon chez vous, chez Maurice Hu. C'est la nougatine là, que vous avez dans les mains, Colette. Une nougatine particulière, c'est ça, nougatine dure, hein ?
9: Oui, tout à fait. La nougatine, elle est dure. Et chez nous, on la fait avec de l'arachide. Donc, ce qui la rend craquante et un petit peu friable. On s'abîme quand même pas trop les dents avec, c'est bien.
5: Vous, Colette, qui vivez tous les jours dans cette boutique, vous craquez de temps en temps ou pas ?
9: Oui et non, on va dire. Pour bien le vendre, il faut quand même aussi le goûter. Hein.
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5: Itinéraire bis dans le Sénonais cette semaine, et aujourd'hui encore on va se régaler. C'est presque une semaine gourmande, hein, cette semaine. Je suis en compagnie d'Élodie, Élodie de Conservionne. Élodie, bonjour.
10: Bonjour Catherine, bonjour tout le monde.
5: Conservionne, c'est quoi, Élodie ?
10: Nous sommes transformateurs. Donc en fait, on essaie de valoriser à notre façon les ingrédients de notre territoire pour réaliser des recettes atypiques tout en gardant ce côté traditionnel de la conserve. C'est-à-dire que nous, on a l'élément clé, c'est notre autoclave, c'est-à-dire c'est un stérilisateur professionnel dans lequel on met les bocaux, ça monte à haute température dans un temps donné. Et du coup, on n'en met pas de conservateur, on met non plus pas de colorant artificiel. Ici, on parle de bocaux, beaucoup font encore des confitures, mais moins dans le salé.
5: On va parler des recettes, ça sent bon ici, hein, dans votre petit laboratoire. Qu'est-ce qui mijote ?
10: Alors là, on est en train de réaliser notre velouté de sucrine du Berry à la coriandre. Donc la sucrine du Berry, c'est une courge de la famille courge musquée. C'est vrai que c'est réconfortant. Donc là, vous prenez notre sucrine, vous la réchauffez. Vous pouvez mettre des morceaux de gâteau émietté. Moi, j'aime bien avec le pain d'épices, par exemple, ou ce qu'on a dans le tiroir. Hein, si vous avez du petit beurre, c'est très bien aussi. Un bon bol comme ça le soir, c'est vraiment agréable.
5: D'autres veloutés ?
10: Oui, alors nous avons aussi travaillé le potimarron avec la patate douce, le potimarron au colombo. Avec le potimarron, on a travaillé aussi une seconde recette, c'est potimarron au gingembre. On a travaillé le chou rouge au cumin.
5: Ce qu'il faut dire, c'est que chez Conservion, elle dit, on travaille avec des produits le possible en direct.
10: Oui, c'est vrai que, par exemple, nos sucrés sont réalisés avec des ingrédients d'ici. Donc, on parle des pois chiches, on parle de la patate douce, on parle de l'huile de tournesol. C'est valoriser les produits du coin, les produits en direct, autant que possible. L'idée, c'est de garder les saveurs et les textures naturelles des légumes. Donc, c'est ça, en fait, notre secret, c'est de prendre le temps d'avoir cette patience-là.
5: Tout le monde a envie de goûter vos produits. On les trouve où, les produits de chez Conservion ?
10: Alors, nous sommes présents dans des épiceries fines et on est présents aussi dans les Leclerc. Et notre dernier supermarché, c'est le Super U de Hayens-sur-Tholen.
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0: Vous allez adorer At My Softest I Am The Most Dangerous, un album dans lequel elle revient sur tous les moments de sa vie, et il y en a de nombreux, où elle a échappé à la mort. C'est une artiste que j'adore, mais je vais carrément vous dire que c'est ma star, ma merveille. Elle est dans le studio, Mélissa Lavaux, bonsoir.
1: Bonsoir Émilie.
0: Bienvenue dans Décibel. Je l'ai dit tout à l'heure pour te présenter très très rapidement. Tu as grandi au Canada, tu es d'origine haïtienne, t'es installée en France depuis de nombreuses années maintenant. Et t'as même la nationalité, ça y est.
1: J'ai la nationalité depuis 2019.
0: Et voilà, tu peux voter et tout ça.
1: J'ai voté.
0: À voter, Madame Lavaux, bravo. Et a sorti des albums magnifiques. Le tout nouveau, donc, s'appelle At My Softest I'm The Most Dangerous.
1: Exactement.
0: Qui veut dire, je vais te faire traduire plein de trucs ce soir.
1: À ma plus douce, je suis ma plus dangereuse.
0: C'est ça. Parce que, évidemment, la douceur, vous l'entendez dans la voix de Mélissa, mais sachez que, voilà, elle est également féroce quand il le faut et quand le monde le réclame. Mélissa, le fait que t'aies ce parcours avec plein de lieux dans ta vie, donc le Canada, Haïti, la France, etc., ça infuse beaucoup dans ta musique. Comment tu décrirais le style musical de ce nouvel album ?
1: Eh bien, j'étais en train de mettre l'album sur Bandcamp ce matin.
0: Ah, et donc il faut le définir.
1: Et du coup, il faut le définir. Et j'ai genre afro, psychedelic, pop rock.
0: Ouais,
1: et je trouve que c'est de la pop, mais c'est surtout du rock, et puis c'est afro psychédélique.
0: Et puis ton jeu de guitare, il est quand même très blues, quoi qu'il arrive.
1: Il est percussif. Oui. C'est marrant parce qu'il y a pas mal de gens qui reconnaissent le bluegrass dans mon style de finger picking. Je sais pas comment dire ça en français.
0: C'est ce qu'on fait avec les doigts.
1: Doigté.
0: Oui, le doigté. Comment tu pinces les cordes.
1: Exactement.
0: Et voilà. Elle est donc guitariste, autrice, compositrice, chanteuse. Alors sa voix est très voilée ce soir parce que Mélissa, t'as déjà commencé la tournée.
1: Mais franchement, j'ai l'impression que les gens ils remarquent pas parce que normalement ma voix de chant n'est pas pareille de ma voix
0: parlée
1: habituelle, usuelle.
0: Ouais.
1: Et là, en fait, ça match.
0: Ça. Elle a une voix de chanteuse quand elle me parle. Elle est encore plus mystérieuse. Alors Mélissa, rentrons dans le vif du sujet parce que des concept albums, j'en ai écouté des kilomètres. T'aurais pas voulu les faire à pied, mais là, franchement, un concept dans lequel une jeune femme d'une quarantaine d'années arrive à sortir autant de chansons racontant les moments où elle a frôlé physiquement ou métaphoriquement la mort, je suis épatée. Ça t'est arrivé tellement de fois. Tu penses que ça arrive à tout le monde de frôler la mort et qu'il faut juste avoir les bons yeux pour s'en rendre compte ?
1: Oui, je pense qu'on est beaucoup plus proche de la mort qu'on ne le pense et que c'est beaucoup plus banal que ça en fait.
0: Ouais.
1: On vit, on meurt, comme on mange, comme on pète. Genre c'est tout.
0: C'est de la poésie québécoise. Comme on vit, comme on pète.
1: Mais c'est vrai, tout le monde y passe.
0: Ah oui, c'est la fin de l'histoire pour tout le monde.
1: Oui, et je trouve que c'est si on écoute la dernière chanson de l'album, c'est genre c'est pas ton dernier rodéo.
0: Ouais.
1: Et il y a ce truc où moi j'ai grandi avec des parents qui avaient perdu tellement d'amis avec la dictature en Haïti, que c'était absolument normal de parler de la mort comme quelque chose, et c'est absolument normal de parler des gens qu'ils avaient perdus comme présents quand même, qu'ils n'avaient pas entièrement perdu, que ces gens étaient présents dans leur quotidien.
0: Et puis aussi, dans la culture haïtienne, on a un autre rapport avec la mort.
1: Absolument, un autre rapport avec la mort. Il y a un mois entier, vous célébrez la Toussaint pendant un jour.
0: Un jour.
1: Les Haïtiens célèbrent tout le mois de novembre.
0: C'est ça. Et du coup, c'est vrai que en plus de tout ça, de toutes ces explications-là, il se trouve que depuis que t'es petite fille, de toute façon, ce qui est macabre, tu trouves pas ça laid ?
1: Non, parce que j'adore les films d'horreur. Ma mère était moins maman hélicoptère. que ma sœur, par exemple, ma sœur et maman hélicoptère, mais vraiment sympa. Ses filles sont adorables.
2: Mais donc elle les surveille tout le temps.
1: Elle surveille tout va bien. Ouais. Maintenant, ses filles, elles vivent leur vie et sont très indépendantes. Et ma mère était un peu laxe parce que, et je me suis rendu compte que les films d'horreur, le premier film d'horreur que j'ai regardé à 4 ans.
2: Ah, c'est tôt.
1: C'est tôt. C'est Child's Play.
2: Oh purée, c'est Chucky, c'est la poupée de Chucky.
1: La poupée de Chucky.

0: Mon Dieu, mais Mélissa a 4 ans.
1: Et j'avoue que j'avais peur parce que j'ai demandé à ma mère de recouvrir toutes mes poupées et j'en avais beaucoup. Il faut recouvrir les poupées. Je peux pas les voir.
0: C'est horrible parce que en plus Chucky il est tellement méchant. Il parle trop mal. Il dit des gros mots et tout.
1: Mais il y a une cérémonie vaudou.
0: Oui, en plus.
1: Personne se souvient, mais il y a une cérémonie vaudou au début et ça a commencé mon histoire d'amour et de haine avec les films d'horreur parce que il y a des films d'horreur où moi je suis comme oh ben c'est bon, ça va, c'est bon. Et après ça il y a des trucs où je suis comme il y a des films d'horreur, par exemple, avec des nonnes, The Omen, quand ça se passe dans l'église catholique. Là, je suis genre, j'ai vu des choses. J'ai déjà vu des choses. Ça, c'est pas si loin de la réalité que ça.
0: Vous dites film d'horreur, je dis documentaire. C'est ça. Mélissa Lavo, cet album est une merveille. Alors, par quel bout le prendre? Je vous propose de vous faire écouter une première chanson. Elle s'appelle Yemaya. Là, ça raconte, cette chanson, un souvenir récent. Et la narratrice de la chanson, c'est toi. Puisqu'en fait, selon les moments de ta vie et selon l'approche que tu as eue ou pas de la mort, il y a des narrateurs et des narratrices différents dans tes chansons. Là, c'est toi qui raconte un souvenir.
1: C'est moi qui raconte. On était en tournée au Brésil et on était à Bahia. Et sur les plages de Bahia, en fait, les vagues sont assez violentes. Et moi, j'avais pas remarqué qu'il y avait un énorme drapeau rouge. Mais le drapeau rouge qui fait parce que...
0: Il fait la taille du studio.
1: Et puis moi, je suis genre, j'ai ignoré le drapeau rouge et c'est flag pour moi. Et du coup, je rentre dans l'eau parce que moi, j'adore être dans l'eau avec mes lunettes. J'adore regarder les petits poissons. Je suis très myope. Sauf que une vague arrive et je suis prise à genoux. Et en fait, je trouve ça tellement drôle. C'est comme si on m'a raconté une blague. Et je ricane hyper fort. Mon pote, qui est mon bassiste, qui est de l'autre côté de la plage, il dit, on t'entendait de hyper loin. Et tu riais, tu ricanais comme si t'étais possédée. Et je suis genre, oups. Et du coup, moi, je ris, mais j'ai même pas le temps de sortir de l'eau parce qu'une autre vague arrive qui est deux fois plus haute que celle-ci. Et ça bouffe mes lunettes. J'avais des Ray-Ban hyper belles de vue. Ça bouffe mes lunettes et du coup je dis bon ben c'est ça, heureusement j'ai des lunettes backup de scène pour terminer cette tournée. Et quand on a joué ce soir-là à Bahia, les gens, j'ai raconté cette histoire, ils disaient Yemaya, t'as pris tes lunettes, ah quelque chose de très bien va t'arriver. Et en fait j'ai juste quitté mon ex quelques mois plus tard.
2: Bah, c'est pas mal,
1: parce que
2: ça.
1: J'ignorais le gros drapeau rouge dans ma vie. Et comme j'ai ignoré le gros tapot rouge
0: de sur la plage à Bahia. Alors Yemaya, c'est la déesse de la mer.
1: C'est la déesse de la mer qui adore venger les femmes. Et c'est pour ça que j'ai pris ça personnellement.

0: quoi dans l'album et dans les histoires qui accompagnent l'album que tu ignores des recommandations. Il y a une autre chanson comme ça qui s'appelle The Rain, The Dogs, The Beach, The Ghost. La pluie, les chiens, la plage, le fantôme. Où une gentille vieille dame te dit à toi et à ta sœur, n'allez pas par là.
1: Non, c'est une copine. Ah. Ma sœur n'a jamais été à Marie-Galante. Je lui recommande, mais elle n'est pas une grande voyageuse.
0: D'accord. Donc c'est à Marie-Galante.
1: Ouais. À Marie-Galante, je suis avec une copine parce que je jouais à Terre des Blues. Et en fait, elle me dit, hey, on n'irait pas escalader les roches sur la plage. Donc je dis, ok, pourquoi pas. C'est la journée off. Et du coup, on marche. Au fur et à mesure qu'on marche, énorme pluie, déluge tombe sur nous. On dit comme c'est pas possible. Du coup, on rentre dans un petit boubouille. Et il y a une dame qui nous offre des snacks, qui nous permet de donner des serviettes pour se sécher. Puis elle dit, ah, vous allez quoi? Vous faites quoi ici? En tout cas, journée off, on va sur les pierres. Et les roches. On va escalader. Non, vous devez pas y aller. Et puis, c'est le dernier jour. Demain, on part et tout. C'est la dernière journée pour un peu découvrir l'île. Et je ne conseille pas d'y aller. Elle nous dit trois fois, ne veux pas.
0: C'est fou.
1: Trois fois, c'est genre.
0: Alors, ce qui est intéressant, c'est que donc, déjà, il y a la pluie torrentielle qui devrait t'arrêter. Elle ne t'arrête pas. Ensuite, tu as la dame, la messagère, qui te dit trois fois, n'y va pas.
1: Et vous avez dit, bon, mais vous faites comme vous voulez. Donc, nous, on sort du oui. Et il y a un chien de rue qui commence à nous suivre. Là, on est comme, ok, tant qu'il ne nous mord pas, c'est bon. Au bout d'une demi-heure, il y a un deuxième chien de rue qui commence à nous suivre. Et puis là, on marche 2 heures et il y a les chiens de rue qui sont encore en train de nous suivre. Et puis on se dit, bon, bah, c'est nos chiens, c'est fini. Et on arrive à la plage, on se met à grimper les roches et c'est des roches volcaniques, donc c'est un peu...
0: C'est
1: assez effilé, ouais. Ouais. Et moi, j'ai mes petites noix de princesse guitariste et du coup, je suis comme, mais je grimpe quand même. Et moi, mon chien... parce qu'on a chacune notre chien, mon chien commence à me mordre. Je suis comme, non, c'est pas possible. Déjà, les pierres, elles font hyper mal. Mais aussi d'avoir le chien qui me mord, c'est pas possible. Et je me rends compte que le chien est en fait en train de prendre mes mains, et les attraper et les retirer de la roche. Et moi, je suis genre, mais c'est pas possible. Et du coup, à ce moment, je dis à mon ami, écoute, je veux pas continuer. Je pense que j'ai eu assez de signes. J'ai eu 3 signes.
0: 3 signes énormes.
1: J'ai eu la pluie. J'ai eu les chiens, j'ai eu la vieille dame. C'est bon. Et puis elle dit non. Et comme ça, on fournit un peu. Et je suis comme non, s'il te plaît. On descend. La minute que nos pieds touchent la plage, les chiens, ils disparaissent. Comme ils partent. Ils sont comme, c'est bon, on a accompli notre mission.
0: On a sauvé les meufs.
1: Et je demande à cette copine, du coup, c'était quoi le nom de la dame par curiosité? Et puis elle me dit, c'était Brigitte. Et du coup, moi, n'étant pas vaudouisante, je cherche vaudou haïtien, Brigitte. Et maman Brigitte, c'est la femme de la mort. La femme de la mort, et la mort étant Baron Samedi. Et du coup, quand c'est ton jour pour toi, c'est le jour pour toi que tu meurs, elle t'amène vers son mari. Mais si c'est pas encore ton jour, elle te prévient, elle est comme non.
0: Ne va pas.
1: Viens par ici, je t'amène ailleurs. Et on est repassé par le Wibri, son petite boutique, son kiosque, et c'était fermé comme si c'était fermé depuis des mois ou des années.
0: Eh, parce qu'elle avait plus besoin d'être là.
1: Elle avait plus besoin.
0: Voilà. Le genre d'histoire incroyable dans l'album de Mélissa Lavaux. Et là où Mélissa, je te remercie d'avoir fait ça, c'est que toi tu chantes, alors tu peux chanter en français, en créole haïtien, en anglais évidemment, mais pour qu'on comprenne bien, en fait, tu as créé les petites histoires qui vont avec les chansons. C'est un synopsis, en fait, pour chaque chanson, pour qu'on ne soit pas paumé et pour qu'on puisse comprendre toutes ces aventures-là et tout ce chemin.
1: Ce sera développé en un petit carnet. J'essaye de me dépêcher, mais il y a tellement de travail en ce moment. Mais ce sera un petit carnet et comme ça, les gens ils pourront lire les histoires individuellement et puis s'imprégner un peu de l'atmosphère dans laquelle j'étais plongée.
0: Eh oui, et croyez-moi, vous avez envie de voyager avec Mélissa Lavaux. Alors, on n'est pas toujours complètement en sécurité, mais on ne s'ennuie pas. On peut dire ça comme ça, Mélissa?
1: On peut dire que je prends beaucoup de risques.
0: On peut se dire que ce n'est pas le moment d'ouvrir une agence de voyage.
1: Non.
0: Mais voilà, vous pouvez. Elle a quand même les meilleures anecdotes. Les soirées diapo chez Mélissa Lavaux, ce n'est pas emmerdant. Voilà, c'est l'avantage.
1: Je songerai.
0: Do As I Say, c'est une chanson qui est intéressante aussi dans ce qu'on disait tout à l'heure. Alors, tous les moments où Mélissa Lavaux a côtoyé la mort. Alors, parfois, oui, c'est la mort, vraiment, c'est le baron samedi. Et puis, parfois, c'est juste une déception, un trauma, du mal, de la peine qui peut nous faire décliner. C'est,
1: ouais.
0: C'est ça, un peu, Do As I Say.
1: Là, c'était mon coming out à mon père. Mon coming out à ma mère a été assez... C'est pour les deux parents, mais là, c'est spécifiquement en pensant à mon père.
0: Parce que t'as pas fait ton coming out en même temps avec ton père et avec ta mère.
1: Non, parce que je l'ai dit à ma mère et elle a fait chanter une messe parce que, à la maison, parce qu'il y a un prêtre qui habitait au sous-sol
0: normal.
1: À l'époque. Normal. Qui a essayé de me convaincre que les Noirs ne sont pas homosexuels. Et après ça, a chanté une messe. Après ça, ma mère a demandé à ce que sa fille soit mariée à un homme grand. Elle a insisté grand. C'était assez drôle qu'elle fasse des enfants.
0: Okay.
1: Et moi, j'ai insisté que ma mère comprenne que je connais l'amour de Dieu. Et l'amour de Dieu est inconditionnel. Et je sais que Dieu m'aime. Et j'espère que ma mère, elle m'aimera comme Dieu m'aime. Et ma mère a dit, sors de chez moi, espèce de démon, tu n'es pas ma fille. Et elle a raconté à mon père que j'étais lesbienne. Et un mois plus tard, je tournais, parce que là, j'habitais déjà en France. Et je tournais à Toronto un mois plus tard. Et du coup, en tournant à Toronto, mon père, il avait prévu de me voir, d'aller au concert. On a déjeuné. Et il a dit, oui, ta mère m'a dit ce que tu lui as dit. De toute façon, tout le monde pense que c'est une phase.
0: Ah.
1: Et après ça, il a enchaîné avec, tu veux plus de saucisses? Genre, mon père est tellement déconnecté des fois. Il a littéralement dit, on est entre brunch, il a dit, tu veux plus de saucisses.
0: C'est magnifique. Ah là là, les psychanalystes se régalent. Et là, Mélissa a dit, non, je voudrais des huîtres, s'il te plaît, papa.
1: J'adore les huîtres en plus, j'adore.
0: Ben voilà.
1: C'est même pas un euphémisme, j'adore les huîtres.

0: c'est juste une phase pour Mélissa Lavaux. Peut-être aussi c'est juste une phase pour ses parents qui vont, à un moment ou à un autre, la regarder avec l'amour inconditionnel qu'elle mérite. C'est un peu ça que dit cette chanson, à la fois souvenir super traumatique et chanson très joyeuse. Pourquoi ?
1: Parce que je me dis que je suis peut-être pas ici pour longtemps, mais au moins je serai ici pour un bon temps.
0: Ouais.
1: Et que mais c'est tellement plus facile de voir les choses, de repositionner les choses de manière joyeuse. Tellement j'ai vécu des couilles que c'est plus facile de les repositionner de manière joyeuse comme des choses que j'ai traversées, des choses qui ont fait en sorte. Il y a cette citation que j'adore et je sais pas de qui elle vient. En général, j'aime bien, mais là c'est tu ne sais pas combien, quelle dureté ça a pris pour me rendre aussi douce. Et ça aurait pu être le titre de l'album, mais je me suis dit non, c'est trop dur. Je voulais un truc un peu plus solaire, mais aussi un truc qui tenait les gens à carreau, genre.
0: Ouais.
1: Même si je suis assez vulnérable en ce moment, ça veut pas dire que on peut me faire d'autres couilles. J'en ai eu assez.
0: Elle a eu sa dose. Lassie Miel, c'est une chanson de l'album, celle avec qui on se dira au revoir tout à l'heure, mais je trouve qu'elle est très intéressante parce que là encore c'est toi qui racontes ton histoire. Et ce que je ne savais pas, c'est que ton prénom Mélissa, ça veut dire abeille, et les abeilles c'est pas n'importe quels animaux dans ta culture.
1: Non, mais pas seulement dans ma culture, mais dans presque toutes les cultures, les abeilles représentent des messagères entre le monde des vivants et des morts. En Amérique du Nord, on dit toujours tell it to the bees, va le dire aux abeilles, va le raconter aux abeilles. S'il y a une naissance, s'il y a un mariage, il faut que les ancêtres, ils le savent.
0: Et c'est grâce aux abeilles.
1: C'est grâce aux abeilles.
0: Les Mais pourquoi c'est pas ça chez nous? J'ai trouvé ça super beau comme.
1: Les Anglais, par exemple, si les charmeurs ou les charmeuses d'abeilles meurent dans la famille, il faut cogner trois fois sur la ruche pour dire s'il vous plaît, les petites abeilles, ne nous quittez pas. Votre maître ou votre maîtresse est parti, mais ne nous quittez pas.
0: C'est
1: et
0: beau.
1: Et je trouve ça tellement beau. Et à chaque fois. Il y a une sorte de relation et tout. Et du coup, j'aimais beaucoup cette histoire des empereurs, des pharaons d'Égypte qui se mettaient en sarcophage avec leur peau de miel et embaumaient leur corps de miel aussi pour mieux le préserver. Et je trouvais que quand je me suis confrontée à la maladie, je me suis dit, en fait, il va falloir que je fasse un choix. C'est soit le choix de genre me laisser pourrir ou de me battre jusqu'au bout, et que tant que je suis vivante, que je vais vraiment me battre pour ce corps en fait, et que ce corps je vais être très gentille. J'ai été pas très gentille avec ce corps pendant beaucoup d'années parce que voilà, la société nous dit de détester nos corps, que
0: surtout quand on est des filles,
1: t'es trop moche, t'es blablabla et tout. Et là, et je me suis dit non, je vais l'accepter de manière radicale et je vais être hyper sympa avec, je vais être hyper douce avec, et c'est là. Et puis du coup c'est un peu le résumé de l'album aussi où je parle de moi comme si j'étais une abeille.
0: Ouais, et à la fois c'est vrai que c'est quand même dingue. Enfin, je vais pas te dévoiler toutes les chansons, mais ton parcours et la façon dont tu croises la mort assez régulièrement, c'est quand même assez dingue. Déjà, quand tu nais, tu sauves la vie de ta mère.
1: Ben oui, parce que ma mère avait un cancer du col de l'utérus.
0: Et en fait, le fait d'être enceinte,
1: oui, ça donne des cellules souches gratuites. Du coup, c'est un traitement assez efficace contre le cancer. Et puis en même temps, ma mère elle a galéré à arriver à l'hôpital. En fait, personne ne voulait l'emmener. Donc c'est cette histoire là que je raconte. Et puis après ça, tout le monde disait mais Mélissa, à chaque fois, elle tombe malade, elle va pas survivre, passer l'âge de 6-8 ans. Et puis en fait, on voyait grandir. Oh,
0: elle a tenu.
1: Elle tient.
0: C'est fou, Mélissa Lavaux. Donc c'est à la fois des histoires, voilà, extrêmement terre à terre, et à la fois super poétique. Ça nous amène dans des mondes avec lesquels on ferait pas d'habitude. Et merci pour le voyage, hein, parce que ça vraiment, ça nous fait du bien.
1: Merci.
0: Je pense que c'est aussi une de tes missions sur cette terre, quand même, c'est de nous ouvrir un peu l'esprit.
1: Ah, moi je trouve que j'ai tant la tentation de voir les choses un peu plus positivement et de d'être en fait ça prend tellement peu d'efforts d'être sympa en fait.
0: C'est vrai.
1: Ça prend tellement peu d'efforts d'être sympa. Il y a régulièrement moi je me reprends et je suis genre tu sais pas ce que vit cette personne et tu sais pas dans quel état elle est, juste donne-lui un peu de grâce. C'est tu ça. Vas te calmer, tu vas donner un peu de grâce. Et ouais, et après ça, j'aime être conteuse, j'adore faire rire les gens, j'adore faire rire ma sœur. C'est un peu ma mission de vie, c'est de faire rire. Et je suis malheureusement pas clown, je suis musicienne.
0: Heureusement pour nous, une musicienne en tournée. Bonne route, ma chère Mélissa.
1: Merci, Émilie.
0: S'il y a des signes sur le chemin, hein, des red flags, des dames qui disent « Ne prenez pas ce chemin !» Cette fois-ci, tu les écoutes?
1: Je les écoute, mais surtout, je les accueille.

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2: Un de vos compositeurs de musique de film préférés. Serra ne monte pas ce soir les marches du Festival de Cannes comme il avait fait en 88 pour la première présentation du Grand Bleu dont il a signé l'inoubliable musique. Non, il est avec nous en direct dans Décibel pour célébrer ses 45 ans de création musicale et vous présenter la tournée anniversaire qu'il fera voyager partout en France à l'automne prochain. On y plonge. Bonsoir Eric.
3: Bonsoir.
2: Bienvenue dans Décibel. On est ravis de vous recevoir à nouveau. La dernière fois, c'était la première saison de cette émission, je me souviens. Et vous étiez déjà en train de nous parler de live et de concert. C'était autour de la musique du Grand Bleu. Là, c'est autour de tout votre répertoire. Mm-hmm. 45 ans de création musicale. Bon, vous ne les faites pas. Ça ouais. Fait mal de compter ou pas?
3: C'est horrible.
2: Et à la fois, ça veut dire que voilà, c'était plutôt une bonne voie, cette histoire de musique de film quand même.
3: Oui, je suis très... je me rends compte de la chance que j'ai justement d'être encore là, après tant d'années, mais en même temps, ouais, je préférais quand ça faisait 5 ans.
2: Alors justement, tiens, est-ce que quand vous aviez 5 ans, 6 ans, 10 ans, quand vous étiez gamin, vous rêviez d'être compositeur de musique de film? Je vous pose la question, parce qu'à vos débuts, vous partiez pas tellement dans ce sens-là. On vous a entendu notamment aux côtés de Higelin.
4: Qu'elle manquait de glace.
2: De la scène avec lui, du studio, vous avez même écrit des chansons ensemble.
3: Ouais, celle-ci d'ailleurs.
2: Oui. Oui, je ne l'ai pas choisie au hasard, on bosse un peu, c'est le service public.
3: C'est la toute première, celle-là, en plus, et ça devait faire 15 jours que j'étais avec lui.
2: Ouais. Et il vous a fait confiance?
3: En fait, j'étais en train de jouer de la basse comme ça, et puis j'étais en train de faire ce gimmick de basse, et il a dit oh, c'est quoi ça, et puis il a commencé à chanter dessus, et voilà, c'est devenu une chanson.
2: Ouais, donc à ce moment-là, vous pensiez déjà aux musiques de film, ou bien vous voyiez musicien, peut-être même chanteur, ou en tout cas guitariste, etc.
3: Ouais, non, moi j'avais commencé ma carrière très jeune, à 17 ans, j'étais musicien professionnel, et j'étais parti pour faire une carrière d'instrumentiste. C'était ça qui me fascinait et dont je rêvais depuis que j'étais gosse. Et j'avais jamais pensé faire de la musique de film, ça m'intéressait pas particulièrement. C'est vraiment Luc Besson qui m'a demandé ça. On s'est rencontrés quand on avait 18 ans. Et moi j'étais donc déjà musicien professionnel, lui il avait encore rien fait, il avait été assistant sur un film je crois. Et en fait il a fait son premier court-métrage quelques temps après ça et il m'a demandé de composer la musique. Et au départ moi je lui ai même dit non, je suis pas compositeur, je suis juste musicien. Ouais. Mais il a insisté parce que... il sentait quoi que si je devais être compositeur, parce qu'il m'avait vu improviser, c'est ça qui lui faisait penser que j'étais compositeur. Et puis évidemment quelques années plus tard, je l'ai beaucoup remercié d'avoir insisté, parce que vraiment j'avais jamais pensé faire ça et j'ai jamais été particulièrement intéressé par la musique de film.
2: C'est intéressant que vous disiez qu'il vous a beaucoup remercié, que vous l'avez beaucoup remercié, pardon. Mmh. Et j'allais dire, lui aussi peut vous remercier parce que vos musiques, elles ont donné une dimension vraiment supplémentaire au film. Je pense, Subway. Il y a des moments comme ça, on voit les images. Enfin, c'est complètement collé, corrélé. Et puisqu'en ce moment, c'est le Festival de Cannes, je me posais la question, qu'est-ce que vous pensez, vous, de la place qui est donnée aux compositeurs de musique de film? Par exemple, à Cannes, il n'y a pas de prix pour la meilleure musique.
3: Ouais, je sais.
2: Il y a un César quand même, que vous avez eu d'ailleurs.
3: Ouais.
2: Mais à Cannes et dans plein de festivals de films, finalement, la musique, c'est un peu la cinquième roue du carrosse, on n'en parle pas, quoi.
3: Ouais, je suis d'accord que c'est pas normal et c'est dommage parce que. Enfin, d'ailleurs, je sais qu'il y a beaucoup de gens qui se battent pour ça, notamment à Cannes, pour qu'il y ait un prix pour la musique.
2: Ouais.
3: Mais apparemment, ils y sont pas encore arrivés. Mais c'est vrai que c'est dommage et puis il n'y a pas de raison. En plus, ils devraient y avoir un prix. Il n'y en a plus non plus d'ailleurs aux Victoires de la musique.
2: Ouais. Mais il n'y a plus rien aux Victoires maintenant. Il y a cinq catégories, il n'y a vraiment plus grand chose aux Victoires.
3: Hein. Ah bon ?
2: Ah bah oui. Ouais. Ouais. Non, c'est pas ouf. Il n'y a plus l'album rock, il n'y a plus l'album électro. C'est, tous les albums, ils sont dans une seule catégorie. Il n'y a plus de niche.
3: D'accord. Ah, je ne savais pas. Ouais. Vous voyez,
2: c'est bien, ça vous passionne.
3: À quel point je suis. Ouais.
2: Mais c'est vrai que le compositeur de la musique, il est co-auteur du film officiellement, au même titre que le réalisateur avec le scénariste. Et il me semble parfois, oui, qu'ils sont pas autant considérés que les autres.
3: Ben oui, je ne saurais pas vous dire pourquoi.
2: Je sais pas, faut un autre ministre de la culture, j'en sais rien, mais je trouve que c'est important parce que en plus c'est une façon de faire de la musique qui est différente et qui pourrait parler à plein de gamins qui font de la musique aussi, enfin parler de ce métier-là, il faut faire de la musique de jeux vidéo, faut faire de la musique pour les séries, enfin c'est
3: mais ouais, non, il y a beaucoup de travail là-dedans et c'est passionnant hein, je dois dire que même si tout à l'heure je disais que j'avais jamais été intéressé par la musique de film, depuis que j'en fais, par contre, oui, j'adore ça. C'est passionnant à faire. Ça, je m'y intéresse toujours pas plus que ça, mais comme travail, quoi. C'est extrêmement passionnant. C'est magique, en fait. Quand on commence à travailler sur une scène, et puis dès qu'on trouve le truc, quoi, soudain, c'est magique. La scène prend une autre dimension. Soudain, et même soi-même, le compositeur, on se fait attraper nous-mêmes, quoi. C'est vraiment magique. Et l'avantage aussi de la musique de film, par rapport à la musique sans film, c'est que on peut passer d'un style à l'autre,
2: oui,
3: sans que ça dérange personne. Alors que si on est chanteur, c'est difficile. Si on peut pas faire un album de rock et puis après faire un album de jazz, les gens ils vont pas comprendre, quoi.
2: Oui.
3: Alors que dans la musique,
2: Gainsbourg, je vais faire du reggae, mais c'est pas tout le monde.
3: Oui,
2: ouais.
3: Oui, c'est vrai. Gainsbourg, il s'est permis. Et
2: oui,
3: il
2: mais c'est rare.
3: Mais enfin, ouais. Et puis en plus, c'est pas exactement. C'était du reggae, c'était la mode de ce moment-là. En fait, il était juste dans l'air du temps, quoi. Et alors que la musique de film, donc, ça a cet avantage, c'est que d'un film à l'autre, moi, j'ai fait des musiques totalement, enfin, plutôt rock, comme Subway, c'était ambiance groupe de rock. Ensuite, Le Grand Bleu Nikita, c'était plutôt, c'était l'ancêtre de l'électro.
2: Ouais.
3: Ensuite, j'ai commencé à intégrer du symphonique là-dedans. Ensuite, j'ai fait certaines BO entièrement symphonique. Enfin bref, ça m'a permis vraiment de passer d'un monde à l'autre sans que ça gêne personne.
2: Ouais, c'est ça. Donc pas de frustration de musicien peut avoir quand on est, c'est vrai, oui, quand on est dans un style.
3: Du coup, pour moi, c'est passionnant, ça, c'est génial.

0: Subway, je résiste pas au plaisir d'écouter It's Only Mystery. Parce que ça aussi, c'est chouette quand même, Eric Serra, de se dire, oui, je fais de la musique de film, mais je fais aussi des pubs du top 50 dans mes musiques de film. Ah ouais?
1: Oui, j'ai pas fait exprès. Hein. Je suis ravi que ce soit un tube.
0: Eric Serra n'a pas fait exprès. Ça, dès le départ, vous vous êtes dit, Eric Serra, que quand vous ferez des musiques de films, vous alliez mettre aussi des chansons dedans, parce que c'est pas obligé, on peut juste faire le score, faire comme ça des musiques instrumentales.
1: Ben, disons que moi, encore une fois, j'avais pas prévu de faire de la musique de film. Du coup, j'ai pas du tout été influencé par ce qui se faisait en musique de film. Donc moi, mes influences et ma culture, c'était surtout à cette époque-là, c'était surtout le rock, tout simplement. Ouais. Moi, je venais de là, et du coup, pour moi, faire des chansons comme ça, c'était assez logique. C'était, puis même le style de musique de toute la BO de Subway, par exemple, c'est de là que je venais, et je m'étais pas du tout intéressé à ce que faisaient les autres en musique de film, donc. Voilà, moi j'ai fait c'est pour ça d'ailleurs, pendant des années, ça me dérangeait qu'on dise que j'étais compositeur de films. Parce que moi j'étais juste musicien, et ok, compositeur, mais pas, je me sentais pas faire partie d'une espèce de confrérie de musique de film. Alors, et cette chanson, je tiens à préciser que je ne l'ai pas faite tout seul, on l'a composée ensemble avec... Je l'ai composé. Corinne Marieno a écrit les paroles.
0: De téléphone.
1: Ouais.
0: Ouais.
1: Et ensuite, Louis Bertignac est venu faire les guitares et c'est lui qui a fait un peu la réalisation de la chanson. Et il a amené vraiment beaucoup, quand il a fait la réal, notamment toutes les parties de guitare, c'est lui qui les a écrites, quoi. Et le fameux gimmick, le toup, toup, toup, toup, toup, qu'on entend presque tout le long. C'est lui qui a eu cette idée. Or, mais mine de rien, c'est le gimmick de la chanson, un peu. Quoi. Donc, on a tout signé ensemble, finalement.
0: Ouais. Est-ce que cette chanson, elle fait partie du spectacle Eric Serra Live, qui va donc célébrer, je le rappelle, vos 45 ans de création musicale? Ça ressemble à quoi?
1: Oui, cette chanson en fera partie, évidemment, parce que je suis un peu obligé, quand même.
0: Je pense que les gens attendent quand même moments.
1: Et puis, contrairement à certains, malheureusement, je n'ai pas fait que des tubes. Donc, les quelques tubes que j'ai fait, il faut qu'ils soient dans le spectacle.
0: Ouais.
1: Je pense à ça parce que l'autre jour, c'était il y a quelques années déjà, mais j'étais à un concert de Sting et j'étais avec lui dans sa loge avant le show, juste avant qu'il monte sur scène, et il avait sa setlist à la main. Et du coup, je l'ai tiens fait voir, et j'ai regardé la setlist, et là, j'étais assez impressionné quand même, parce que c'était que des tubes.
0: Que des tubes.
1: C'était 100% de méga tubes planétaires.
0: Ouais.
1: Là, effectivement, du coup, ça calme.
0: Donc, il y aura les tubes, Eric Serra live. Est-ce qu'il y aura des extraits de films? Est-ce que c'est un son et lumière? Parce que, alors, moi, j'ai lu des trucs formidables. On me dit que sur scène, vous serez tour à tour bassiste, chanteur, chef d'orchestre. Il y a plein de musiciens avec vous. Ça ressemble à quoi, le show?
1: Alors, on va être environ une trentaine de musiciens, ouais. C'est un genre de groupe pop, entre guillemets. C'est-à-dire batterie,
0: groupe pop,
1: guitare.
0: Ils sont trois, hein. Donc là, c'est 10 groupes pop, vous.
1: Non, mais c'est parce qu'on est un groupe façon, un peu le même que la même formation que j'avais pour le ciné-concert Grand Bleu.
0: Ouais.
1: C'est-à-dire deux batteries, deux claviers, un sax, une guitare. Moi, principalement à la basse, deux choristes et une vingtaine de cordes. Et moi, j'ai l'intention, oui, de jouer un peu de tout. Je vais m'amuser, comme j'ai la chance de savoir un peu jouer de plusieurs instruments. J'ai envie de m'amuser, quoi. Alors, c'est pas un ciné-concert, contrairement au Grand Bleu. C'est un spectacle musical qui retrace toute ma carrière, quoi. C'est une rétrospective. Il y aura parfois quelques projections, mais c'est pas l'essentiel du spectacle. La plupart du temps, ce sera des lights, des décors, des ambiances qui nous replongeront dans l'ambiance des films, mais sans pour autant avoir des images du film.
0: Vous avez parlé du Grand Bleu, il faut qu'on en parle évidemment du Grand Bleu, parce que votre musique, Eric Serra, cette BO, on parlait des tubes de Sting, là c'est un énorme succès, c'est 3 millions d'exemplaires vendus et en 4 secondes, vous êtes sous la flotte avec Jacques Mayol. C'est dingue que vous nous ayez dit que voilà, vous n'aviez finalement pas tant d'expérience que ça en composition de musique de film, parce que tout colle parfaitement, les scènes de comédie. Là, moi, je vois la tête de Jean Reno immédiatement. Immédiatement, il y a des moments romantiques. Sous l'eau.

0: c'était un travail solitaire, cette BO?
1: Ah bah, c'est toujours un travail solitaire quand on compose, on est tous, enfin moi je suis en tout cas, moi je suis toujours, je suis enfermé dans mon studio tout seul pendant des mois. C'est toujours un travail solitaire. C'est comme écrire un bouquin, c'est un travail solitaire.
0: Alors à part que vous, vous n'avez pas été que enfermé dans votre studio, vous avez pris des cours d'apnée pour essayer de comprendre le personnage.
1: Oui, mais ça c'était avant.
0: Ouais.
1: C'est avant de commencer à écrire. C'était oui parce que je voulais absolument ressentir ce dont parlait Jacques Mayol, le vrai Jacques Mayol, dans son documentaire sur lequel il y avait sa voix en voix off. Et ça m'avait complètement bouleversé, ce documentaire, je trouvais ça, parce que c'était à la fois un exploit sportif de très haut niveau, il était champion du monde, et en même temps c'était très spirituel, très zen, très philosophique, et cette combinaison me convenait parfaitement. Donc je voulais absolument aller ressentir ce dont il parlait, parce que je sentais que ça avait l'air tellement fort et tellement beau que je voulais aller le ressentir moi-même. Et pour ça, du coup, je me suis entraîné. On a eu de la chance parce qu'on a été initié par Jacques Mayol lui-même.
0: Le champion du monde d'apnée qui vous apprend l'apnée.
1: Voilà, qui nous a appris sa technique et après, on s'est entraîné grâce à sa technique et c'était incroyable.
0: Et ça vous a inspiré?
1: Ah bah énormément, oui.
0: Ouais.
1: Alors l'inspiration, elle vient pas instantanément. C'est-à-dire que quand j'étais sous l'eau pendant plusieurs minutes.
0: Combien vous avez fait?
1: J'ai fait 45 minutes.
0: Non, t'es fou. Non, mais parce que vous n'aviez jamais fait d'apnée, donc.
1: J'en avais jamais fait. Et en fait, quand on a commencé à s'entraîner, au bout de 3 semaines, j'avais 2 minutes 30.
0: Ah ouais?
1: Ce qui est déjà pas mal, ouais.
0: Oui. Là, moi, par exemple, 2 minutes 30, j'ai le temps de mourir, donc bravo.
1: Oui, quand on n'est pas entraîné, en général, en moyenne, on doit tenir, je sais pas, à 30 secondes.
0: Ouais, c'est ça.
1: Mais dès qu'on s'entraîne, assez rapidement, on atteint des chiffres comme ça.
0: Okay.
1: Après, on est loin des records. Les records, c'est 7, 8 minutes, même plus que ça,
0: incroyable.
1: Je crois. Mais déjà, 2 minutes 30, ça permet quand même de ressentir des choses qui ressemblent à rien d'autre. C'est unique ce qu'on ressent. Et du coup, c'est très fort comme émotion. Et en fait, ces émotions et la puissance de ces émotions qui sont une nourriture idéale pour la création et la créativité et l'inspiration. Mais c'est pas au moment où j'étais sous l'eau que j'entendais la musique du Grand Bleu. Non, ça c'est pas vrai. Ça c'est pour la version dessin animé.
0: Oui, c'est ça. Project UMO, c'est le nom de votre dernier album, Eric Serra. C'est pas une bande originale de film.
1: Non, c'est mon deuxième album.
0: En 45 ans, bravo.
1: Voilà, ouais. Je suis pas ce qu'il y a de plus prolifique, ouais.
0: Ouais, mais l'idée est géniale. Vous êtes passionné par l'espace depuis que vous êtes tout petit, c'est un truc de gamin?
1: Oui, c'est un truc de gosse. J'ai vu quand j'étais gosse les premiers hommes marcher sur la Lune.
0: Ouais.
1: Et à l'époque, c'était de la science-fiction absolue, quoi. Donc, ça m'avait totalement fasciné. Et depuis, j'ai toujours été passionné par ça, ouais.
0: Alors, l'album nous emmène dans tout un tas d'endroits du cosmos, de la galaxie, et donc dans la station spatiale internationale, the ISS, le Lebay.

0: ses 14 titres. Ça commence avec Astronaute et ça finit par Return to My Planet. Donc c'est quand même un petit peu un film, puisqu'il y a un voyage.
1: Oui, oui, d'ailleurs je l'ai conçu effectivement comme un film. C'est-à-dire chaque scène, chaque...
0: Vous voyez, chanson.
1: chaque morceau représente une phase de l'aventure que vit un astronaute quand il va passer 6 mois dans l'ISS.
0: Ouais.
1: Donc chaque morceau est une phase de ça. Donc c'est comme un film effectivement. J'ai fait valider les phases en question par des astronautes.
0: Oui, par une astronaute en particulier. Parlez-nous de votre rencontre.
1: Alors, non.
0: Ah.
1: Je suppose que vous parlez de Sophie Adnaud.
0: Oui, Sophie, qui est en ce moment dans l'espace.
1: Oui, donc Sophie, je l'ai rencontrée en juillet l'année dernière. Donc l'album était déjà presque terminé. Donc elle ne m'a pas beaucoup inspiré puisque l'album était déjà fait. Non, j'avais d'abord rencontré il y a longtemps Thomas Pesquet, Luca Parmitano, qui est l'homologue italien de Thomas, Jean-François Clairvoix, qui est un astronaute des années 90. Donc, c'est surtout mon expérience personnelle déjà, et des discussions avec eux qui m'ont beaucoup inspiré, beaucoup nourri pour faire ce projet. Ensuite, j'ai rencontré Sophie qui m'a fait un cadeau magnifique. Elle m'a invité à venir assister à son lancement. Donc, j'étais là-bas à Cap Canaveral. J'ai assisté à ça. Et du coup, à cette occasion, j'ai rencontré plein d'astronautes d'un coup. Là, j'en connais plein maintenant.
0: Il y en a plein dans son téléphone.
1: Voilà.
0: Ouais.
1: Et du coup, j'ai sympathisé notamment avec Claudie Aigneret et son mari Jean-Pierre, qui sont d'ailleurs adorables comme tous les astronautes que j'ai rencontrés. C'est des gens qui m'impressionnent beaucoup.
0: Ça, quand même, dans votre vie, vous en avez croisé. On parlait tout à l'heure de votre rencontre avec Jacques Mayol, un apnéiste incroyable. Là, des astronautes. Enfin, c'est des gens. Alors, c'est des gens comme nous, mais ils sont pas comme nous. Je veux dire, il y a un côté.
1: Non, ils sont pas comme nous.
0: Alors, si on devait nous faire confiance pour faire tourner la station spatiale, autant vous dire, ce serait compliqué, quoi.
1: Mais justement, j'ai, comme vous venez de le dire, j'ai eu la chance de rencontrer beaucoup de gens dans différents domaines et beaucoup de gens pour qui j'ai beaucoup d'admiration, de respect, etc., qui m'ont impressionné, qui étaient très accomplis dans leur domaine. Ce qui m'étonne le plus, ce qui me surprend le plus avec les astronautes, et d'ailleurs, je me suis rendu compte que c'est tous les gens qui travaillent dans le spatial, c'est-à-dire c'est pas que les astronautes, c'est les gens de l'Agence spatiale européenne, les gens de la NASA,
0: les ingénieurs, les
1: gens du CNES, tout ça.
0: Ouais.
1: C'est tous... J'ai jamais rencontré des gens aussi accomplis dans autant de domaines. Parce que, vous voyez, les autres gens impressionnants quoi, que j'ai rencontrés, ils sont accomplis dans leur domaine, éventuellement dans un ou deux domaines. Mais les astronautes, c'est à la fois des athlètes de haut niveau, c'est des scientifiques de haut niveau, et notamment, ils ont un don pour la communication. Ils sont extrêmement... attentionnés, pas du tout méprisants, alors que, notamment quand je suis arrivé à Cap Canaveral, j'étais un peu intimidé, parce que j'arrive là-bas, j'étais le seul artiste dans tous les gens qui étaient sur place, et vraiment, ce qui m'a sidéré, c'est que je me suis senti, mais adopté, et accueillis dans leur monde, comme une adoption, quoi. C'est-à-dire que je n'ai jamais senti la moindre fraction de seconde de
0: supériorité de leur part.
1: Ouais.
0: C'est beau, ça.
1: Et pour ça, je trouve qu'ils sont admirables. Et quand vous leur posez des questions techniques, par exemple, de vous expliquer comment marche l'orbite, vous expliquez l'orbite. Eh ben, il vous explique ça et c'est super clair. Vous comprenez tout de suite. Donc, bref, c'est les gens les plus accomplis que j'ai rencontrés dans ma vie.
0: Alors, cet album, vous leur dédiez, hein, Space Project UMO, il est disponible. Allez l'écouter, le streamer, puisque maintenant, on peut faire ça de manière dématérialisée. Vraiment, vous avez passé un moment dingue. Et il y aura, j'imagine, des extraits aussi sur votre tournée, Eric.
1: Oh bah oui, j'ai envie, c'est mon dernier album, j'en suis très très fier. Et du coup, évidemment, j'ai envie de jouer, donc il y en aura, je sais pas, un ou deux. Deux ou trois morceaux, je ne sais pas.
0: Alors, Space Project, UMO, Subway, Le Grand Bleu, Nikita, Léon, GoldenEye, James Bond, Le Cinquième Élément, Rollerball, Arthur et les Minimoys, Lucie, Anna et Trois Points de Suspension. Vous allez aimer cette série de concerts. Eric Serra live. Bon anniversaire, Eric. Merci. Hein. À votre carrière.
1: Ah,
0: c'est un concert anniversaire.
1: Ah oui, c'est vrai.
0: 45. Enfin, c'est ce qu'on m'a dit.
1: Oui, j'en ai entendu parler.
0: Et bonne tournée, en tout cas, et merci d'être venu nous voir.
1: Ben avec plaisir, merci à vous.
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2: Ma femme était enceinte il y a quelques années, on attendait un petit garçon, on voulait l'appeler Marcel. Et j'étais au théâtre de Paris, je faisais un concert, je dis à Jean-Louis, écoute, je vais faire découvrir une chanson qui s'appelle Marcel aux gens. 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
2: Bonjour, bonjour. J'espère que vous allez bien et que vous avez pu observer l'éclipse solaire d'hier soir. C'était très chouette. Nous sommes ensemble jusqu'à 13h pour profiter des meilleurs moments d'Hautaquet avec Valérie Damido et Eric Bastien. Aujourd'hui, nous apprendrons grâce à Esther comment ne pas faire la queue et passer devant tout le monde. Nous découvrirons grâce à Sandrine qu'en cuisine, rien n'est simple. Et nous rigolerons avec Christian, tombeur dans sa jeunesse, ce qui lui a posé des petits problèmes au travail.
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0: seront en concert en octobre à Paris, Caleb, Benaudet, Les Innocents, un homme extraordinaire sur votre radio ici. Et ceux qui sont extraordinaires, ce sont les candidats d'Otaquet, bien sûr, Dominique d'ici Berry, avec une histoire de doudou, et Esther d'ici Saint-Étienne-Loire, et son audace pour passer devant tout le monde. Cela a beaucoup plu à Valérie Damidot et Éric Bastien.
1: Alors, mon ami Dominique, qui joue avec ici Berry, qui habite à Saint-Denis-de-Jouet, qui est peintre en bâtiment. Alors, il paraît qu'une fois, il t'est arrivé une aventure, et tu vas m'expliquer parce que j'ai un petit doute. Tu es en vacances à Royan avec ta fille, qui a 4 ans, et tu perds ton petit doudou, enfin, elle perd son petit doudou.
2: Oui.
1: Et donc, tu fais le chemin inverse avec ta chérie pour retrouver le doudou. Et là, tu la vois à l'intérieur d'une voiture sur un tableau de bord.
2: C'est ça, c'est tout à fait ça.
1: Et alors, que se passe-t-il?
2: Bien, on essaye de contacter le propriétaire du véhicule pour récupérer le doudou. Et mission impossible. Et donc, ma femme a essayé d'ouvrir la porte à tout hasard et c'était ouvert. Donc, on a repris le doudou et on est reparti.
1: Bon, maintenant, tu peux l'avouer, il y a prescription, ta fille est beaucoup plus grande. T'as pété la vitre.
2: Non.
1: Bon, si.
2: C'était ouvert.
1: C'était ouvert. Hein?
2: C'était ouvert.
1: C'était ouvert en 2016? Il y a des gens qui laissent leur voiture ouverte à la plage?
2: Apparemment.
1: T'as pété la vitre. Non, mais tu peux le dire. Moi, j'aurais pété la vitre. Si y a le doudou de ma fille à l'intérieur, j'en ai rien à foutre, je te le dis. J'aurais mis mon nom, évidemment, avec mon numéro de téléphone. Mais d'ailleurs, que faisait le doudou dans une voiture?
3: On a toute l'équipe de 90 minutes enquête qui est sur le coup. On est au courant de tout. La vitre, on est au courant, Dominique.
1: Il y a des images de la plage à Royan.
3: On a des preuves.
1: On a des preuves. Alors, tu es un petit peu... tu adores taquiner tout le monde, y compris ta sœur.
3: On a des preuves. Le 90 minutes enquête aussi.
1: On a les envoyés spéciaux sur les batailles de coussins. Il paraît que t'étais petite, t'as fait une bataille de coussins avec ta sœur. Et du coup, elle a voulu éviter ton coussin dans la tronche. Et puis, elle a baissé la tête. Et du coup, elle s'est tapée où?
2: Dans le lit. Dans le bois de lit.
1: Et alors, qu'est-ce qu'elle est arrivée à cette pauvre gosse?
2: C'est terminé. Une dent au moins.
1: Ta mère...

0: T'as dit quoi ?
1: Je me rappelle plus, mais sûrement pas quelque chose de gentil, je pense pas.
0: Tu te rappelles pas si t'as eu une punition ?
1: Oh, sûrement, je pense que oui.
0: Tu te rappelles pas de la punition ?
2: Ça rappelle de pas grand-chose.
0: Oui, j'ai l'impression.
2: On a le témoignage de Monsieur Occhio, de son prénom Pin. Pinocchio, qui était sur l'oreiller, il s'en souvient encore.
0: Alors, mon petit chou à la crème, voici le moment où tu peux marquer 5 points de plus. Ça m'arrangerait que tu marques. Écoute, c'est une question parfaite. C'est une question fastoche. Tiens, un petit... Écoute bien. Poum. Oh là !
2: Oui, c'est rapide.
0: Oh, c'est rapide ! J'ai pris la balle dans la tronche. On va parler de golf. Combien y a-t-il de trous dans un parcours de golf standard ? Combien y a-t-il de trous dans un parcours de golf standard ? Top chrono, 10 secondes.
1: Non, j'en ai aucune idée.
2: Oh là là !
0: Ah, réfléchis, c'est fastoche.
1: Je veux dire...
2: Quand je pense que Esther a travaillé dans un golf.
0: Bah oui, c'est pour ça que c'est pas elle qu'on pose la question. 18 trous, il y a aussi des parcours à 9 trous, mais c'est 18 trous, mon chat. Oh là là. Bah, il va te rester que le bingo si tu veux gagner.
2: Bon, Esther, ça aurait été bien cette question pour toi, mais on va voir dans un instant. Ouais, non, on va voir dans un instant. Alors, Esther, à Firmini, je me suis laissé entendre que tu étais assez culottée. Et que tu détestais attendre, mon Esther, et que tu t'es débrouillée toujours pour passer devant tout le monde.
3: Oui, c'est vrai.
2: Ouais, tu veux l'exemple du concert de Grégoire ? Madame Esther Boulette au premier rang. Alors comme ça, on a profité d'une dame en fauteuil. La dame, elle attendait devant l'entrée qui était fermée. Et toi, t'as dit, comment ça se fait qu'on laisse cette dame en fauteuil comme ça, ne pas passer ? Et t'as utilisé ça pour rentrer avec elle.
3: Eh oui. Oui, mais
2: n'empêche,
3: on a eu les meilleures places.
2: Ah bah oui, tu m'étonnes. Oui, t'es rentrée, t'as dit qu'elle t'accompagnait, tu t'es installée. Et alors, attends, il y avait 12 places au premier rang. Il paraît que t'as mis des foulards sur tous les 12 premiers rangs.
3: Oui, c'est vrai.
2: Mmh. Pour réserver pour les copains et la famille.
3: Voilà, pour ma famille.
2: Ah d'accord, ok. Et après, attends, c'est pas fini. Après les dédicaces, t'es passée devant tout le monde en faisant croire que ta fille était enceinte. Non, mais c'est limite quand même, hein.
3: Ah bon?
0: T'es une petite coquine.
2: Quand même, c'est un peu...
3: Ma fille, quand je lui ai raconté, elle me dit, bah, j'espère que t'as pas dit ça, hein. Parce que les gens, ils vont dire, bah, dis donc, cette culottée, là.
2: Ah oui, les culottées,
3: Pas rien, hein.
2: Non, mais on aime les gens qui ont de l'audace, mais là, je trouve que... Quand
0: de l'audace, toujours de l'audace.
2: L'audace, là, Esther. Bon,
3: c'est
2: voici...
3: Pas méchant.
2: Oui, non, c'est pas méchant.
0: Non, bah non, on a pas dit ça.
2: Mais que ça donne pas d'idée aux autres non plus.
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0: Vous écoutez ici Les Oies Sauvages, version Yann Muller. Valérie Damido et Eric Bastien sont maintenant avec Isabelle d'ici Roussillon et Jérôme d'ici Dromardèche. Tous deux vont nous raconter comment ils ont rencontré leur chérie. Et le moins qu'on puisse dire, c'est que dans un cas, ça a été très rapide, contrairement à l'autre.
1: Isabelle, on n'a pas parlé de la rencontre avec Patrick, son chéri. Eh oui, parce qu'ils se sont rencontrés à la sortie d'une boîte de nuit. Hein. Alors, ben ça fait 44 ans, hein, donc on a pris un tube bon, de 1982, ça ne me rajeunit pas, mais c'est à peu près ce que je dansais. Alors, tous les jeunes du coin, comme tous les jeunes de l'époque, hein, avaient l'habitude de se retrouver devant la boulange pour taper les pains au chocolat en sortant
2: bien,
1: de boîte.
2: Délicieux.
1: Et voilà. Et alors, vous vous êtes vus la première fois sur le parking. Et alors là, coup de foudre absolu, parce que vous êtes mariés 6 mois après. Qu'est-ce que c'est que ce coup de foudre? Il était si beau, il sentait le sable chaud? Raconte.
3: Oui, tout à fait, c'était ça.
2: Ah, il sentait le bitume avec le parking plutôt, hein, le sable chaud.
3: Non, mais la place était après.
1: Oui, n'intervenez pas dans les histoires d'amour, vous êtes.
2: Oui, c'est vrai.
1: Alors donc, tu l'as vu, il t'a plu, et pof, t'avais 17 ans.
3: Ouais.
1: Et alors, c'était.
3: Ouais, en effet.
1: 6 mois plus tard, le mariage, c'est dingue.
3: Oui. Et ça dure depuis 44 ans.
1: Mais c'est dingue. C'est lui qui t'a demandé?
3: Un peu forcé quand même.
1: Ah pourquoi?
3: Parce que à l'époque, ma mère devait repartir. Elle avait posé une disponibilité dans la région où nous étions natifs.
1: Ouais.
3: Et la disponibilité venant à sa fin, il fallait qu'elle revienne dans la première région pour reprendre son poste, sans quoi elle le perdait. Donc, au moment de partir, elle a posé un petit ultimatum à mon mari, à mon futur mari, en lui disant, ben, je reprends ma fille. Ou si je la laisse, il faudra qu'elle soit mariée.
1: Oh la vache! Ah bah il était très amoureux alors, dis donc.
3: Alors il a choisi le mariage.
1: Oh là là, c'est trop mignon. T'as toujours ta robe de mariée ou pas?
3: Ben non, puisque elle n'était pas à moi.
1: Ah, on t'a prêté la robe, d'accord, ok.
3: Oui.
1: Ah bah écoute.
3: Ouais, à l'époque, mes parents n'avaient pas suffisamment d'argent pour financer la robe.
1: Eh ben donc,
3: donc c'est ma cousine qui s'est proposée de me prêter sa robe et j'ai eu sa robe. J'ai détesté, mais bon.
1: Bon, tu t'es mariée, c'est déjà bien. Bon, ma chérie, je te propose de marquer 3 points de plus avec la question à choix multiple. Je te pose la question, il y a 3 propositions, 4 pardon, et tu me donneras ton choix. Tiens, je te fais écouter Bilal.
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1: Alors, attention, on va parler de royauté. Quel roi français détient le record du règne le plus long? Henri IV, Louis XIV, François Ier, Bastien 37. Quel roi français? J'ai même pas, mais bien sûr, ça s'apprend à l'école, ça. Mais il a régné sur la France pendant 72 ans, pépère. Alors, il est monté à 5 ans sur le trône, pauvrette. Eh ben, bravo, ça te fait 3 points de plus, tu as 4.
2: Jérôme, t'es mon roi, t'es ma team, t'es mon champion, toi, mon Jérôme. T'es mon poulain, toi, mon Jérôme. Eh oui. On va parler de la rencontre, parce qu'on a aussi parlé de la rencontre avec Isabelle. Bah, la tienne aussi, elle est quand même assez jolie et sympathique. Alors c'est Nathalie, et cette rencontre elle s'est faite lors d'un voyage scolaire, ça veut dire que vous étiez jeune hein, déjà, vous aviez quel âge?
5: 12 ans.
2: 12 ans, vous vous rencontrez au fond d'un car, le bus, la sortie scolaire.
1: Mais oui, le fond
2: attends,
1: du car.
2: Mais quand t'en as 12 ans, tu t'es dit quoi quand t'as vu cette petite fille?
5: Que je sais pas, il y avait quelque chose, j'ai dit c'est elle ou c'est pas elle, voilà.
2: À 12 ans?
5: Moi je suis assez comme ça.
2: Ah mais je vois ça, alors il se dit ça, ok, les filles faisaient un peu de bruit, la remarque, elle semblait être rigolote. Bon, le souci c'est que les années passent, et le bus est arrivé à destination, et vous ne voyez pas pendant très longtemps, hein, il me semble, hein, très très longtemps.
5: Oui, il me semble 5 ans.
2: Non mais ça veut dire que pendant 5 ans, tu continues à penser à elle.
5: Oui.
2: Alors que t'as 12 ans, donc t'as déjà 17 ans, tu penses encore à elle.
1: C'est trop mignon.
2: Attends, c'est pas fini, il la cherche. Partout, il n'y a que la vérité qui compte, et ça n'existait pas à l'époque. Il la trouve pas, ils n'étaient pas là, Bataille et Fontaine. Elle habitait à 70 km de chez toi, donc tu pouvais la chercher, mais c'était pas très loin, mais pour toi, pour l'enfant que t'es, c'était quand même loin, quoi. Tu pouvais pas savoir.
5: Oui, il n'y avait pas les moyens modernes qu'on a maintenant, hein, les réseaux sociaux.
2: Et un jour, en mobylette, il la croise sur le bord de la route. Attends, tiens-toi bien, Valérie. Il la reconnaît, donc on est des années après, il ne s'arrête pas.
1: Mais pourquoi?
2: Mais qu'est-ce qui se passe?
1: Pourquoi tu t'es pas arrêtée?
5: Parce qu'elle était pas toute seule, elle était avec sa grand-mère.
6: Et alors ?
1: Et alors ? 5 ans que tu la cherches ?
5: Et alors, après, je suis allé dans le village où j'avais un copain et je lui ai dit, est-ce que tu connais Nathalie ? Et il me fait, mais c'est elle qui passe là en bas.
2: Oh là là !
5: Ah oui, d'accord, elle est dans ce village, donc.
2: Oh et vous là avez là fini par vous parler, l'histoire est folle quand même. Hein. Ça fait 40 ans qu'ils se connaissent, donc ils avaient 12 ans. Ça fait 30 ans qu'ils sont mariés, c'est les noces de perles depuis cette balade dans le bus.

mythique du film Dirty Dancing, The Time of My Life, Bill Medley et Jennifer Warnes. Une sortie, une activité, une découverte dans votre région, c'est votre agenda d'été, près de chez vous, dans 30 secondes sur votre radio ici.

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1: Et pour la musique, Alain Balchung à présent, avant de retrouver les meilleurs moments d'Otaka avec Valérie Damido et Eric Bastien, Osez Joséphine sur votre radio ici.

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1: Alain Bachung dans la playlist d'ici, Osez Joséphine. Passons maintenant quelques minutes avec Christian d'ici Berry, un tombeur de première dans sa jeunesse, ce qui lui a posé quelques soucis, et Sandrine d'ici Saint-Étienne-Noir. Elle a des problèmes en cuisine, une catastrophe. Si elle vous invite à manger, refusez. Heureusement, elle en rigole avec Valérie Damido et Eric Bastien sur votre radio ici.
2: Dis donc Christian.
3: Oui.
2: J'apprends que quand t'étais jeune, t'étais un peu comme dans la chanson. À ton bar. Et paraîtrait.
3: Oh,
2: j'ai des informations. Il paraît que quand t'étais jeune, tu devais régulièrement changer de boutique parce que t'avais souvent des aventures avec la femme de ton patron.
3: Ah ben oui, ça c'était. Mais c'était pas moi qui attaquais.
2: Ouais, enfin.
3: T'étais madame, hein.
2: Oui, oui, bien sûr, tu te laissais faire. T'étais une victime.
3: Ah ben sûrement, oui.
2: Oh, ben sûrement, qui me dit celui-ci.
4: C'est chaud là-bas, Limousin, là. Hein.
2: Mais bien sûr, mais il séduisait les femmes de ses clients quand il était chauffeur-livreur. Un séducteur, je vous dis. Et alors, dis donc, je vois que t'es divorcé, mais que quand même, t'aimerais bien rencontrer une chérie.
3: Une compagne, oui, une chérie, bon, c'est le marmot.
2: Bah attends, ça veut dire un coup, quoi, tu veux juste... parce que là, moi, je dis gentiment une chérie, toi, tu me fais oui, enfin bon...
4: La compagne,
2: oui. Quand même.
3: Oui.
2: Ouais, d'accord, il veut un coup, le gars. Bon.
4: Non, il veut du love.
2: Ah, il veut du love, ouais, c'est ça, ouais, t'as raison. Allez, mon petit séducteur, je fais un petit appel dans la région. Tu habites dans le Limousin, t'as envie de t'amuser avec Cricri, vas-y, appelle-nous 0810 055 056. Écoute bien, c'est la question à choix multiple. Je vais te poser la question, te faire des propositions de réponse. Et à mon top chrono, t'auras 10 secondes pour me donner la réponse. T'as une ambiance.
4: Ah,
2: ça c'est l'arrivée de Eric Bastien.
4: Ça me rappelle mon arrivée, ça. Ah oui.
2: C'est
4: comme je gagne tout, ça.
2: Ah, c'est quand il met pas ses lunettes et qu'il se cogne dans la porte, surtout.
4: Avez-moi.
2: Écoute bien la question, mon petit cri-cri. Quel est le nom de l'astronaute française qui a récemment rejoint la Station Spatiale Internationale? Alors, comment s'appelle l'astronaute française qui vient d'arriver à la Station Spatiale Internationale? Claudie Aigneret, Samantha Cristoforetti, Sophie Adenau ou Dora Bastien?
4: Bien sûr.
2: Alors, qui est l'astronaute qui a rejoint la station? Claudie Aigneret, Samantha Cristoforetti, Sophie Adenau, Dora Bastien. Top chrono, 10 secondes.
3: Sophie Adenau.
2: Et c'est une bonne réponse.
4: Bravo.
2: Elle est anciennement pilote d'essai de l'armée de l'air.
4: Bien
2: et
4: sûr.
2: Elle a été sélectionnée en 2022. Bravo, ça te fait 3 points de plus, tu as 4.
4: Bon, alors 4, ça veut dire qu'il est à égalité avec Sandrine. Vous me confirmez, là, du coup.
2: Absolument.
4: On est sur du 4-4.
2: Voilà. Ouais, 4-4.
4: C'est un 4-4, ça, non? Le 4-4, non?
5: 4-4.
4: Oui, là, le 4-4, oui, voilà, c'est ça. Je vois qu'on a les mêmes rêves, hein, d'ailleurs, Sandrine. Oh, elle était faite pour teamer ensemble.
2: Oh. Et ça y est, voilà le séducteur des bacs à sable de Radio France qui ramène sa petite fraise.
4: Ah, moi, là, je suis là, en mode séducteur. Hein, Bonsoir, Sandrine. Ah, bonjour,
5: bonsoir, Eric.
2: Alors, elle est.
4: Vous voyez, je sais, Sandrine est en couple.
2: Voilà.
4: Oui.
5: Ouais, je suis prise.
4: Et Sandrine est avec Mickaël. Et je vais vous dire, vous savez pourquoi elle est avec Mickaël? Parce que Mickaël, il cuisine super bien. Alors, heureusement. Parce que Sandrine, et là on va se mettre du cauchemar en cuisine, parce que Sandrine, c'est le cauchemar. C'est elle le cauchemar.
2: Ah.
4: Pareil que t'es une calamité en cuisine, raconte-nous.
5: Ah, moi, c'est une catastrophe, hein. Je rate tout. Hein. Même les desserts où tu as 1, 2, 3 en étape, j'arrive à rater la deuxième. Hein.
2: Mais pourquoi? Parce que tu oublies les trucs ou?
5: Ah ben j'ai oublié d'y mettre ça faire chauffer. Moi je t'ai mis dans le saladier, je t'ai mis dans le four et c'est tout.
4: Non, mais attends,
5: j'ai mis à la casserole avant, tu sais comme il faut délier. C'est pas fait.
4: J'en ai une autre. Ouais, là on est énorme. Elle nous fait des omelettes aux pommes de terre sans faire cuire les pommes de terre.
2: Ah merde.
5: Oui, j'ai mis en dernier dessus. C'était joli, hein.
4: Bien sûr. Avec la peau.
5: C'est dur
4: tout.
5: À digérer.
4: Voilà. Oh, c'est pas fini, vous pouvez continuer avec le générique de cauchemar en cuisine. Mais il va adorer Philippe Etchebest. Pour le flan tout prêt, qu'est-ce qu'on oublie? Il est prêt.
5: C'est ça, j'ai oublié de faire cuire, mais j'ai fait des endives aussi au jambon. Personne m'a dit qu'il fallait faire cuire les endives.
4: Ah, d'accord.
5: Ouais. Avec le jambon et la béchamel.
4: En fait, tu sors le truc du plastique et tu le mets sur la table, toi. Et tu dis pas qu'il faut cuisiner un peu. Ah non, mais elle est formidable. Bon, alors, nous allons jouer tout de suite.
2: Oui, on va jouer parce qu'on a déjà une minute de retard.
4: Exactement,
2: hein.
4: On est bien. Alors voici cette question, on est en France et on oublie tout, les vacances.
6: Vacances, du tout.
4: En l'air, bah oui, c'est bientôt Pâques en plus. Hein. Vacances, j'oublie tout. En France, de quelle année datent les congés payés? Quand est-ce qu'ils sont apparus, ces congés payés? En 1929? Ou bien en 1936? Ou alors en 1968? Ou en 1969, année érotique, mais sans l'argent qui va avec? Top chrono.
5: Les congés payés, moi j'aurais dit...
4: 29, 36, 68, 69, année érotique. Allez, vite, vite.
5: Je vais dire 36.
4: 36, oui. Ils sont instaurés par le gouvernement du Front Populaire. On est en 36, c'est Léon Blum. La loi qui accorde, à l'époque, 2 semaines de congés payés

0: Le dernier titre de Céline Dion, écrit par Ricard. Bonjour, pardon, merci, sur votre radio ici. Je vous propose maintenant de jouer au quiz musical avec nos candidats. Rémi d'ici Brézizel et Laetitia d'ici Armorique. Comme c'était le 1er avril, Valérie Damido et Eric Bastien avaient choisi des chansons décalées à deviner sur votre radio ici. Allez-vous trouver les interprètes ?
1: Au taquet, avec Valou et Chonchon des Bois.
2: Eh bien, on peut le remettre celui-là.
3: On
2: peut le remettre s'il vous plaît, qu'est-ce que c'est que ça ?
1: Au taquet, avec Valou et Chonchon des Bois.
3: Oh, il nous a fait des petites surprises,
2: trop
3: on l'adore.
2: Merci Alain, c'est Alain la voix de
3: Laetitia. C'est Alain, merci Alain, j'aime bien les surprises moi. Alors, est-ce que tu aimes chanter ma petite Laetitia ?
4: Pas trop.
3: D'accord, est-ce que tu t'y connais un peu en musique ? Parce que là, notre Chonchon des Bois nous a fait une spéciale, évidemment, 1er avril.
2: Bien
3: donc
2: sûr.
3: Avec des chansons que tu sais même pas que c'est des chansons tellement c'est rigolo.
2: Ça pourrait être une farce, quoi.
3: Ouais, ça pourrait être une farce, mais c'est des vraies chansons. Hein. C'est des tubes, tout le monde les connaît. Donc, il y a une chanson après l'autre. Si tu me trouves les deux, tu marques 2 points. Attention,
4: d'accord.
3: Première chanson.

0: C'est génial.
1: Alors c'est qui c'est qui chante? 10 secondes.
2: Alors là, je...
0: Ah, c'est l'homme orchestre, le gars. Eh ouais.
1: Oh, ma chérie, je te rappelle pas de lui, c'est Rémi Brica. Il avait... Et il avait une batterie devant, plein d'accessoires pour chanter. Il avait plein d'animaux, une colombe sur lui. C'était l'homme orchestre.
0: Et il se produit toujours.
1: Mais je sais, Rémi Brica.
2: Mais oui, mais je suis trop jeune pour ça.
0: Oh non.
1: Alors, le Tussia, quand même, t'as l'âge de Chonchon des Bois. Il connaît bien Rémi Brica.
0: Bien sûr, c'est un ami.
1: Bon, alors, deuxième chanson. Est-ce que tu vas trouver? C'est très facile aussi. C'est qui, tu m'as dit?
2: Jordi.
0: Ah oui.
1: Oui, genre d'être un bébé. Dur d'être un bébé. Fais pas ci, fais pas ça. Ce pauvre enfant qu'on a trimballé dans le monde entier, il avait même pas 4 ans, il était tellement mignon.
0: Ah bah, c'est pour ça qu'à l'époque, les gens ont pensé que c'était une blague, hein, mais non, c'était vraiment un vrai business.
1: Il a bien chanté. Moi, j'aimais bien. Il avait son autre chanson, c'était comment
0: Dur d'être un bébé, non?
1: L'autre chanson, c'était sur sa copine. Alison, c'est ma copine à moi. Alison,
0: elle est calée. Elle est coquine.
1: Voilà, un truc
0: c'est ça, ouais.
1: Bah, Laetitia, ça te fait un point. Bravo.
0: Et quel âge aujourd'hui?
1: Ah,
0: aujourd'hui. Elle a bien 40 ans.
1: Elle a bien 40 piges, ouais.
0: Ah ouais, 35, quelque chose comme ça. Bon, Rémi, tu les avais. Rémi Brica, il porte le même prénom. Donc toi, tu l'avais ou pas?
3: Non, je ne l'avais pas, non.
0: Tu ne l'avais pas? Ah ok, un peu dur
1: d'arriver.
3: J'avais pensé à Claude François.
0: C'est un festival aussi, c'est vrai. Bon, mon Rémi, Rémi qui est en Bretagne, rappelons-le, qui nous a présenté son Kigarfarz. Ça va? Je gère. Choucroute bretonne.
3: Oui, c'est bon.
0: Allez, on y va. Pour le 1er avril, on est encore une fois sur des chansons drôles, rigolotes, des blagues, mais qui ont bien marché. À toi de reconnaître qui chante ceci.

0: années 80. Hein. Allez, top chrono, on y va. Rémi, qui chante?
1: Aucune idée.
0: Oh non! Générique de la classe, notamment avec Fabrice sur FM3.
2: Bah t'as qu'à lui donner toutes les...
0: Non, mais il l'a pas.
2: Enfin, écoutez...
0: C'est vrai, ça a failli.
1: Non.
0: Bézu à la queue leu-leu. Bézu, il avait un béret, le gars, tout le temps. Tu vois pas dans la classe, non?
1: Non.
0: Ah, on est au cœur. Pile les années 80, il y avait Pompon, c'est voilà les artistes. Ben bah oui, Vincent Lagaffe, tout ça. Enfin bon, ça ne fait pas nos affaires, Rémi, mais on va tenter de jouer avec un autre artiste que tu peux reconnaître, qui a fait une petite blague, j'en dis pas plus. Allez, on écoute.

0: tasse les bananas. Qui chante?
1: C'est toujours une colle.
0: Ah là là. Cuitasse les bananas. Il y a même Julien Doré qui l'a repris très récemment en duo avec lui. C'est Philippe Risoli qui présentait le millionnaire.
2: Les bananas.
0: Bien sûr.
2: Elles sont flocos. Les patatos.
0: Ah là là là.
2: Eh ben, ça nous fait un... Ah bah oui, alors...
0: C'est le flop.
2: Là. Eh oui, là, c'est un flop. Hein.
0: Ah oui, non, ah oui. Ça n'a pas été pour bien.
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0: Paul Young, Your Song sur votre radio ici. Allez, dans une poignée de secondes, Valérie Damido et Eric Bastien seront avec Jocelyne d'ici Isère, qui nous racontera le premier rendez-vous avec son mari, et Gaëtan d'ici Provence qui, lui, partagera sa rencontre avec Patrick Fiori. À tout de suite sur votre radio ici.
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2: Alors notre Jean-Pierre, il paraît que tu l'as rencontré grâce à ta meilleure amie à base de cet un rendez-vous arrangé.
3: Oui.
2: Eh oui, parce que il y avait un contrat. Hein, la copine, elle avait dit si ça match entre Jocelyne et Jean-Pierre, eh ben vous devez m'offrir une bouteille de champagne tous les ans jusqu'à la fin de mes jours. C'est ça?
3: C'est ça.
2: Alors c'était où le premier rendez-vous?
3: Bah alors, on s'est rencontrés en groupe dans un restaurant chinois. Mmh. Et le premier rendez-vous, on est allé au théâtre, à Voiron, à côté de chez nous. Et la pièce de théâtre, c'était Le Tombeur avec Michel Leb.
4: Ah, tout un signe.
3: Voilà, tout un signe.
2: Et alors, qu'est-ce qui s'est passé? Il te ramène en voiture, le JP?
3: Voilà, il me ramène en voiture et on discute. Et voilà, au bout d'un moment, j'en ai un peu marre. Et je lui dis, écoute, demain, je vais au travail. Donc, je lui fais un bisou et hop, voilà. Et puis après, on s'est revus.
2: Attends. Tu raccourcis tout, là. Et vas-y, oui, que l'autre, il racontait sa vie. Il parlait de cosinus et de sinus.
3: Voilà.
2: Et de machin. Que l'autre, elle actait à côté. Elle voyait leur passer. Dis donc, demain, je me lève, je vais au garage. Elle lui a sauté dessus, elle lui a roulé un patin.
4: Oui.
3: Voilà.
2: Et voilà.
3: C'est l'algèbre, sinus, cosinus, tangente, et moi j'ai craqué, quoi.
2: Oh, bah t'as pris la tangente, j'ai envie de te dire. Oui. Hein. Allez, hop.
4: Voilà. Ah, c'était comme ça, là.
2: Ouais, voilà. Et voilà. Roulage de pelle et compagnie. Alors ça fait quand même 38 ans que vous êtes ensemble.
3: Non, 36.
4: 36 ans de pelle.
2: Et dis donc, c'est. Et alors 36 ans, c'est quoi? C'est les noces de quoi?
3: De mousseline.
2: De mousseline, oh, c'est mignon. Oh là là là là là. Eh ben c'est très
3: on
2: mignon.
3: On se connaît depuis 38 et ça fait 36 ans qu'on est mariés.
2: Oh my god. Alors attention, là tu vas pouvoir marquer peut-être 3 points de plus. C'est la question à choix multiple. Je pose la question, je te propose des réponses. T'as 10 secondes à mon top chrono pour me dire laquelle. T'as une petite ambiance. Alors c'est la BO du dessin animé Rio. Pourquoi? Parce qu'on va parler de perroquet. Écoute bien. Dans le langage courant, quel objet désigne un perroquet? Alors, un support pour parapluie, une lampe de bureau, un porte-manteau sur pied, ou Eric Bastien qui répète toujours tout ce qu'il dit. Allez, c'est quoi?
3: Porte-manteau.
2: Eh ben, on n'a même pas besoin. Allez, voilà, elle est formidable. Et évidemment que c'est un porte-manteau sur pied. Exactement, avec plusieurs patères, la forme recourbée des crochets comme les becs. Ça te fait 3 points de plus, tu as 6, ma chérie.
4: Gaëtan, il habite Toulon. Bah, dis donc, t'es en voisin si tu gagnes le voyage à Marseille, là, c'est quand même pas très loin.
5: Oui, c'est ça. Et puis en plus, je l'ai rencontré récemment, Patrick Fiori.
4: Eh oui, alors justement, je voulais qu'on parle de ça. On va écouter Patrick Fiori pour te faire plaisir.
6: Tu reviens.
4: Alors raconte-nous un peu, parce que toi t'aimes bien rencontrer les artistes, les acteurs, t'as parlé de Plus belle la vie tout à l'heure. Quid de cette rencontre avec Patrick Fiori?
5: Oui, ben j'ai vu sur les réseaux sociaux d'une radio qu'il allait passer en interview. J'ai contacté la radio pour savoir si ça serait possible d'aller assister à l'émission.
4: Okay.
5: J'y suis allé, j'ai rencontré Patrick Fiori qui est très très sympa.
4: C'est vrai, je te confirme, super sympa. T'as fait les photos, le selfie, les autographes.
5: Photos, autographes et tout. Oui, vraiment, quelqu'un de qui est vraiment super avec proche du public.
4: Bon, bah je te souhaite de le voir à Marseille puisque le concert est à Marseille et qu'il en fait partie.
5: Mais alors, mais de toute façon, il m'a dit que je serait invité quand il passerait à Toulon.
2: Oh, mais tu es gentil.
4: Oh, t'es un privilégié. Hein. On va jouer avec plaisir pour t'offrir 3 points de plus. Et pour cela, nous avons un extrait. Est-ce que tu vas appuyer sur le bouton vu que t'es technicien de radio amateur et que tu en fais sur une radio?
5: Ben oui, oui, mais c'est bon, j'appuie.
6: Okay. Je suis malade.
4: Trop fort.
2: Ça, c'est la chanson d'Éric Bastien quand il a un rhume le matin.
4: C'est ma sonnerie portable. Très clairement.
2: Je rappelle à tous que Éric Bastien est hypochondriaque.
4: Et oui.
2: Chaque matin, il arrive à Radio France avec une valise
4: de
2: médicaments.
4: On vous mettra la valise qu'on avait à l'Alpe d'Huez il y a un an.
2: Exactement.
4: Moitié médicaments, moitié caleçon. En quelle année la carte vitale, la fameuse carte verte, là, a-t-elle été mise en circulation dans notre pays, donc en France? En quelle année? Est-ce qu'elle a été mise en circulation en 1988, 1990 1998, ou c'est bien plus ancien, 1789. Top chrono, parce que ça saignait à cette époque-là, il y avait besoin de la carte vitale.
5: Ah oui. Alors je pense que c'est 88.
4: 1988 ?
5: Oui.
4: La carte vitale a été mise en circulation en France en 1988, c'est une très bonne réponse.
2: Non, 98.
4: 98, c'est une très mauvaise réponse.
2: Il a pas ses lunettes, je rappelle à tout le monde que comme l'émission est filmée et qu'il veut faire jeune,
4: voilà.
2: Il ne met pas ses lunettes de vieux.
4: Non, c'est en 98.
2: L'année de la Coupe du Monde.
4: Eh ouais, pour simplifier les remboursements. Oh, je suis triste, Gaëtan, là.

Titre dont Mylène Farmer a écrit les paroles, c'était en 1985, Plus grandir. Et c'est déjà la fin des meilleurs moments d'Otake avec Valérie Damido et Éric Bastien. Nous recommençons demain, il sera question de tortue, d'un hôtel un petit peu horrible et de feria sur votre radio ici.

0: Bonjour tout le monde, c'était Soft Cell, Tainted Love sur votre radio locale.
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0: À vous qui venez de vous réveiller ou terminer la nuit, soyez les bienvenus ici dès 5h à vos côtés pour vous accompagner ce jeudi sous un ciel pluvieux à tendance orageuse sur une grande partie du pays. On va faire le point complet, le point météo dans 5 minutes. Pour le reste, on s'occupe de tout comme chaque matin. Quelques bons plans pratiques pour vous faciliter la vie au quotidien. Le tour en musique avec Francis Cabrel qui débarque dans un instant juste après le journal de 5h. Bonjour Valentine Lottès.
2: Bonjour Johan, bonjour à tous.
0: Dans un instant, on dresse ensemble le premier bilan de ces canicules à répétition.
2: Il est toujours provisoire mais déjà terrible. Plus de 7000 morts cet été uniquement pendant les périodes de forte chaleur. Autant dire que les effets à retardement ne sont pas pris en compte. Justement, les précautions à prendre, c'est dans les infos de 5h.
0: Par ici les économies ce jeudi aborde la question du covoiturage. Comment procéder lorsqu'on covoite au quotidien pour réaliser de substantielles économies? Valère va tout nous expliquer aux alentours de 5h13. Et puis, en attendant, venez donc nous dire comment se passe ce début de fin d'été. Vous nous appelez, vous connaissez le principe et vous repartez avec votre pack été, un sac aux couleurs d'ici bourré de surprises. 0810 055 056. C'est toujours un plaisir de vous savoir de l'autre côté.
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0: Ce jeudi 20 août, bon réveil, il est 5h. Le journal présenté par Valentine Lottès et à la une, les morts de la canicule.
2: La France a déjà enregistré 7300 morts de plus cet été, rien que sur les périodes de forte chaleur. Le bilan de Santé publique France, vous l'aurez compris, est donc toujours très provisoire. Certaines régions ont plus souffert que d'autres, les Pays de la Loire et l'Auvergne-Rhône-Alpes notamment, comme certaines catégories d'âge, à savoir les plus de 75 ans, d'où les précautions prises, Margot Longeroche, dans cette maison de retraite d'Aubagne, dans les Bouches-du-Rhône.
3: À l'EHPAD Verte Colline, ça fait 3 mois que la centaine de résidents vit à l'intérieur, volets clos et climatisation à plein régime. Les soignants le savent, la déshydratation peut aller très vite. Sylvie Otto est infirmière coordinatrice.
4: Sur quelqu'un qui a une autonomie moyenne, on va dire, on peut parler de déshydratation, je pense, quasi dans les 48 heures, pour pas dire avant.
3: D'où un plan canicule lancé dès la fin du mois de mai. La directrice Vanessa Retor a même pris du personnel en plus.
5: Nous avons pris cette année des renforts en hydratation. Donc ça peut être des étudiants et autres.
3: Donc des personnes qui sont juste là pour s'assurer que les pensionnaires, ils boivent.
5: Oui, on est sur le qui-vive toute la journée.
3: Ces fortes chaleurs ont aussi fait réagir le maire d'Aubagne, Jean-Pierre Schilari. Il prend le risque lié à la canicule très au sérieux.
6: C'est une période stressante, oui, mais on s'y est un peu préparé quand même. On a fait très attention aux personnes vulnérables.
3: Il a d'ailleurs dû faire face à un gros problème, la climatisation en panne pendant plusieurs heures dans la maison de retraite communale à cause de coupures de courant liées à la chaleur.
6: On était en alerte avec l'hôpital et puis bon, le courant est arrivé quand il fallait. On est passé juste, oui.
3: Forcément, c'est source d'inquiétude pour le maire, dont la priorité pour les années à venir est de rafraîchir Aubagne et éviter le moindre décès lié à la canicule.
2: Les effets des fortes chaleurs aussi sur nos paysages, avec ces forêts en feu, comme dans les Landes, 1700 hectares parcourus depuis la semaine dernière. Mais tous les évacués de Luglon et de Garin peuvent désormais rentrer chez eux. Et nos montagnes qui s'effondrent, dans le massif du Mont Blanc en particulier, l'été 2026 a déjà enregistré un record d'éboulement, parfois mortel, près de

0: Carnet noir, l'ancien chirurgien a consigné tous ses crimes au cours des presque trois décennies où il a sévi dans des hôpitaux et des cliniques partout en France, essentiellement en Bretagne. Dans ses carnets, Joël Le Squarnec évoque une vingtaine de fois sa petite fille, ses fantasmes, des exhibitions sexuelles. Mais après la déposition de son fils, le pédocriminel prend la parole et avoue des abus sexuels. Puis au fil des longues semaines d'audience, les débats révèlent que l'enquête des gendarmes n'a pas réussi à trouver toutes les victimes consignées dans les carnets. Certaines se font connaître pendant le procès, d'autres vont porter plainte une fois l'enquête ouverte par le parquet de Lorient en mai 2025. Au total, ce sont donc aujourd'hui 48 nouveaux noms qui viennent s'ajouter à la si longue et sinistre liste des victimes de Joël Le Squarnec.
1: 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Peu de ministères sont au niveau requis de cybersécurité. Le chef du gouvernement le reconnaît. Après les trois différents vols de données du fisc, Sébastien Lecornu ordonne la création d'une nouvelle équipe spécialisée chargée de défendre les données des Français en cas de nouvelle cyberattaque.
2: C'est déjà l'heure de la rentrée pour les basketteurs français.
1: Oui, les Bleus affrontent la Serbie ce soir. Match de préparation avant les qualifications du Mondial 2027. Et la France a un nouveau capitaine, Xavier Monferrand, un certain Victor Wembanyama, 22 ans seulement.
3: Impossible de passer à côté de Victor Wembanyama, c'est le tube de l'été. Il est à Paris avec ses copains des Spurs, au pied de la Tour Eiffel, au musée du Louvre, sur les parquets à Nanterre ou au tournoi d'échecs qu'il organise. Wemby est partout, mais n'allez pas lui dire que le menu est trop copieux.
4: Je dirais pas que j'ai eu un été chargé, je dirais que j'ai eu une année chargée. J'essaie d'un peu déconnecter autant que je pouvais cet été. J'essaie d'apprendre un maximum de plusieurs personnes et tout ce que j'apprends dans ma vie me sert à...
3: Victor Wembanyama est aussi souvent là où on ne l'attend pas. Alors avant de rejoindre les Bleus en stage à Orléans, Wemby est allé s'essayer au rugby avec le club d'Aix-en-Provence.
4: Ça fait partie de ma curiosité, du développement, à la fois système nerveux, coordination, tout ça, plein de qualités à développer comme ça. Beaucoup de choses que j'avais jamais faites, tout ce qu'on voit à la télé, quoi.
3: Et la fin de l'été, Victor Wembanyama va la passer sur les parquets puisqu'il entame ce soir une série de 4 matchs avec les Bleus du basket avant de retourner à San Antonio pour préparer la saison de NBA.
1: Et le premier, c'est donc ce soir à Belgrade contre la Serbie. La météo, Johan.
2: Vous avez remarqué, ce jeudi, c'est la fin de la canicule totale sur toute la France, dans le sud-est également du pays. Un mercure qui baisse en Méditerranée, alors que c'est l'arrivée d'orages violents sur une large moitié sud de la Nouvelle-Aquitaine ce matin, jusqu'à la région Auvergne-Rhône-Alpes, en passant par le Massif central et l'Occitanie. Et puis dans le nord, ce jeudi, le temps, lui, sera plutôt calme, des températures qui vont chuter, elles aussi, mais pas de pluie, et même du soleil, avec un thermomètre ce matin qui indiquera 21 à Toulouse, 16 à Aurillac, 16 à Cherbourg, 20 à Strasbourg, 26 à Marseille. Et puis pour cet après-midi, le temps sera calme, sec au nord. Quelques passages nuageux entrecoupés d'éclaircies. Mais attention aux orages qui, eux, vont se renforcer avec de fortes pluies. Si vous prenez la route, restez vigilants, notamment quant au risque d'aquaplaning dans le sud et le sud-est. Et puis même de la grêle est prévue cet après-midi au sud-est du Pays Basque jusqu'en Auvergne-Rhône-Alpes. Des températures cet après-midi, 27 à Toulouse, 21 à Aurillac, 27 à Strasbourg, 25 à Limoges et la maximale 32 à Montpellier. Comment ça se passe par chez vous ce matin? Vous prenez votre smartphone, votre clavier d'ordinateur, vous nous postez un petit message, une température, le nom de votre commune. Ici, tous les jours, on fait la météo ensemble.
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2: Et à 5h07, voici peut-être la toute première chanson de votre journée. Francis Cabrel, Les murs de poussière.

0: permet de vous brancher ici. Soyez les bienvenus sur votre radio locale. C'est jeudi, il est 5h10.
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0: C'est une histoire improbable, comme il en arrive parfois dans une vie, celle de Michel et Bernard, tous deux la soixantaine, enfants à l'été 1976. Ils avaient 10 ans quand, avec leurs parents, ils ont passé le mois d'août dans un camping au Pays Basque, leur famille respective, résidant dans la tente d'à côté. Bah, c'est comme ça qu'ils se sont rencontrés, les deux. Et ensuite, 3 semaines à profiter de l'été dans les années 70, partir à la pétanque, les courses à vélo, au milieu des mobil-hommes, les baignades du matin jusqu'au soir, bref, des copains de vacances d'été, quoi. Et puis, une fois les vacances achevées, ça nous est tous arrivé, enfants, on se promet de rester en contact, et évidemment, il ne se passe rien du tout, ils se sont perdus de vue. Et 50 ans après, cet été, chacun de leur côté, allez savoir pourquoi, sans se concerter, évidemment, Michel et Bernard ont eu l'idée de revenir dans ce camping du Pays Basque, comme ça, peut-être un peu par nostalgie de leurs jeunes années. Ils ont donc loué chacun un emplacement et... C'était quoi la probabilité que Michel et Bernard se retrouvent comme
2: c'est
0: ça?
2: C'est pas vrai.
0: Eh ben, ils se sont retrouvés dans une allée. Alors, vous allez me dire, mais comment se sont-ils reconnus? Eh bien, Michel a une petite tache de vin au-dessus du sourcil droit, ce qui a permis à Bernard, et c'est peut-être, ça serait pas toi, mais si, c'est moi, etc., etc. Ils ont passé 2 semaines. Je vous parle de ça parce que, à la fin de la semaine, ce sera la fin pour eux des vacances. Ils vont donc se séparer une seconde fois. Vont-ils se retrouver et rester en contact? Contrairement aux années 70, aujourd'hui, il y a les smartphones.
2: C'est ce que j'allais dire, il y a le portable maintenant.
0: Probabilité, Valentine.
2: Oui.
0: Vous, vous rencontreriez 50 ans quelqu'un plus tard, qu'est-ce que vous feriez?
2: Je prends le numéro, petit WhatsApp.
0: Bon, voilà. Bon, on souhaite un bon WhatsApp. Donc, à Michel et Bernard, c'était la belle histoire de ce matin. Ce jeudi, à 5h12, c'est dans l'info d'ici, Valentine, la hausse du prix des fruits et légumes.
2: Oui, la canicule est passée par là et la facture est particulièrement salée. Nous sommes sur un marché dans moins de 3 minutes.
0: Et dans les prochaines minutes, un artiste revenu des années 80. Black. Sur les ondes d'ici. Pour l'heure, il est 5h12 et c'est le moment de faire des économies. Bonjour Valère Coréard, chaque jour avec vous un bon plan pour capitaliser sur notre pouvoir d'achat et aujourd'hui on va parler des trajets en voiture.
3: Et on le sait que c'est un budget la voiture, alors quand on doit la prendre au quotidien pour aller travailler par exemple entre l'entretien, l'essence, l'assurance, mais enfin je vais vous parler aujourd'hui d'un bon plan pour réduire la facture, la partager en fait au final, un gain de 150 euros par mois sans rien changer à vos habitudes ou alors vraiment à la marge. En fait, chaque jour, on fait le même trajet en général, c'est logique, et bien souvent une fois les enfants déposés, on est seul dans la voiture, alors... Pourquoi ne pas accueillir une passagère, un passager et partager les coûts du trajet? C'est ce qu'on appelle le covoiturage du quotidien. Et c'est le bon moment pour s'y mettre. Parce que c'est à la rentrée qu'on change souvent ses habitudes ou qu'il y a du changement dans notre vie, tout simplement. Et ça va durer, en principe, toute l'année.
0: Et certaines plateformes de covoiturage proposent également des offres pour les trajets du quotidien, d'ailleurs.
3: C'est vrai, c'est le cas de Mobicop, par exemple. C'est un site de covoiturage intéressant parce qu'il n'y a pas de commission. Il y a aussi Blablacar Daily. Là, on est sur le géant du secteur. Mais l'intérêt de passer par une grosse plateforme, c'est que vous allez plus facilement trouver un profil, en fait, pour covoiturer. Sur le covoiturage du quotidien, il y a un autre avantage. Vous faites en général le trajet chaque jour avec la même personne qui habite sur votre passage, qui va travailler dans votre secteur. Donc, vous faites connaissance et puis vous vous sentez en sécurité. Mais voilà, vous savez désormais comment gagner quand même 150 euros par mois, sans rien changer à vos habitudes ou presque en vous mettant au covoiturage du quotidien, un bon plan budget, des rencontres et un geste pour l'environnement. Et si vous aussi, vous avez des bons plans budget d'ailleurs pour vous déplacer, pensez à m'écrire parce que je partage et à la fin, ça aide tout le monde. Mon mail, parisilleséconomies@radiofrance.com.
0: Merci Valère Coréard. Les bons plans de Valère tous les matins. Par ici les économies, une séquence à retrouver en podcast et en replay sur le site de la radio. En attendant, vous écoutez ici, c'est jeudi. Bon réveil, il est 5h14.
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0: Vous écoutez ici, 5h15, notre panier de fruits et légumes, bien plus cher cette année, Valentine.
2: On vous en a parlé dès la publication de l'Observatoire des prix de famille rurale à la fin du mois de juillet, 10% de hausse sur un an. Et voilà maintenant Louis Fontaine, l'effet de la canicule et la sécheresse sur les marchés.
5: Une étiquette interpelle Régine sur l'étal d'un producteur sartois.
6: Regardez ici, tomate ancienne de pleine terre, 8,95. J'achèterai jamais.
5: Dans son panier, deux salades qu'elle vient d'acheter.
6: Vous savez bien qu'avec la sécheresse, c'est beaucoup plus difficile d'avoir des salades. Mais sinon, elles sont à 1,30€. Alors qu'avant, c'est vrai qu'on les avait facilement à 1€.
5: Venir sur ce marché, une habitude que cette retraitée perd petit à petit, même si elle comprend ce que traversent les maraîchers.
6: Quand j'ai envie de me faire plaisir, je viens. Mais sinon, je trouve que c'est cher, évidemment. Disons que c'est un petit peu normal que les prix aient augmenté. Parce que s'ils ont moins de récoltes, c'est tout à fait normal.
5: Le rituel du marché, vous êtes nombreux à y être attachés, comme Jacqueline. Malgré la hausse, elle continue de s'y rendre, mais elle achète différemment.
7: On s'en prive, on prend autre chose. Des carottes, je prends des choses. Moi, j'essaie d'acheter local quand je peux, mais on se reste pas.
5: Pour Eric et Bernard, c'est maintenant qu'il faut soutenir les producteurs.
8: J'ai mes habitudes auprès des maraîchers également, donc on est fidèle parce qu'il faut soutenir quand même la filière des maraîchers, c'est important.
9: Et on regarde quand même de plus près. On connaît nos marchands.
5: Certains consommateurs rencontrés l'avouent, ils risquent de se tourner davantage vers les grandes surfaces.
2: Le prix des fruits et légumes à la hausse, quand celui des fournitures scolaires recule. Pour un élève de 6e, cette année, il faut compter 180,80 € en moyenne pour remplir son cartable, contre plus de 2 ans, 10 € l'an passé, c'est quand même 30 € de différence, souligne Famille de France. Et l'association vous conseille d'en profiter maintenant. Le blocage du détroit d'Ormuz au Moyen-Orient risque de changer la donne d'ici la rentrée.
0: Bon, c'est pas encore la rentrée, on profite encore des quelques jours qui nous attendent avant cette date fatidique. En attendant, il est 5h17 dans les coulisses télé ce matin. On vous emmène découvrir l'envers du décor d'une série culte. Souvenez-vous, chapeau melon et bottes de cuir multi-rediffusées à la télévision. C'est à suivre, le temps d'écouter ce tube de la fin des années 80, Black Wonderful Life. Bon réveil à vous.

0: À 5h21, ce jeudi, on est ravis de vous savoir déjà debout de l'autre côté de votre poste de radio. Ici, c'est un 20 août qu'ils sont nés, l'inoxydable Robert Plant, mythique chanteur chevelu du groupe britannique Led Zeppelin. L'un des groupes qui a marqué l'histoire du rock dans le monde entier, même si à Singapour, dans les années 70, ils avaient eu l'interdiction de se produire en concert. Là-bas, à l'époque, porter les cheveux longs étant une infraction. Lui, il a les cheveux courts, voit même le front dégarni. Massimo Gardia, jet-setter, séducteur, longtemps invité des plateaux de télé pour exhumer ses souvenirs mondains. Fête ce matin, ses 86 ans. Alors que Jean-Loup Chrétien, lui, le premier astronaute français à avoir participé à un vol habité au début des années 80, aujourd'hui, Jean-Loup fête ses 88 ans. Ce 20 août, c'est aussi la journée mondiale du moustique. Si vous en croisez quelques-uns aujourd'hui, dites-leur bien qu'à cette date de l'année, leurs jours sont comptés. Ça devrait les calmer. Et puis enfin, à cette date, disparaissaient deux grands noms du spectacle. Jerry Lewis, star incontestée de la comédie à l'américaine. C'est lui aussi qui a eu l'idée du Téléthon il y a quelques années. Et puis enfin, le 20 août 1980, Joe tirait sa révérence. À toi, à la petite. Joe Dassin, qui s'éclipsait à l'âge de 41 ans seulement. Vous écoutez ici, c'est jeudi. Il est 5h22 et tout au long de l'été, les coulisses télé ont exhumé quelques-unes des séries collector qui ont marqué la télévision. Aujourd'hui, une dernière pour la route. Chapeau melon et bottes de cuir. C'est une série comme seuls pouvaient en inventer les Anglais. L'histoire d'un duo iconoclaste au service de sa gracieuse majesté. Sous le chapeau, parapluie à la main, le fringant John Steed, espion gentleman. De l'autre, portant les bottes, sa partenaire, qui y changera au fil des saisons, mais dont la plus célèbre restera à jamais Emma Peel. Indépendante, cultivée, douée, c'est l'antithèse de la James Bond girl, qui plus est, spécialiste des arts martiaux. Quand on revoit Chapeau melon et bottes de cuir, c'est le goût des années 70 qui se rappelle à nous, même si la série fut créée la décennie précédente. À chaque épisode, on y retrouve une bonne dose d'excentricité, avec des méchants très bizarres, toujours tirés à quatre épingles, et de grandes virées en décapotable à travers la campagne anglaise. Le tout servi par un humour forcément à l'anglaise.
1: Avez-vous eu un accident? Reçu un coup sur la tête?
2: Non, je ne crois pas, non.
1: Savez-vous que vous êtes porté disparu depuis 2 semaines?
2: 2 semaines? Il y a 7 jours dans une semaine. Et vous vous appelez Madame Peel.
1: Oui, c'est bien ça. Et le monsieur qui vient de sortir, comment s'appelle-t-il?
2: Steed. John Steed.
1: Tout à fait exact.
0: Sur cette série, il y aurait beaucoup à dire. Mais comme le temps nous est compté, parlons chiffon, car l'élégance vestimentaire est toujours au premier plan. Lui, ses costumes 3 pièces, elle, ses tenues avant-gardistes. Pour la petite histoire, dans le premier épisode, Patrick Bacny portait un trench façon inspecteur Colombo. Finalement, sa panoplie évoluera rapidement, tout comme son personnage, bientôt habillé d'un chapeau melon, d'un veston sous la veste et de son indispensable parapluie cachant une épée. John Steed était né.
3: Je vous conseille cet élixir, c'est formidable. Je l'administre toujours à mes amis.
4: Après que les bandits les ont attachés face à un engin de mort perfectionné.
3: Oh, à votre santé.
4: Essayons de faire le point.
3: Il faut trouver le capitaine Crugeret.
4: Il le faut, car tout semble tourner maintenant autour de ce perroquet.
3: Dangereux?
4: Peut-être.
3: Encore un peu d'élixir, madame P.
0: Chapeau melon et bottes de cuir, à découvrir ou à revoir cet été, au choix sur Prime Video ou Canal+. Et si on s'appelait ce matin, tous les jours ici, vous êtes les bienvenus pour nous faire vivre votre été de votre côté, 0810 055 056. Dès lors que vous passez sur l'antenne, vous gagnez un sac rempli de surprises, 0810 055 056. Voici Marine à 5h25, ici évidemment.

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1: Vous écoutez ici tous les jours avant l'info un petit bout d'histoire avec Stéphane Bern et son voyage dans le temps. Ce matin, Stéphane, vous nous ramenez à l'époque du tout premier réveil.
2: C'est l'histoire d'un horloger qui devait se lever tôt, très tôt. C'est l'histoire de l'horloger qui inventa le réveil matin. Fin du XVIIIe siècle aux États-Unis, le jeune Levi Hutchins commence un apprentissage auprès d'un célèbre horloger près de Boston. La légende raconte qu'il arrivait tout le temps en retard, un comble pour un horloger. Et c'est pour y remédier que l'ingénieux apprenti aurait inventé le premier réveil mécanique. Bon, en réalité, ce n'est pas tout à fait exact. C'est arrivé plus tard, quand Levi Hutchins s'installe à son compte dans le New Hampshire. La règle de l'entreprise impose de se lever à 4 heures du matin. Et même pour l'époque, c'est tôt. Trop tôt pour qu'un coq ne se mette à crier et réveille le jeune horloger. Un jour, en regardant ses armoires remplies d'horloges, il trouve la solution. Fabriquer son propre réveil. C'est l'idée d'une horloge pouvant sonner l'alarme qui était difficile, pas son exécution. À la bonne heure. Levi Hutchins s'imagine un ingénieux système qui consiste à ajouter un engrenage à une horloge en laiton, puis d'attacher cet engrenage à une cloche pour qu'elle sonne tous les jours à 4 heures. Et il place son invention dans une armoire de 75 cm par 35. Et oui, ce tout premier réveil matin mécanique prenait de la place sur la table de chevet. Levi Hutchins meurt à l'âge de 93 ans, sans jamais avoir développé ou commercialisé son invention. Il voulait se réveiller à l'heure, mais pas gagner des fortunes. On dit souvent que le temps, c'est de l'argent, mais pas là, en l'occurrence. Voilà, maintenant, quand la sonnerie de votre réveil vous arrachera brutalement à la douceur de vos songes, vous saurez désormais qui insulter de tous les noms.
1: Merci Stéphane Bern. Regardez bien votre réveil en ce moment même. Il indique 5h30, l'info en France et dans le reste du monde. C'est l'heure du 90 secondes avec vous, Valentine Lettès.
3: 48 nouvelles victimes de Joël Le Squarnec identifiées. La justice ouvre une nouvelle information judiciaire. Une nouvelle enquête approfondie sur 10 viols et 40 agressions sexuelles. L'ancien chirurgien a déjà été condamné pour près de 300 crimes de ce genre au cours de son procès l'année dernière. Plus de Légion d'honneur pour François Fillon, suspendu de l'ordre pendant 10 ans selon un décret paru au journal officiel. L'ancien Premier ministre a été condamné il y a plus d'un an maintenant dans l'affaire des emplois fictifs de son épouse. Pénélope. Une grenade lacrymogène, probablement à l'origine de l'un des incendies dans les dunes du Pas-de-Calais, annonce le parquet. Lorsque le feu est parti, une intervention des gendarmes pour empêcher des migrants de traverser la Manche était en cours, selon l'association Utopia 56. Après cet été d'incendie, laissez la nature reprendre vie. Le préfet du Var interdira la chasse, censée ouvrir le 13 septembre dans tous les secteurs ravagés par les incendies, sauf celle aux sangliers, précise le préfet, au vu des dégâts faits par l'espèce dans les cultures. La pelouse du Parc des Princes aussi a brûlé, complètement sèche après ses fortes chaleurs. Le premier match de Ligue 1 de foot prévu dimanche entre les Parisiens et le club de Rennes aura finalement lieu au Rosenpark, le temps de remplacer celle du Parc des Princes. C'est l'heure de rentrée de vacances pour beaucoup et le trafic s'annonce chargé sur la route dès aujourd'hui. C'est orange, difficile dans toute la France dans le sens des retours et même rouge du sud-est à l'ouest ce vendredi.
1: Ici 5h32, l'info du jour consacrée ce matin aux effets terribles de la canicule sur notre santé.
3: 7300 morts de plus pendant les différents épisodes de forte chaleur de cette année. Un bilan encore provisoire de Santé publique France puisque l'été n'est pas terminé. La canicule tue et la canicule épuise, en particulier à nous Caron, les plus âgés.
4: Oui, c'est ce que confirme Jean-Marc. Comment ça se passe la canicule à 82 ans ?
5: Dur, très dur, parce qu'on est vite fatigué. On n'arrête pas de boire, de se reposer. Plus on va en âge, plus c'est dur à supporter.
4: À la table d'à côté, Raphaël, lui, est plus jeune.
6: 64 ans.
4: Mais cet été est quand même particulièrement dur à vivre pour lui.
6: On n'en peut plus, quoi. La chaleur, elle nous abat, quoi. Elle nous fatigue. C'est un peu plus de la chaleur qui fait.
4: Cet été dans le Vaucluse a été celui de tous les records, avec par exemple 46 jours au-dessus des 35 degrés à Avignon. Difficilement supportable pour René, 80 ans.
7: De temps en temps, ça me faisait un peu perdre la boule, quoi.
0: on finit par intellectuellement par décrocher un peu avec la chaleur, quoi, voilà.
4: Car plus on vieillit, plus la chaleur a un impact important sur le corps, explique le docteur Henri Nachard, gériatre à l'hôpital d'Avignon.
7: D'abord, la première raison, ce sont des troubles de la sudation. La personne âgée ou les personnes âgées produisent moins de sueur que les personnes plus jeunes. Elles ont donc plus de mal à adapter leur corps aux élévations soudaines de température. La deuxième cause, c'est un dérèglement du mécanisme de la soif. Avec l'âge, la personne n'a plus cette sensation de soif qui apparaît.
4: La perception de la chaleur est également altérée chez les personnes âgées. Alors le docteur Nachard recommande de prendre des précautions avec la hausse des températures.
7: Prendre régulièrement des douches ou des bains frais sans se sécher. Boire entre 1 litre, 1,5 litre, 2 litres d'eau par jour.
4: Il ajoute qu'il faut continuer de rester vigilant car il est possible d'avoir un coup de chaleur plusieurs jours après un épisode de canicule. En cas de soif intense, de confusion ou d'étourdissement par exemple, il est conseillé de consulter le plus rapidement possible.
3: Et c'est pourquoi ce bilan de la surmortalité en France cet été est voué à s'alourdir puisque les fortes chaleurs ont des effets à retardement sur les corps. Heureusement, le temps se rafraîchit encore aujourd'hui, Johan.
1: La canicule tire sa révérence totalement sur tout le pays aujourd'hui alors qu'on annonce l'arrivée d'orages violents sur une large moitié sud de la Nouvelle-Aquitaine jusqu'à la région Auvergne-Rhône-Alpes. En passant par le Massif central et l'Occitanie, quelques températures. Tiens, ce matin, il fera 21 à Toulouse, 16 en milieu de matinée à Aurillac et Paris, 15 à Lille, 20 à Strasbourg, alors que dans l'après-midi, le temps sera calme, sec également au nord. Quelques petits passages nuageux entrecoupés d'éclaircies, mais attention aux orages, eux, qui vont se renforcer avec de fortes pluies. Si vous prenez la route, attention à l'aquaplaning. De la grêle également prévue cet après-midi au sud-est du pays, Pays Basque, jusqu'à Auvergne, en Rhône-Alpes. Et puis pour les températures, ça se rafraîchit effectivement, comme vous disiez, Valentine. 27 à Toulouse, par exemple, 21 à Aurillac, 27 à Strasbourg, 25 à Limoges, 32 de maximale à Montpellier. On est un petit peu en deçà des normales saisonnières. Quelques températures, celles que vous nous donnez tous les jours sur la page Facebook d'ici. On salue Kevin, qui lui passe le bonjour du jeudi à la grande équipe d'ici. Johan, Valentine, merci Kevin. Kevin qui vit à Mulhouse et chez qui ce matin il fait 19 degrés.
3: Eh bien, bonjour à Mulhouse, Kevin.
1: Alors carrément, tout Mulhouse.
3: Ah oui, tout Mulhouse.
1: Ça fait du monde. Maria, elle a relevé 15 degrés à 5h15 précisément. Elle vit dans le Marais Poitevin. Et enfin, Mika a la chance d'être ce matin à Ramatuelle où il fera 26 degrés. Merci à vous pour tous vos messages ici tous les matins. On fait la météo ensemble.
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1: C'est ce qu'on appelle une chanson chorale orchestrée, composée par Pascal Obispo. Ensemble, sa raison d'être sur votre radio locale.

0: Lynn Renaud, parraine effectivement de cette chanson qui a récolté des fonds pour lutter contre le sida. Vous écoutez ici votre radio locale qui vous accompagne tout au long de l'été et dès le début du jour. Il n'est pas encore levé le jour et pourtant il est déjà 5h40.
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0: Dans 3 minutes, gare aux arnaques ce matin. Encore, on vous évite de tomber dans le piège. Valentine Lethez, ce jeudi, c'est pas vrai, s'intéresse à notre santé.
2: Oui, pour repérer toutes les fake news et toutes les bêtises qui circulent sur Internet en matière de santé, une page Internet, les références pour nous aider à faire le tri. C'est pas vrai avec Aude Razo, c'est dans un instant.
0: Et pour la musique, dans moins de 3 minutes, le programmateur d'ici vous a choisi cette chanson. Il arrive. Les yeux collés un peu, mais de bonne humeur, avec sa guitare, son peps légendaire. Bruno Mars, elle aussi, elle est là, bien réveillée avec nous. Bonjour Cathy.
2: Bonjour Cathy.
3: Bonjour.
0: Je dis bien réveillée, est-ce que vous êtes bien réveillée ce matin?
3: Ah oui, parce que moi, de toute façon, tous les matins, vers les 4h à peu près, je mets le poste, je mets la radio et je vous écoute. Hein,
2: mais pourquoi, Cathy? Pourquoi 4h30?
3: C'est une habitude. Je ne veux pas rester trop longtemps. Dès que je suis réveillée, il faut que je me lève, moi.
0: Pas regarder le plafond.
3: Ah voilà, exactement, je crois que c'est ça.
2: Mais alors, qu'est-ce que vous faites quand vous vous levez à 4h30, à part nous écouter, je veux dire?
3: À part vous écouter, je déjeune, je commence à faire ma vaisselle, je fais mon ménage.
0: Vous êtes de la team, comme on dit, vaisselle le matin, vous, Cathy?
3: J'aime pas trop la vaisselle, alors je fais ma petite vaisselle.
0: Qui aime faire la vaisselle, voilà. Quoique on pourrait trouver des personnes. Bon, donc vaisselle ce matin, et ensuite, qu'est-ce qui est prévu au programme de ce jeudi?
3: Je fais mon reportage, après, une chose ou l'autre, la matinée se passe. À midi, je vais chercher mon petit-fils et on va aller au restaurant parce qu'il adore ça.
0: Ah, très bien. Il a quel âge, le petit-fils?
3: Oh, il est 17 ans.
0: Bon, ah oui, donc, ce petit-petit-fils.
2: Oui, il adore le restaurant.
0: D'accord, et il aime bien manger.
3: Surtout qu'il aime le restaurant, mon Dieu, ça, il adore ça.
0: Et il aime déjeuner avec mamie. En tête-à-tête, alors
3: Oui, il adore ça.
0: On va vous souhaiter une belle journée, Cathy, et puis on va vous envoyer le pack été chez vous, près d'Aix-en-Provence, puisque c'est là que vous habitez. Vous habitez où? C'est quoi le nom de la commune?
3: Pétabouin.
0: Et ben voilà.
3: Pétabouin.
0: Saluez tout le monde de notre part, de la part de Valentine Lethez, et puis je vous souhaite une belle journée, et puis à très bientôt.
3: C'est gentil, merci beaucoup, vraiment, merci beaucoup à tous. Oui.
0: Salut Cathy, ça se passe comme ça tous les matins. Dans un instant, gare aux arnaques.
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0: Chaque matin ici, c'est votre rendez-vous anti-arnaque qui vous évite de tomber dans le panneau. Aude Razo, aujourd'hui vous nous parlez d'une page internet qui lutte contre les fake news en matière de santé.
4: Oui, je me suis dit que c'était bien de faire un focus là-dessus parce que vous, les auditeurs, vous êtes très très nombreux à m'écrire tous les jours pour me demander si tel ou tel complément alimentaire est une arnaque ou si la dernière astuce santé que vous avez vu passer sur Facebook est vraiment efficace. Cette page, notez bien, elle s'appelle santé.fr/décryptage. Je la trouve très bien parce que dessus, on peut poser des questions directement à des experts. Il y a une petite case prévue à cet effet. Est-ce que c'est vrai que... Et vous écrivez votre question. Le curcuma peut-il soigner l'arthrose et les cancers? Faut-il vraiment éviter le pamplemousse lorsqu'on prend des médicaments? La luminothérapie est-elle une arnaque ou est-elle efficace contre la dépression saisonnière? Voilà quelques-unes des thématiques qui sont développées.
0: Et qui sont ces experts qui répondent?
4: Alors, c'est sérieux, ce sont des experts partenaires du service public d'information en santé. Et ils nous disent donc que non, il n'y a aucune preuve que le curcuma aide à guérir le cancer. Que oui, c'est vrai, certains médicaments peuvent devenir toxiques si vous consommez du pamplemousse. Ils nous mettent toute la liste. Et puis oui, la luminothérapie est efficace, mais c'est moins sûr pour les lampes anti-déprimes grand public qu'on trouve en magasin. C'est bien d'avoir une page internet comme ça quand on voit les tonnes de fausses bonnes idées santé qui pullulent circulent sur nos réseaux sociaux. Dernière en date, des internautes nous jurent la main sur le cœur que leur nez est plus joli, plus fin, depuis qu'elles prennent des médicaments anti-acné. Là, c'est l'agence de sécurité du médicament qui a dû réagir. Attention, dit-elle, ces traitements contre l'acné sévère sont puissants et peuvent provoquer des dépressions, des risques pour le foie, des risques très graves aussi pour le fœtus, pour les femmes enceintes.
0: Merci Aude, on rappelle le nom de cette page internet anti-fake news, santé.fr/décryptage. Il est 5h45, vous écoutez ici. Si vous êtes devant un miroir, tiens, ce matin, vous allez constater que votre peau n'est pas translucide, évident, mais pour le requin lutin, bah, c'est un peu différent. Et dans un instant, le requin lutin, on va aller le rencontrer en compagnie de Benoît Prospero et son monde merveilleux du vivant. Ce sera le temps d'écouter un petit peu de funky music. Voici Bruno Mars sur votre radio locale. Bon réveil, 5h40.

0: ici, un petit peu de naturel dans ce monde de béton et d'acier. C'est l'heure du monde merveilleux du vivant. Aujourd'hui, trois choses à savoir sur un requin au nom sympathique. Bonjour Benoît Prospero.
1: Oui, sympathique, le requin lutin. Bonjour à toutes et tous. Au programme Profondeur, Alien et Translucide. Et donc, première chose à savoir, le requin lutin vit jusqu'à 1300 mètres de profondeur. Et c'est son énorme museau aplati et atypique qui lui a donné son nom de Tengu-zame, ou requin lutin en hommage à Tengu, une créature du folklore japonais, ou au visage rouge et au nez énorme.
0: En effet, 1300 mètres, c'est assez profond.
1: À cette profondeur, vous n'y voyez strictement plus rien. Deuxième chose à savoir, le requin lutin a des mâchoires qui sont proatractiles. Concrètement, ça veut dire qu'elles se projettent sur sa proie. Je ne sais pas si vous avez vu le film Alien, mais quand il capture ses proies, il a une sorte de mâchoire intérieure qui sort de sa gueule. Et bien là, c'est pareil. Et en plus, le requin lutin a cette particularité d'avoir une des mâchoires des plus rapides de l'océan. Il capture ses proies à une vitesse de plus de 3 mètres par seconde. Et ce, sur une distance d'environ 10% de la taille de son corps. Le plus grand requin lutin mesurant 6 mètres, sa mâchoire peut bondir devant lui de plus d'un demi-mètre. Une évolution physiologique qui s'étend sur 129 millions d'années et qui serait liée, alors a priori, au grand fond où il y a moins de proies et où il est plus difficile de déployer une nage puissante et rapide, entre autres, à cause de la pression extrême, d'où cette évolution physiologique.
0: En fait, le requin lutin, c'est presque un extraterrestre.
1: Et à ce sujet, c'est pas fini. Troisième chose à savoir, par les jambes du ver de terre, le requin lutin a la peau semi-translucide. D'aspect caoutchouteuse et flasque, elle est légèrement rosée et on peut apercevoir ses vaisseaux sanguins à travers l'épaisseur de ce tissu cutané dépourvu de pigments. D'où vient la translucidité de ce costume? De la structure protectrice de sa peau, une cotte de maille faite de minuscules écailles qui font penser à des dents. Des denticules très solides recouvertes d'un émail très dur, des petites écailles plus écartées que chez les autres requins et qui laissent donc passer la lumière et c'est translucide. Le monde vivant est merveilleux et pour sa connaissance, merci au docteur en sciences Nicolas Gilsoul, auteur avec Jacques Cuisin du livre publié aux éditions Robert Laffont, Voyages extraordinaires au Muséum National d'Histoire Naturelle.
0: Merci Benoît, on se retrouve évidemment demain, même heure, même antenne.
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0: Et à 6h10, c'est la une de la presse ce jeudi, hold up sur nos données personnelles.
3: Oui, le magazine Que Choisir sort ce jeudi un dossier complet sur le piratage de nos services publics, banques et centres d'appel. Avec nous par téléphone, le rédacteur en chef de Que Choisir.
0: Bonjour Arnaud Deblot. Arnaud ?
4: Oui, bonjour.
0: Les hackers sont dans l'actualité ces derniers jours, notamment pour avoir piraté les services du Trésor public. Dans le dossier que vous avez consacré à ce sujet, on apprend que parfois ces pirates disposent du concours de complices en interne. Ça arrive souvent, ça ?
4: Et oui, parce qu'il y a dans tous les systèmes de protection, il y a quelque chose qui est difficilement contrable, si vous me permettez l'expression. Eh bien, c'est le facteur humain. Et oui, l'enquête que nous avons réalisée montre que quelquefois, ces fichiers, les données personnelles, sont volées par des complicités internes, que ça soit dans des banques, des centres d'appel, voire des plateformes de e-commerce. Vous avez des personnes, qu'elles soient en CDD, CDI, voire qu'ils soient de simples stagiaires, qui se font embaucher ou qui, par opportunisme, arrivent à voler un certain nombre de données. Ces entreprises, quand elles se rendent compte qu'un de leurs employés a été malhonnête, elles essaient de régler discrètement le problème. La plupart du temps, d'ailleurs, c'est en l'exfiltrant et il n'y a pas forcément une plainte qui suit derrière.
0: Il y a un de vos journalistes à Que Choisir qui s'est infiltré dans un centre d'appel chargé du service client d'Engie et il a découvert quelques trous dans la raquette.
4: Alors, dans les centres d'appel, il y a un certain nombre de précautions qui sont prises, dans les centres d'appel très sérieux. Par exemple, vous ne pouvez pas rentrer dans la salle où il y a tous les ordinateurs avec un téléphone portable. Mais malgré tout, alors qu'elle était en formation, cette journaliste a pu pénétrer dans certains logiciels, dans certains fichiers clients et pouvoir, entre guillemets, se servir un peu comme elle le voulait, tout simplement parce que, là encore, les contrôles ne sont pas infaillibles, même si, encore une fois, il y a des précautions de base et des précautions théoriques qui sont prises. Il y a, comme vous le dites, des trous dans la raquette. Elle a réussi à le faire en se connectant d'ailleurs sur le compte Engie d'un journaliste complice. Elle a pu tout savoir, accéder bien sûr à ses données personnelles, adresses et même heure où il était présent puisque la consommation d'électricité est suivie en temps réel.
0: Est-ce que ce piratage de données va être un risque de plus en plus fréquent ?
4: L'actualité récente le montre, il n'y a pas en ce moment un jour ou une semaine sans que effectivement un certain nombre de données s'évaporent dans la nature et ces données valent véritablement de l'or et intéressent que ça soit les petits escrocs comme les gros réseaux criminels.
0: Dernière question, Arnaud, ces données, elles servent à quoi, à celui qui les vole ?
4: Vider votre compte, à monter des sociétés en votre nom qui seront des sociétés effectivement pas tout à fait honnêtes. Bref, vous avez toute une palette de possibilités pour les escrocs de pouvoir s'enrichir sur votre dos avec vous qui êtes victime. Et quand on s'en rend compte, eh bien, le préjudice pour la victime peut être énorme. Plusieurs centaines de milliers d'euros sans qu'on s'en rende compte tout de suite.
0: Hold up sur vos données, c'est un dossier à retrouver dans les pages de Que Choisir actuellement en kiosque. Merci Arnaud.
4: Merci beaucoup.
0: Dans ces tendances, je dis les photos d'identité à l'honneur avec ce bon vieux photomaton, plus que jamais à la mode. Ce sera juste après Alain Souchon. On avance, ouais, on avance. Il est 5h53. Bon début de journée. Vous êtes bien ici.

0: on avance.
1: Vous écoutez ici, avant de retrouver le journal de 6h et toutes vos infos locales, Muriel Jordan est là. Aujourd'hui, Muriel, gros plan sur une cabine photo que vous connaissez tous.
2: Ouais, non, mais vous avez vu ça? On est à l'époque des selfies, des smartphones, des filtres. Et le photomaton, lui, l'ancêtre, tient encore debout. Non, mais c'est un truc de fou. Le photomaton reste tendance et il a réalisé, une fois encore, de grosses performances parce que c'est chaque année, au mois de septembre, qu'il réalise ses chiffres records. 1,5 million de photos vendues. Alors pour moi, la cabine photomaton, c'est toujours un sketch. Hein. Ça reste le tabouret qui tourne et que tu dois régler. La photo des enfants traumatisante. Tu sais, quand tu mets 2h45 à réussir une photo sans qu'ils bougent, ni qu'on voit seulement leur photo. Alors là, tu perds des points de vie. Hein. C'est aussi la déception de ne pas avoir assez fait la gueule pour valider la photo du permis de conduire. C'est d'ailleurs grâce au photomaton hein, qu'on doit se coltiner la même gueule pourrie sur nos pièces d'identité pendant 20 ans. Il faut quand même un Bac+8 MacGyver hein, pour y arriver du premier coup. Mais surtout, surtout, ça reste le film Amélie Poulain quand Audrey Tautou, Amélie, tombe amoureuse de Nino. Vous savez, Mathieu Kassovitz, qui collectionne les photos oubliées dans les photomatons parisiens.
3: À ce moment précis de l'histoire, Amélie est la seule à connaître la clé de l'énigme de l'inconnu des photomatons.
2: Aujourd'hui, le photomaton célèbre ses 100 ans. Il est né il y a un siècle aux États-Unis et c'est dans les années 30 qu'il est arrivé en France.
1: Et cette cabine photo qui est toujours tendance, donc, s'est modernisée avec le temps et permet de faire bien plus que des photos d'identité, Muriel.
2: Oui, elle propose aussi de prendre des photos marrantes. Par exemple, vous transformez en joueur du PSG, en pilote de Formule 1, en princesse. Plein de cabines se sont converties à l'intelligence artificielle dans ce genre-là.
4: Regardez droit devant vous.
2: Pour 1 euro maintenant, on peut tester notre rythme cardiovasculaire. Vous imaginez?
5: Et si vous testiez en 2 minutes notre nouveau service forme et bien-être, vue et audition, risque cardiovasculaire? Nous allons tout d'abord mesurer votre rythme cardiaque.
2: Vous fixez l'objectif pendant 45 secondes et au lieu d'obtenir la planche de photo traditionnelle, vous avez un espèce de bilan de santé. Bon, évidemment, c'est pas un vrai bilan médical, hein, c'est plutôt pour faire de la prévention et nous pousser à consulter si nécessaire. Et il y a aussi les clichés fantaisie pour se transformer en joueur de basket en train de marquer un panier ou en joueur de foot du Paris Saint-Germain. Dans le JT de France 2, visiblement, les clients qui ont testé ont bien kiffé.
6: Là, je pourrais devenir une héroïne de jeux vidéo avec ça. Ça pourrait créer un avatar ou quoi?
7: Ouais, c'est top, c'est bien fait, dis donc. Ouais, ça y est, je suis parti du PSG maintenant.
6: C'est choquant. On dirait vraiment que j'ai fait un shooting photo.
2: Bref, le photomaton, c'est tendance. Et sa version moderne pour changer de peau, pour nous transformer en super-héros, pourquoi pas? Si on peut plus voir en peinture, choisissons la photo.
1: Ben oui, évidemment. Muriel, vous, Valentine, les photomatons, vous les fréquentez un peu?
8: Oh, très peu. Bon, très peu, le moins possible. Je déteste ça, tout le monde est derrière les rideaux.
1: C'était un plaisir de passer ce début de journée en votre compagnie. Tout à l'heure, Valentine, 6h30, on vous retrouve pour le 90 secondes.
8: Et toute l'actu en France et dans le monde.
1: En attendant, on vous laisse en compagnie de toute l'équipe d'ici matin sur votre radio locale. Excellente journée.
9: Merci, mais on est en mode photomaton, nous, justement, ce matin. Ça y est, pour la photo d'identité, ce sourire qui va vous accompagner tout au long de la matinale. Bonjour Marcelin Robine.
10: Bonjour Gauthier, bonjour à tous.
9: Vous êtes la voix qui nous réveille et qui nous informe ce matin. Ewen Canevet est à la réalisation. Bonjour Ewen.
11: Bonjour à tous.
9: Et c'est Héloïse qui vous accueille au 02 43 67 11 11. Dites-nous les températures, normalement plutôt fraîches, hein, que vous relevez ce matin. On fait la météo ensemble.
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9: Ici Mayenne, première radio du département, il est 6h. Si vous aimez les déménagements, écoutez bien.
10: Votre aide est la bienvenue pour envoyer plus de 4 tonnes de dons en Gironde, des vêtements, des meubles ou encore des jouets destinés aux victimes des incendies. 4 femmes s'occupent de transférer les dons d'un hangar à côté de celui des Restos du Cœur à Laval dans les locaux du transporteur Houtin, un peu en dehors de la ville. Une entreprise girondine va venir tout chercher lundi. Le moindre coup de main compte donc, Dylan Jaffrelo.
13: Deux déménageurs de l'entreprise Poisson viennent prêter main forte et leur camion. Maxime est là avec grand plaisir.
14: Je pense qu'il faut un peu de solidarité parce que ça fait de mal à personne et si ça peut aider, tant mieux. Ça devrait bien se faire en plus par rapport à ce qu'il y a, ça m'effraie pas.
13: Une aide importante, en général elles sont 4 à s'occuper de tout. Elles font la chaîne pour remplir le camion. Marie-France y trouve son compte.
15: Soyez bénévoles et en fait, voilà, on économise l'abonnement à la salle de sport.
13: Après l'effort, en revanche,
15: on a des courbatures le lendemain, quoi. C'est ça le truc.
13: Jenna, une autre bénévole.
0: On trie, on pèse, voilà, on met dans les cartons.
15: Ouais. Courageuse, non, faut être motivée. Il va falloir des vacances après.
13: La bonne humeur règne, tout comme la dévotion.
15: Bah parce que je me dis que ça peut arriver à n'importe qui le lendemain. Donc j'aimerais bien qu'on me vienne en aide si un jour ça m'arrive. Et voilà, j'ai envie de dire qu'il faut être solidaire, parce que sinon, ça va être compliqué.
13: Elles en appellent donc à votre temps libre, même une demi-heure serait d'une grande aide pour reprendre leurs mots.
10: Alors si vous voulez donner quelques minutes de votre journée, envoyez-nous un message sur WhatsApp au 02 43 67 11 11. On fera le lien avec les bénévoles de cette collecte de dons pour la Gironde.
9: La chaleur tue.
10: Déjà 7300 morts en excès ont été recensés cette année en France à cause des canicules à répétition. Un bilan provisoire. Les chiffres seront consolidés après l'été. Les Pays de la Loire ont particulièrement souffert lors de la vague de chaleur de juillet avec 236 décès, toutes causes en excès. C'est la première région concernée. On espère maintenant que les températures au-delà des 30 degrés soient derrière nous. Ce qu'il faut, c'est de la pluie. C'était le cas hier. La Mayenne a besoin d'eau. Pratiquement tout le département est en crise sécheresse. La Val Agglo a envoyé lundi aux habitants un mail pour alerter sur les débits trop bas des cours d'eau et le niveau préoccupant de certaines nappes. Le risque de pénurie d'eau potable est réelle, selon la collectivité. Un risque maîtrisé, d'après le maire de Laval, Florian Berco. Vous êtes nombreux à adapter votre consommation en ce moment.
4: Je pense que là, on est dans un contexte même pas que régional. Donc, je pense que c'est important de faire attention, et notamment pour les animaux, pour la nature. Pas que pour nous, et pas que attendre qu'on soit coupé en eau pour faire attention.
11: Alors déjà, de nature, je fais attention. Et je pense qu'il y a plein de mesures individuelles que l'on peut faire et qui sont indispensables dans ce contexte. La douche, se savonner, fermer l'eau, tout simplement. Se laver les dents, fermer l'eau pendant qu'on se brosse les dents. Garder l'eau, récupérer l'eau des légumes ou autres pour arroser les fleurs dehors. Les récupérateurs d'eau par rapport aux gouttières.
4: Par exemple, moi, ma voiture, je ne l'ai pas lavée depuis un moment parce que du coup, on va éviter, quoi. Enfin, il fait chaud et tout. La piscine, pareil, je n'y vais pas. Enfin, j'essaie le plus possible de ne pas utiliser d'eau.
16: Ça nous amène à faire

0: pense qu'on peut faire une belle année. Parce que les fruits, bon, bah, ça va coûter de l'argent et le producteur, il pourra récupérer le fruit de son travail. Alors que quand le marché est blindé de partout, bah, il y a tellement de fruits, que ce soit les particuliers, ils ont des fruits, donc il y a une baisse de consommation. Et on va dire, les acheteurs, ils ont le choix d'acheter partout où ils veulent, donc souvent les prix sont bas, très bas. Il faut réussir à s'adapter et jongler entre les années. Mais là, je pense que le climat va être une grande question dans les années à venir. Il va falloir s'adapter et voir comment ça évolue. Parce que si chaque année c'est comme ça, bah, il va falloir se mettre au diapason.
1: On sera dans les allées de ce verger dans l'info d'ici à 7h32. Une voiture s'est retrouvée dans le fossé et sur son toit au Bourgneuf-la-Forêt près de Saint-Pierre-la-Courrière. L'accident a eu lieu vers 15h sur la départementale 137. La conductrice âgée de 30 ans s'est retrouvée piégée dans son véhicule. Elle a été transportée à l'hôpital de Laval, légèrement blessée.
2: Un nouveau départ au Stade Lavallois.
1: L'attaquant Aymeric Fourentourner quitte la Mayenne pour rejoindre le Hanoï FC, un club en première division vietnamienne. Le transfert a été officialisé hier soir par l'équipe mayennaise. Le joueur franco-vietnamien de 22 ans avait signé son premier contrat pro à Laval en janvier 2025. Après avoir évolué avec la réserve, il aura donc disputé 19 rencontres et inscrit 3 buts avec l'équipe première. Le Stade Lavallois jouera samedi à 14h son troisième match de Ligue 2 de la saison à Metz. Ce sera à vivre sur votre radio ici Mayenne. Et il n'y a pas que les pelouses des petits stades mayennais qui souffrent. Même le terrain des champions d'Europe est impraticable à cause des canicules. Les footballeurs du Paris Saint-Germain vont jouer leur premier match de Ligue 1 à Rennes dimanche soir, contrairement à ce qui était prévu. La rencontre devait avoir lieu au Parc des Princes.
2: Ils vont faire leur comeback.
1: Meghan et Harry s'apprête à quitter la Californie pour s'installer de nouveau au Royaume-Uni. Le couple prévoit de quitter les États-Unis d'ici la fin du mois pour s'installer dans une résidence privée non royale, et qui le écrit le quotidien anglais Le Télégraphe. Leurs deux enfants sont inscrits dans une école britannique pour la rentrée de septembre d'après la BBC. Harry et Meghan ne font plus partie des membres actifs de la famille royale suite à de grosses tensions.
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1: Bon, on a eu de la pluie,
2: oui,
1: hier. Est-ce qu'on aura quelques averses aujourd'hui?
2: Alors, pas autant qu'hier après-midi, hein, soyons clairs. D'ailleurs, on démarre avec un ciel clair, dégagé ce matin sur le département. Du soleil qui, peu à peu, sera encombré de nuages et quelques gouttes plutôt légères tomberont dans l'après-midi, nous dit Météo France. On observe d'ailleurs de belles étoiles ce matin. Vous pouvez nous envoyer quelques petites photos.
1: Wow, n'hésitez pas. Ça fait plaisir.
2: Absolument, sur la page Facebook d'ici Mayenne. On aura 23 degrés dans le quartier du Bourgny à Laval cet après-midi, 25 à Méral dans le sud du département. Puis sur la route à partir d'aujourd'hui, ça peut être compliqué sur le secteur de Château-Gontier à l'occasion du VNB Fest. À partir d'aujourd'hui et pendant les 5 prochains jours, point important, la route entre Château-Gontier et le Lion d'Angers, vous savez la départementale 962, sera fermée aux non-festivaliers et une déviation sera en place par Cran et Cossé-le-Vivien. Ça vous demandera un peu plus de temps de route, pensez donc à l'anticiper et puis on vous a mis toutes les infos sur ici.fr.
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2: Il est 6h08, vous avez ouvert les yeux, vous êtes en train de vous préparer votre petit déj, et bien nous on est là aussi. Et pour la musique, on vous propose un groupe mythique. Ah ouais, évidemment, il y avait dans ce groupe, il y avait Louis, il y avait Jean-Louis, il y avait Richard,
1: il y avait Corinne,
2: évidemment.

0: Alors dansez, mais faites gaffe à pas renverser votre café quand même. Téléphone, un autre monde à 6h13.
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0: Bon début de journée, c'est jeudi. Dans quelques instants, on s'intéressera aux animaux que l'on croise pendant l'été. Vous savez, un chien qu'on veut caresser, une vache qu'on approche, un cheval qu'on surprend. Et l'accident, bah ouais, peut vite arriver. Alors comment s'approcher des animaux sans prendre de risques? On posera la question au docteur Kirzek dans quelques instants. Mais d'abord, on va se souvenir en ce 20 août d'un chanteur franco-américain qui nous quittait il y a précisément 46 ans. Joe Dassin.
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0: L'été indien, les yeux d'Emily, la fleur aux dents, le petit pain au chocolat, autant de tubes qui nous ont accompagnés. Joe Dassin qui nous quittait le 20 août 1980 à Tahiti. Et puis on va souhaiter un bon anniversaire à Anaïs aujourd'hui. Temps pour Anaïs aujourd'hui et bon anniversaire à vous également si vous êtes né un 20 août. 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
0: Ici matin, 6h15, c'est l'heure de retrouver le docteur Kirzek. Bonjour docteur, grâce à vous on passe un été en pleine forme, grâce à vos conseils. Et ce matin, on dit attention aux animaux qui peuvent gâcher nos vacances.
4: Bonjour à tout le monde, on se promène en forêt, on visite une ferme pédagogique, on rencontre des animaux. Et si nos compagnons à quatre pattes sont souvent adorables, ils peuvent aussi être imprévisibles. Et chaque année en France, près de 250 000 personnes sont mordues par un chien. Et dans 80% des cas, l'accident se produit à la maison, avec un animal qui est connu de la famille. Alors, il ne s'agit pas d'avoir peur des animaux, loin de là, mais d'apprendre à les respecter tout simplement et à les comprendre. Il y a quelques règles à partager avec toute la famille. On ne dérange jamais un animal qui dort, qui mange ou qui s'occupe de ses petits. Ce sont des moments de vulnérabilité où le risque de morsure est décuplé. On apprend aux enfants à ne pas tirer la queue ou les oreilles, à ne pas crier brusquement non plus. On ne laisse jamais un enfant de moins de 6 ou 7 ans seul avec un chien, même familier. L'interaction doit toujours être supervisée par un adulte. Et pour les chiens inconnus, la règle est simple. On demande toujours la permission au maître avant de le caresser et on tend le dos de la main sans geste brusque. Et avec la chaleur, les animaux aussi sont plus vulnérables et plus irritables.
0: Et puis il y a les animaux de la ferme aussi, les vaches, les chevaux, les taureaux qui ne sont pas des pluches. Quels sont les dangers et comment se comporter pendant les visites ?
4: Chaque été, des promeneurs sont blessés par des vaches, surtout en montagne ou dans les pâturages. Il faut garder à l'esprit que ce sont des animaux puissants, parfois imprévisibles, surtout lorsqu'elles protègent leurs veaux. Donc le meilleur conseil, c'est on ne s'approche jamais, on ne caresse pas un animal de ferme sans la présence du propriétaire. Les barrières électriques ne sont pas là pour décorer. Si vous traversez un champ avec des vaches et leurs petits, gardez vos distances, contournez le troupeau et ne courez surtout pas. Le mouvement de course peut déclencher une réaction de poursuite chez l'animal. Et bien sûr, on n'oublie pas que les chevaux peuvent donner des coups de pied très violents s'ils sont surpris par derrière. Et si malgré toutes ces précautions, une morsure ou une griffure survient, le premier réflexe est de rester calme. La plaie doit être nettoyée abondamment à l'eau et au savon pendant au moins 5 minutes. On désinfecte et on couvre d'un pansement propre. Ensuite, on consulte un médecin sans tarder. Une morsure, même minime, peut s'infecter gravement. Le médecin va vérifier la nécessité d'un rappel du vaccin contre le tétanos et va évaluer surtout la mise en route d'un traitement antibiotique. Et s'il y a une hémorragie, on appuie dessus si le saignement est abondant et on appelle le 15. Allez, bon été, bonne santé, à l'écoute d'ici bien sûr.
0: Et avec ces conseils, tout devrait bien se passer avec nos amis les bêtes. Les conseils du docteur Kirzek à retrouver sur ici.fr. Pour que tout le monde puisse partir en vacances pendant l'été, et notamment les agriculteurs, agricultrices qui nous écoutent, il existe un service de remplacement avec des agriculteurs et agricultrices remplaçantes. Justement, on va en rencontrer une, Lucie, de notre rendez-vous Allons à la campagne dans 3 minutes. On choisit.

0: Né quelque part, Maxime Le Forestier à 6h21. Allons à la campagne, c'est notre rendez-vous tout au long de l'été pour rencontrer celles et ceux qui aiment notre belle campagne mayennaise. Suivez le guide, c'est Claire Martin.
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3: Bonjour, je m'appelle Lucie et je vis à Aix.
4: Depuis 4 ans, elle est salariée agricole et elle travaille au service remplacement de Martigné-sur-Mayenne.
3: Ça consiste à remplacer les agriculteurs quand ils ont besoin. Pour des vacances, des congés, des arrêts, des congés maternité, paternité.
4: Et comme par hasard, ce sont ses parents qui lui ont transmis cette passion.
3: En fait, on a été piqués dès le début par l'amour des animaux et la passion de ce travail. Et je pense que du coup, maintenant, c'est ancré en nous.
4: C'est simple, il y a une chose à retenir.
3: Moi, je suis vraiment une fille de la campagne. Je l'ai toujours été, je le serai toujours. J'ai pas peur de me salir, entre guillemets, de mettre les pieds dans la bouse, on va dire, un truc comme ça. Enfin, la nature, les animaux, ça fait partie de moi, quoi.
4: Mais voilà, c'est ça la campagne de Lucie. C'est également choisir son havre de paix.
3: Bah là, on est devant ma maison. Donc, j'ai acheté ma maison il y a un an et demi avec mon copain. C'est une ancienne maison de ferme qu'on rénove tous les jours, entre guillemets. Et du coup, on a eu un gros coup de cœur sur cet endroit, la campagne, le fait d'être un peu isolé dans un cocon.
4: En 1970, seuls 8% des femmes étaient chefs d'exploitation dans le monde agricole. Alors aujourd'hui, la place de la femme a bien évolué. Lucie le constate d'ailleurs à travers son métier. Et pour elle, c'était très important de nous le partager.
3: On est beaucoup plus considérées. Et puis même moi, ce que je vois à travers le service de remplacement, c'est que... On peut arriver dans des fermes, des personnes qui ne nous connaissent pas du tout. C'est une femme qui vient chez nous. Est-ce qu'elle va être en capacité de faire le travail qu'on va lui demander? Et en fin de compte, ce que j'aime, c'est que les gens, ils sont agréablement surpris par ce qu'on est capable de faire, par notre capacité à travailler. Et qu'en fin de compte, ils changent totalement d'avis. C'est super, des choses comme ça, quoi.
4: Et oui, Lucie a 25 ans. Elle fait partie de la génération qui crée le nouveau monde agricole, celui qui façonne nos paysages mayennais. Elle a toujours vécu en Mayenne et elle est aujourd'hui en couple.
3: Pour nous, la Mayenne, c'est notre idéal, entre guillemets. Enfin, on a toujours aimé ça, quoi.
4: Et si vous croyez que son copain est agriculteur?
3: Ah non, du tout. Mon copain, il est archiviste itinérant dans toute la Mayenne.
4: Et comme quoi, à la campagne, on ne suit pas toujours les clichés. Mais les points communs sont là. L'amour de la nature, des animaux et l'envie d'être dans un coin paisible. Moi, je dis vive la Mayenne.
0: Ah ouais. Vive la Mayenne, absolument. Vous pouvez retrouver Allons à la campagne sur ici.fr. À 6h24, le nouveau titre de Charlotte Cardin, The Way We Touch. Bon réveil.

0: The Way We Touch, le nouveau titre de Charlotte Cardin. J'ai une bonne nouvelle, c'est votre journée à vous. Oui, vous, les Sagittaires. Les détails avec l'horoscope dans quelques secondes et toute l'actu locale dans 3 minutes.
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0: 6h28, bel été à vous et bonjour Catherine Viguier.
4: Bonjour à tous.
0: C'est l'heure de l'horoscope, on fait un point sur notre doux signe et la tendance du jour.
4: Enthousiasmante. Ah. Bélier, vive ce jeudi, dépaysant à souhait, qui vous offre d'autres perspectives que celles habituelles. Taureau, vous vous impliquez pour une personne, pour vous aussi, en y mettant les moyens. Gémeaux, sans doute qu'un ou une autre vous demande de vous remettre en question et ça n'est pas facile. Cancer, vous faites l'expérience de vous organiser autrement avec moins de stress en allégeant vos tâches, bravo. Lion, votre priorité, c'est le bien-être des vôtres et votre bien-être à vous. Ce sera une belle journée. Vierge, vous refuserez d'aller trop vite si vous, vous avez besoin de ralentir. Balance, vous ne vous faites pas d'illusions, votre combat actuel est de voir clair et que vos actes suivent. Scorpion, monnaie, tel est le sujet du jour, vous pourriez négocier une rémunération ou un prix. Sagittaire, c'est un peu beaucoup même votre journée, elle sera réussie, vous allez rayonner. Capricorne, il s'agit de digérer quelque chose en secret, en retrait, samedi on en reparlera. Verseau, une fête, un événement ou une personne vous rend joyeux et optimiste. Poisson, vous êtes tenu de vous responsabiliser aussi bien en société que dans la vie privée. Et pour nous tous, on part à l'aventure, celle qui nous enthousiasme.
0: Alors c'est parti, on met notre chapeau et c'est parti, tel Indiana Jones, à l'aventure!
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0: Bon début de journée avec toute l'équipe d'Issy Mayenne, Marcelin Robine qui vous informe. Bonjour Marcelin.
5: Bonjour Gauthier, bonjour à tous.
0: Dans un instant, on ira dans le nord-est du département pour l'info d'ici.
5: Oui, du côté de Vilaine-la-Juhelle avec une entreprise emblématique de notre département, MPO, le spécialiste du vinyle et du CD. Une société qui a été en grosse difficulté, redressement judiciaire et qui va beaucoup mieux. On y revient dans quelques instants.
0: Mais avant ça, on fait un point sur l'actu en France et dans le monde. L'info en 90 secondes, c'est avec vous, Valentine Letesse.
6: Déjà condamné pour près de 300 viols et agressions sexuelles sur ses patients, Joël Le Squarnec est soupçonné d'avoir fait une cinquantaine d'autres victimes. Une nouvelle enquête est ouverte par le parquet de Lorient sur l'ancien chirurgien, âgé aujourd'hui de 75 ans. La canicule a tué au moins 7300 morts cet été et la canicule a dévasté nos forêts comme nos montagnes. Les spécialistes parlent déjà d'un record d'éboulement cet été, environ 450 dans le seul massif du Mont-Blanc, contre quelques dizaines il y a encore 10 ou 20 ans. Tous les évacués des Landes, justement, peuvent rentrer chez eux. La préfecture a donné l'autorisation aux 300 habitants de Luglon et de Garin, mais le feu brûle toujours. Fixé par les pompiers, il n'est pas encore considéré comme maîtrisé. Une avancée majeure dans le traitement du cancer de la peau grâce à l'ARN messager, la fameuse technologie du vaccin contre le Covid-19. Selon les laboratoires américains Merck et Moderna, leur traitement améliore considérablement la survie sans récidive des patients atteints d'un mélanome. Remplir le cartable de votre enfant vous coûtera 30 euros moins cher cette rentrée. En moyenne, 180 euros de fourniture scolaire pour un élève de 6e. Et profitez-en maintenant, le blocage du détroit d'Ormuz au Moyen-Orient risque de changer la donne, selon l'association Famille Rurale. Changement de terrain pour le premier match de Ligue 1 de la saison. Le Paris Saint-Germain ne pourra pas recevoir Rennes vu l'état de sa pelouse, particulièrement clairsemée à cause de la canicule. Les Bretons recevront donc les Parisiens dimanche.
5: Valentine Lethès, vous nous informez toutes les heures en 90 secondes, cette semaine dans l'info d'ici. On se replonge dans les actus qui ont marqué les premiers mois de 2026 dans notre département. L'entreprise MPO, basée à Villaines-la-Juhel et spécialisée dans la fabrication de vinyles et de CD, a réussi à retrouver une bonne santé économique. Ça n'était pas gagné, Alexandre Frémont.
7: L'entreprise a broyé du noir un bon moment, placée en redressement judiciaire dès le 19 décembre 2024. Elle a dû licencier des salariés, une cinquantaine, notamment à cause de la crise du vinyle. Ça a été très dur, il a fallu vite trouver des solutions, nous disait Angélique Ferreira-Martins, responsable communication de MPO en décembre 2024.
8: Ce qui s'est passé, c'est qu'on a eu un retournement du marché du vinyle. Donc on est sur un marché qui continue de croître, mais qui continue de croître beaucoup moins rapidement que les années précédentes. Donc il a fallu se réinventer, se réorganiser et s'adapter à cette demande qui a chuté. Et donc, ça a suscité dans un premier temps une réflexion autour de la réorganisation de l'entreprise.
7: Et donc maintenant, c'est de l'histoire ancienne. On gomme tout, on recommence. La très bonne nouvelle est tombée le 1er avril dernier. Ce n'était pas une blague. Elle n'est plus en redressement judiciaire. Ça va mieux, donc même bien mieux. On est allé le vérifier d'ailleurs sur place en avril dernier. Notre journaliste Raphaël Aubry s'est faufilé dans les allées de l'entreprise mayennaise.
9: Dans l'usine, les machines juste en face de nous tournent jour et nuit. Dans ce bâtiment tout en longueur sont déjà sortis des vinyles de Michael Jackson, de Taylor Swift.
7: En 1957, MPO, c'est 300 salariés sur deux sites, à Villaines donc et au Mans. Elle continue de miser sur les vinyles. De toute façon, ça repart à la hausse partout en France et ça cartonne même, nous disait Cédric Vimon, le directeur de production sur le site.
10: Quand nous étions en redressement judiciaire il y a un an, par exemple, on faisait 400 000 vinyles par mois. On est aujourd'hui repassé à 1,6 million.
7: Un passage par la case ajustement était nécessaire pour lui, pour que l'entreprise renaisse de ses cendres.
10: On a cherché à gagner en compétitivité, en qualité, et on a aussi entrepris une action de performance au niveau de la gestion de nos opérateurs en créant beaucoup de polyvalence au niveau des opérateurs. Comme on a des activités qui sont fluctuantes entre la partie optique, on appelle CD-DVD, et la partie vinyle.
7: Ici, on presse notamment les CD ou vinyles de Théodora, l'artiste rennaise qu'on entend beaucoup partout et qui est une référence chez les jeunes. De 2 millions de vinyles produits par mois, donc on l'a entendu. On a du mal à croire que l'entreprise a failli disparaître il y a un peu plus d'un an. Plusieurs recrutements étaient prévus pour les mois suivants. On a contacté d'ailleurs l'entreprise pour savoir où on en était pour cette rentrée 2026. Pas de retour pour le moment, mais ce qui est sûr, c'est qu'on pourra compter sur eux pour fabriquer les disques des pépites émergentes pour plusieurs années encore.
5: MPO qui est aussi implanté à Madrid. Vous retrouvez sur les réseaux sociaux d'ici Mayenne, Instagram et Facebook, une vidéo dans les coulisses de l'usine de Villaines-la-Juhel.
0: Dans les infos de 7h, on va manger des poires.
5: Et tout juste récoltées dans l'agglo de Laval avec de l'avance à cause des fortes chaleurs. Gauthier, la météo, bon, on a eu de l'eau hier, on en aura beaucoup moins aujourd'hui.
0: Effectivement, déjà parce que ce matin, le ciel est dégagé. D'ailleurs, si vous observez les étoiles, envoyez-nous une petite photo sur la page Facebook d'ici Mayenne. On aura un petit peu de soleil et puis peu à peu, les nuages vont envahir le terrain et on aura, mais vraiment, quelques légères gouttes dans l'après-midi. Ce sera pas énorme. On aura des températures, en revanche, plus fraîches. D'ailleurs, vous le constatez sûrement ce matin. Vous-même, en nous appelant au 02 43 67 11 11, on aura jusqu'à 23 en entre dans l'agglo lavalloise, 22 degrés à Mayenne pour les températures les plus chaudes. Sur la route, il y a des perturbations à prévoir à Château-Gontier avec le début du VNB Fest pendant 5 jours. La route entre Château-Gontier et le Lyon d'Angers, la départementale 962, sera fermée aux non-festivaliers et une déviation vous fera passer par Cran et Cossé-le-Vivien, donc ça vous demandera un peu plus de temps. Le mieux, c'est de bien penser à l'anticiper. On vous a mis toutes les infos sur ici.fr.
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0: Comment ça va ce matin? Vous êtes en forme? Voici France Gall, elle n'est pas toute seule d'ailleurs. Il y a une autre voix mythique à ses côtés. C'est celle d'Elton John. Donner pour donner.

0: Gall, Elton John, Donner pour donner. Et vous avez peut-être fait un don pour les victimes de l'incendie géant qui a touché la Gironde cet été. Les dons vont être acheminés en début de semaine prochaine et les bénévoles cherchent encore des bras pour remplir les camions à Laval. Si vous avez un peu de temps disponible aujourd'hui, n'hésitez pas à nous envoyer un petit message via WhatsApp 02 43 67 11 11.
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0: 126 jours. Il reste 126 jours avant quoi ? Avant Noël. Ça va arriver vite, hein. Et des communes recherchent des artisans pour leur marché de Noël, notamment la ville de Changé, à côté de Laval. On y reviendra dans une dizaine de minutes. On écoutera aussi Fool's Garden. Lemon Tree arrive dans 5 petites minutes. Mais d'abord, ouvrons votre valise des vacances, puisque Perrine Clément part à la rencontre des objets qui accompagnent nos étés depuis parfois des décennies.
3: Dans ma valise, il y a...
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4: Allez, je le laisse sécher, je le roule en boule et je vais me doucher.
5: En été, le temps est parfois changeant. C'est pourquoi le coupe-vent est particulièrement utile. Il nous protège du vent et des petites pluies. Et lorsque l'on évoque ce vêtement, un nom nous vient spontanément à l'esprit, le kawé. Devenu si emblématique qu'il est entré dans le dictionnaire comme un nom commun.
6: Je ne connais pas l'inventeur du kawé, mais ce que je sais, c'est qu'il avait pas de cou. Il avait la tête et direct les épaules, il était comme ça. Parce que quand tu tournes la tête en kawé, la tête elle tourne et pas la capuche.
5: Alors après de nombreuses et minutieuses vérifications, les faits sont là. Léon-Claude Duhamel, l'inventeur du kawé, avait bel et bien un cou. Et comme Danny Boone, il venait du nord de la France.
7: Hein ?
5: Inventé en 1965, le kawé est un coupe-vent imperméable qui s'enfile par la tête à la manière d'un pull. Pratique, léger et coloré, sa véritable originalité réside dans son système de rangement ingénieux.
6: Parce que pour des raisons pratiques, le kawé se range dans sa propre poche de devant, retourné tout tassé à mort dedans. C'est une idée géniale. D'ailleurs, moi, depuis, dans mon dressing, tous mes costumes sont rangés dans leur poche. Hein.
5: Connu dans le monde entier, le kawé a accompagné des générations entières. Été après été, pour le meilleur comme pour le pire.
8: J'aimerais savoir si tout comme moi, vous faites partie des traumatisés du kawé.
5: Et vous, avez-vous un coupe-vent ?
9: Ouais, un coupe-vent, ouais. Il faut que ce soit léger et perméable.
10: C'est très efficace. Mais faut pas le garder en dehors de période de pluie, quoi, parce qu'après, ça, à l'intérieur, ça chauffe.
11: Ah, moi, il est rose, rose pétant. Il prend pas beaucoup de place en plus, donc on le prend. On n'hésite pas, on le prend. Parce qu'un coupon, ça sert toujours. Un petit coup de vent, le coupe-vent. Un petit coup de pluie, le coupe-vent.
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0: Hey, des coupe-vents, effectivement, que l'on peut retrouver aussi pour nos amis, les animaux, hein, pour les protéger de la pluie. Ouais, ça existe. Justement, on va parler de vos chiens et de vos chats dans un instant, que vous emmenez peut-être en vacances avec vous pour prendre le train. Par exemple, attention, il y a quelques règles à connaître avant de monter à bord. Pierre Fabin, notre véto, nous donne le mode d'emploi juste après ça.
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0: Ici matin, 7h moins le quart, le week-end approche. Vous avez peut-être décidé d'emmener avec vous votre boule de poils lors de votre séjour. Si vous prenez le train, par exemple, eh ben, c'est une très bonne option. C'est écologique et c'est moins angoissant que la soute d'un avion. Mais alors attention, parce que embarquer avec son animal, ça ne s'improvise pas comme on prendrait une simple valise. Bonjour Pierre Fabin.
18: Bonjour. Bonjour à tous.
0: On évoque ensemble le mode d'emploi du voyageur à quatre pattes pour justement emmener nos animaux dans le train.
18: C'est un moyen de transport génial, mais qui demande un peu d'anticipation. Première chose,
7: pour la SNCF, votre animal est un passager. Ouais. Il faut impérativement son propre billet. La bonne nouvelle, c'est que la tarification a été simplifiée ces dernières années. Comptez un tarif forfaitaire, en général autour de 10 euros selon le train, que vous ayez un Maine Coon ou un Terre-Neuve. En revanche, si le prix est fixe, les conditions à bord sont radicalement différentes selon le gabarit de votre compagnon.
0: Bon, et alors justement, quelles sont ces règles? Un petit Spitz ne voyage pas de la même manière qu'un Golden Retriever, j'imagine?
7: Exactement, l'installation dépend de la taille. Pour les petits animaux, chats, petits chiens, lapins, ils doivent obligatoirement voyager dans un sac ou une caisse de transport fermée, placée sur vos genoux ou à vos pieds. Pour les chiens plus grands, ils doivent rester à vos pieds, tenus en laisse et surtout porter une muselière pendant l'intégralité du trajet. C'est d'ailleurs la cause numéro un des drames en train. Le propriétaire met la muselière pour la toute première fois sur le quai de la gare. Le chien panique, essaie de l'arracher et le voyage devient un enfer. Une muselière doit s'apprendre des semaines à l'avance, à la maison, avec des friandises, pour devenir un objet positif et familier.
0: La clé, c'est donc l'anticipation. Et pendant le trajet, quand ça dure 4 heures par exemple, comment on gère le stress, le mal des transports et puis et l'envie de faire pipi aussi?
7: Alors pour le chat, vaporiser des phéromones apaisantes dans la caisse 15 minutes avant de partir et placer une alaise absorbante au fond au cas où. Surtout, n'ouvrez jamais la caisse dans le wagon, un chat effrayé est inattrapable. Pour le chien, la règle d'or, c'est la très longue balade avant d'arriver à la gare. Un chien fatigué qui a fait tous ses besoins dormira profondément. Ne le nourrissez pas juste avant le départ pour lui éviter le mal des transports, mais l'hydratation reste vitale. Prévoyez une gamelle pliable pour lui proposer de l'eau. Et enfin, détail méconnu, la présence de votre animal est légalement soumise à la tolérance des autres voyageurs. Si votre voisin de siège est très allergique, le contrôleur peut vous demander de vous déplacer.
0: Les conseils de notre véto Pierre Fabin sont à retrouver sur notre site ici.fr. Il est 6h47. C'est sympa ça. Ambiance New Orleans, ce sera ce week-end à Laval, à l'occasion du festival Saint-Vénérand Jazz Onion. On vous en dit plus dans 3 minutes. Mais avant ça, Wolf Garden et Lemon Tree pour vous accompagner en ce jeudi matin. Nous sommes le 20 août. Jetez un coup d'œil à la fenêtre. Est-ce que vous voyez des étoiles? Laissez-nous un petit commentaire sur la page Facebook d'Ici Mayenne.

0: Rose Garden, c'est le citronnier, le lemon tree. Mais nous, on va aller plutôt récolter les poires qui sont en avance en ce moment. On vous emmènera à Saint-Berthevin dans l'agglo lavalloise dans les infos de 7h. Il fait moins chaud ce matin, vous le constatez au 02 43 67 11 11. Les maximales ne devraient pas dépasser les 24 à 25 degrés cet après-midi, nous dit Météo France, avec un temps dégagé ce matin et quelques petites gouttes cet après-midi.
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0: Tous les jours, nous avons les 3 plus, 3 infos pratiques et festives ce matin avec par exemple la fête du miel qui se déroule au jardin des Renaudis. C'est dimanche à Colombier-du-Plessis, pas loin de Goron. Il y aura un marché de producteurs locaux et toujours de quoi s'amuser pour les enfants avec le labyrinthe de maïs. Vous ne les perdrez pas, hein. Vous inquiétez pas, vous repartirez avec en fin de journée. Un autre événement à ne pas rater, c'est le Saint-Vénérant Jazz Onion. Ça se passe samedi et dimanche à Laval. Un événement qui vous fera swinguer avec les accords de la musique de la Nouvelle-Orléans. Klaus Walkstein, organisateur, nous donne un petit aperçu du programme.
2: Comme d'habitude, on commence avec une parade le samedi à midi à partir du marché qui va descendre donc vers la place du 11 novembre. Donc là, il y a tous les musiciens qui jouent du brass band, tous les musiciens qui sont déjà là. Et puis donc tout le samedi après-midi, ça va jazzer au pied de l'église Saint-Vénérant. Donc autour de l'église Saint-Vénérant, donc il y a plusieurs concerts et donc deux concerts principaux le soir avec un invité, ami invité, trompettiste, chanteur, showman qui est Eric Luther. Donc à 19h, on peut danser, il y a une buvette, ouais. Il y aura des petits gâteaux.
0: Ah bah en plus il y a des petits gâteaux, ils ont vraiment pensé à tout. Saint-Vénérant Jazz Onion, ce sera joyeux et festif donc à Laval ce week-end. Et puis on a beau être à la mi-août, c'est... pourquoi pas rafraîchissant, penser à Noël qui va arriver dans quelques mois et se préparer à l'avance, notamment pour des communes comme Changé qui organise un marché de Noël et qui recherche des artisans, des producteurs, des exposants. Le marché de Noël à Changé dans l'agglo lavalloise aura lieu les 27 et 28 novembre. Vous pouvez candidater jusqu'au 12 octobre. On vous a mis les coordonnées mail et numéro de téléphone. C'est disponible à l'accueil d'ici Mayenne 02 43 67 11 11. Il est 6h53. Il nous quittait il y a 46 ans, jour pour jour. On pense à Joe Dassin ce matin. Il était une fois nous deux.

0: Il était une fois nous deux, Joe Dassin, 6h56. Vous les avez peut-être chassés tout au long de cet été à coups de citronnelle et de... Allez, je vous parle des moustiques, évidemment. C'est la journée mondiale des moustiques aujourd'hui. Oui, on va tenter de rire de cette situation qui est pas toujours très sympa quand on se fait piquer par les moustiques. L'humour en tube, c'est dans quelques secondes et toute l'actu locale dans 3 minutes.
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0: 6h58, c'est la journée mondiale des moustiques. Oui, c'est aujourd'hui. Alors, pour célébrer nos petites bêtes préférées ou pas de l'été, Fred Ballard est allé chercher ceux qui les ont fréquentés beaucoup pendant leur voyage au bout du monde.
10: À l'agence, il m'avait dit de me méfier des moustiques. J'avais amené de la citronnelle. Erreur. Point lance-flamme.
11: Ah bah oui, déjà en France, quand on est passé du moustique basique au moustique tigre, on a changé de technique hein, pour repousser l'ennemi. Alors, on n'ose pas imaginer à quoi ressemblent les moustiques de l'île Moustique.
10: Des vrais moustiques, gros comme des libellules. À côté des scorpions, c'est peace and love. Ah, il te pique pas le moustique là-bas, il t'empale. Il te pompe 3 litres de sang à chaque voyage. Moi, ils m'ont chopé au pectoral, j'avais les seins de Samantha Fox.
11: Alors, pour ceux qui n'ont pas l'âge de Patrick Timsit, hein, Samantha Fox était une chanteuse des années 80 dotée d'une poitrine généreuse qui n'était pas due hein, à une double piqûre de moustique. Oui, parce que certains font des allergies, ce qui n'est pas le cas de Romane Fraissinet, un ami des moustiques.
12: Tu bois du sang, moustique. Viens, j'en ai plein. Tout le monde doit manger sur cette planète. Je peux t'inviter, le plaisir, il est pour moi. Viens, moustique. Amène une meuf, c'est sur mon bras. Viens. Mais pourquoi tu laisses le truc qui gratte après? Moi, quand quelqu'un m'invite chez lui, avant de partir, je chie pas sur le tapis. Je respecte, c'est la base.
11: Oui, en fait, c'est ça le problème chez les moustiques. Il y a un gros déficit d'éducation. Ils n'ont pas tout lu Nadine de Rothschild. Hein. Ils sont aussi discrets qu'un Airbus. Heureusement, moustique rime avec comique. Quand le moustique pique, le fou rire démange.
0: Vous pouvez retrouver l'humour en tube sur notre site ici.fr.
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0: Bon réveil avec la première radio du département. Il est 7h, bonjour Marcelin Robine.
13: Bonjour Gauthier, bonjour à tous.
0: La récolte des fruits a déjà commencé en Mayenne.
13: Certaines variétés de poires ont dû être ramassées en début de semaine, par exemple dans l'agglo de Laval, au verger des Vallonnières à Saint-Berthevin. La faute au soleil et aux canicules à répétition. Presque 15 jours d'avance qui font réfléchir sur l'avenir pour Olivier Bourgoin, le directeur commercial du verger.
14: Ça fait quelques années qu'on a des épisodes de canicule. Là, ça a commencé fin mai. Donc ça a commencé très très tôt, à un moment où les arbres ont fini de bourgeonner, où la nuaison s'est faite, c'est-à-dire la fleur est tombée, le fruit commence à sortir. C'était très très très très très tôt. Mais encore une fois, on n'a pas suffisamment de recul pour savoir ce que ça va donner. Il faut qu'on s'y prépare pour les années suivantes. Le nerf de la guerre, ça va être l'eau. Nous ici, on ne sait pas une problématique. On a les étangs qui sont pleins, on n'a pas trop de soucis d'eau. Mais voilà, si demain il y a des restrictions de plus en plus drastiques sur l'eau, comment on va faire? Le gouvernement a annoncé des grands plans pour aider les agriculteurs. Je pense qu'effectivement ça va être essentiel dans des cas comme ça. Même si, comme tout producteur et tout agriculteur, on n'aime pas les aides. Hein. On préfère vivre de notre travail que d'aide, mais effectivement, il faudra quand même qu'on nous aide, mais pas forcément financièrement, mais qu'on nous aide à produire.
13: Et on sera sur place dans les allées de pommes et de poires pour voir où en est la récolte dans l'info d'ici à 7h32. L'été n'est pas terminé, mais le bilan des canicules est déjà très lourd. Santé publique France décompte désormais plus de 7300 morts en excès dans le pays. Des chiffres provisoires et à affiner. Tous les certificats de décès ne sont pas encore remontés et le bilan ne comptabilise pas les victimes du mois d'août. Les Pays de la Loire ont été particulièrement touchés avec 236 morts, toutes causes en excès lors de la vague de chaleur de juillet.
3: Les organismes vont mettre du temps à récupérer des canicules.
13: Les nappes phréatiques et les cours d'eau vont aussi avoir besoin de longs mois pour retrouver des niveaux acceptables. Pratiquement toute la Mayenne est placée en crise sécheresse par la préfecture. Une situation préoccupante. Chacun doit faire attention à sa consommation d'eau. C'est le message envoyé en début de semaine par mail par Laval Agglo à ses habitants. Il y a un risque de pénurie d'eau potable si la situation s'aggrave, selon le président de la collectivité et maire de Laval, Florian Berco.
15: La pénurie, elle n'est pas pour demain, sauf si on continue à consommer, voire surconsommer. Aujourd'hui, le risque, il est maîtrisé, mais on appelle à chacun à la responsabilité en termes d'usage de l'eau, puisque vous savez que 80% de notre eau potable vient de la Mayenne. Or, le niveau de la Mayenne est extrêmement bas. Le barrage de Saint-Frimbault, qui d'une certaine manière est une réserve d'eau, est à un peu plus de la moitié de sa capacité. Donc, il faut être complètement vigilant. On voit que les consommations d'eau potable repartent à la hausse. Là, on est à plus 15% par rapport aux années précédentes. Et donc, effectivement, on appelle à la vigilance de toutes et tous, même si pas de catastrophisme, mais c'est plutôt de la vigilance, de la prudence pour éviter le pire.
13: Les bons gestes à mettre en place en ce moment sont simples. Rappel, lave à l'aglo, prendre une douche plus courte, fermer le robinet quand on se brosse les dents ou encore récupérer les eaux pour arroser son jardin. Une conductrice de 30 ans a été légèrement blessée dans un accident hier après-midi près de Saint-Pierre-la-Cour au Bourgneuf-la-Forêt. Sa voiture est partie au fossé vers 15h. Elle s'est retrouvée sur son toit. La victime a été hospitalisé à Laval. 48 nouvelles victimes de Joël Le Squarnec ont été identifiées par la justice. Le parquet de Lorient annonce ouvrir une information judiciaire pour 40 nouvelles agressions sexuelles et 10 viols contre l'ex-chirurgien. L'homme de 75 ans a déjà été condamné en mai 2025 pour près de 300 viols et agressions sexuelles, la majorité sur ses patients, la plupart mineurs. Au moment des faits, il y aura donc sans doute un troisième procès. Le Squarnec.
3: François Fillon, suspendu de la Légion d'honneur.
13: On l'apprend par un décret signé par Emmanuel Macron et publié cette nuit au journal officiel. L'ancien Premier ministre sartois est également suspendu pour 10 ans de l'Ordre National du Mérite. Décision suite à sa condamnation il y a un peu plus d'un an dans le dossier des emplois fictifs de son épouse Pénélope.
3: Maintenant que plus de 4 tonnes de dons

0: à démonter, des tonnes de cartons à faire monter, donc on sait pas, mais on se débrouille.
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4: Les basketteurs de l'US Laval le savent.
3: Ils vont en baver la saison prochaine, leur première en National 1. Les Lavallois se sont inclinés hier soir pour leur premier match de préparation, défaite 93-80 à Château-Gontier-sur-Mayenne contre une équipe de leur futur championnat, Vitré. Prochaine rencontre pour l'USL samedi à 18h à Neuvy-en-Mauges dans le Maine-et-Loire contre Angers, là aussi, un club de 3e division. Un jeune footballeur du Stade Lavallois a trouvé un nouveau club à 9500 km de la Mayenne. L'attaquant Aymeric Fourentournaire vient de signer au Hanoï FC, un club en première division vietnamienne. Il aura joué 19 matchs et marqué 3 buts depuis son passage en pro à Laval en janvier 2025. Le jeune franco-vietnamien de 22 ans avait été prêté lors du dernier mercato hivernal à La Roche sur Yon, il avait participé à la montée du club vendéen en Ligue 3.
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3: Gauthier, après la grisaille d'hier, le retour du ciel bleu ce matin.
4: Effectivement, avec des températures plus fraîches, et on n'est pas contre hein, d'ailleurs, ça fait 14 à 15 degrés ce matin et surtout cet après-midi, on ne devrait pas dépasser les 25 degrés dans le sud du département, à Renazé par exemple, 24 degrés attendus dans le nord Mayenne, à Lassé, les châteaux. Côté ciel, c'est du soleil ce matin, un ciel dégagé et petit à petit les nuages vont arriver et quelques gouttes sont possibles dans l'après-midi. Vous pouvez faire la météo avec nous, 02 43 67 11 11. Vous pouvez utiliser également l'application WhatsApp si vous voulez nous envoyer une petite photo. À Château-Gontier-sur-Mayenne, ce sera un peu compliqué de circuler à partir d'aujourd'hui et pendant les 5 prochains jours. Circulation modifiée à l'occasion du VNB Fest. Et surtout, ce qui est important à retenir, c'est que la route entre Château-Gontier, le Lion d'Ancher, la départementale 962, est fermée aux non-festivaliers. Une déviation vous fait passer par Cran et Cossé-le-Vivien. Ça vous demandera donc plus de temps de route. Pensez à l'anticiper et rendez-vous sur notre site ici.fr si vous voulez plus d'infos.
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4: 7h08. Tout démarre bien ensemble, hein. On est là pour vous accompagner avec notre bonne humeur et avec les chansons que vous aimez aussi. Tout de suite, c'est Daniel Balavoine.

0: Aimer est plus fort que d'être aimé à 7h12. C'était Daniel Balavoine.
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0: Bon début de journée, vous écoutez Ici Mayenne, radio partenaire du Stade Lavallois. Vous l'avez vécu, cette belle victoire des Tangos face à Nantes il y a quelques jours. Le prochain match à domicile, on accueillera Grenoble et vous pourrez vivre cette rencontre dans les tribunes puisque je vous offre vos invitations avec notre jeu de la carte postale. Ce sera juste avant 7h30.
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0: Il est 7h13, dans un instant pour vous accompagner en musique. Je crois qu'on a reçu un courrier. Oui, c'est une lettre signée Ronan Luce. Ça arrive d'ici quelques instants. Mais d'abord, chaque matin, il y a Mon œil avec Gérald Roux et on porte le regard dans le projecteur.
3: Oui, Marcelin. C'est ça, on jette un regard sur ce qui nous attend d'ici la fin de l'année. Et ce matin, le procès pour corruption de Rachida Dati, Gérald.
4: Le mois de septembre, c'est le mois de la rentrée pour des millions d'écoliers et d'étudiants, avec souvent une grosse boule au ventre. Pour Rachida Dati, septembre 2026, ce sera aussi une rentrée stressante, bien plus que celle de la majorité des élèves qui oublient leur boule au ventre dès le lendemain de la rentrée. Car le 16 septembre, l'ancienne ministre sera jugée en correctionnel pour corruption et trafic d'influence dans l'affaire Renault. Soupçonné d'avoir touché 900 000 euros du constructeur automobile sans réelle preuve de travail, alors qu'elle était avocate et surtout députée européenne. A-t-elle fait du lobbying en faveur de Renault au Parlement européen en échange de cet argent? Ce sera la question centrale du procès. Cette rentrée de septembre viendra conclure une année 2026 bien mal engagée pour Rachida Dati. Comme les étudiants qui loupent un partiel décisif, elle a loupé en mars dernier une étape cruciale de son parcours. Elle a été nettement battue aux élections municipales à Paris. Un peu avant les municipales, comme certains étudiants abandonnent une UV, une option qui devait leur rapporter des points, Rachida Dati a abandonné le gouvernement, quitté le ministère de la Culture. De toute façon, dans cette matière de la culture, elle avait eu du mal et elle a loupé l'épreuve où elle pensait réussir, la réforme de l'audiovisuel public. Pour les accusations qui pèsent contre elle, l'ancienne sarkozyste risque gros. 10 ans de prison et 450 000 euros d'amende. Mais Rachida Dati est une battante. Nul doute qu'elle va tenter de braver cette épreuve en déployant toute son énergie. En parlant d'énergie, une fois cette dure rentrée passée, quelle que soit l'issue du procès, Rachida Dati, comme les étudiants qui font de longues études, aura de nouvelles épreuves à préparer. Car elle est aussi soupçonnée de corruption dans l'affaire du groupe énergétique GDF Suez, soupçonnée d'avoir touché 300 000 euros en échange de lobbying au Parlement européen en faveur de l'industrie gazière, ce qu'elle conteste. Et puis il y a cette autre enquête sur ces 450 000 euros de bijoux non déclarés. Décidément, avec tous ces dossiers, Rachida Dati sait comment occuper son agenda prochainement. Elle aura plein de révisions sur son bureau.
3: Gérald Roux, on vous retrouve demain pour votre dernier œil dans le Projo.
0: Et d'ici là, également sur notre site ici.fr. On parlait d'énergie il y a quelques instants. Effectivement, vous l'avez constaté, le carburant coûte de plus en plus cher. Alors, chez nous, dans l'équipe, Claire Martin est passée à l'électrique. Un mode de déplacement qui se développe de plus en plus en Mayenne. Et ce sera le sujet de Ici, ça marche dans un instant. Avec une entreprise qui installe des bornes de recharge, qui est installée dans le département. On vous en dit plus après Ronan Luce et la lettre. Bon réveil.

0: Renan Luce, à 7h19 et sur votre lettre, vous pouvez apposer un timbre mayennais réalisé par une mayonnaise. Paul Persil, elle calligraphe, meilleure ouvrière de France. On vous a mis toutes les infos concernant ce nouveau timbre réalisé par une mayonnaise sur ici.fr. 7h19, on vous présente chaque jour ce qui fonctionne, ce qui marche dans notre département. Ici, ça marche, c'est avec vous Claire Martin. Vous avez rencontré Pascal Dutertre, un Mayennais qui s'est lancé dans une alternative au carburant. Un projet qui marche bien en Mayenne.
1: L'une des alternatives au carburant, c'est l'électrique. Pascal Dutertre l'a bien compris, en 2023, ce fut le premier en Mayenne à installer des bornes électriques avec son entreprise MyBorn, située à Ahuillé. Et le succès a été immédiat.
2: J'ai déjà installé environ 600 bornes depuis mon installation. Et j'installe des bornes 80 km autour de Laval, donc je vais jusqu'à Rennes, Angers et Le Mans.
1: La demande vient aussi bien des particuliers que des entreprises. Mais alors l'électrique, est-ce vraiment une bonne alternative ?
2: C'est une bonne alternative au carburant, puisque déjà c'est économique à l'usage. Rouler en électrique, ça va coûter à peu près entre 2 et 3 euros des 100 km. Alors qu'en thermique, on est plutôt entre 10 et 15 euros.
1: Ah pardon, j'ai pas entendu, je passais mes vitesses avec ma thermique. Allez tiens, je vais tester l'électrique. Pascal Dutertre, donc vous nous partagez les avantages.
2: Hein. C'est le confort de conduite et aussi écologiquement, puisque on n'émet pas de gaz d'échappement en fait en véhicule électrique.
1: L'électrique, oui, mais il faut quand même bien prendre en compte son mode de vie et son domicile. Ça fait partie des missions de Pascal de vous aider, et c'est d'ailleurs l'un de ses points forts.
2: Je fais l'étude énergétique au niveau de la maison pour pouvoir recharger la voiture, puisque les bornes aujourd'hui elles sont intelligentes. Et elles permettent de moduler la puissance en fonction de ce que la maison consomme. Et on peut également aussi recharger grâce à l'énergie solaire.
1: Et la question que je me pose, c'est pourquoi installer une borne si on a une prise disponible chez nous ?
2: Alors la borne, elle va permettre de recharger dans un temps plus court. Elle va recharger avec plus de puissance. Et ça va permettre de contracter la recharge par exemple sur des heures creuses. Donc ça va être économique parce que vous allez recharger à des tarifs qui sont moins chers.
1: Et en parlant de tarifs, faut compter combien pour l'installation ?
2: Faut compter un budget entre 1300 et 1500 euros pour les premiers prix d'une borne de recharge.
1: Et pour recharger sa voiture ?
2: Pour un usage moyen, il faut compter entre 20 et 30 euros. Par mois.
1: Dernière précision de Pascal Dutertre, quand on installe une borne, on touche à l'électricité, donc il faut être vigilant sur une seule chose.
2: Il faut utiliser un installateur certifié IRVE, c'est infrastructure de recharge pour les véhicules électriques, puisqu'on utilise des puissances qui sont assez importantes pendant une durée qui est très longue, et le raccordement de la borne doit être fait correctement.
1: Et justement, je dois recharger ma voiture, vous savez quoi ? On passe pas loin d'Ahuillé, je vais aller chez MyBorn.
0: Et ben voilà, c'est une bonne idée. Ici ça marche, c'est à partager autour de vous depuis notre site ici.fr. Le jeu de la carte postale vous accompagne depuis le début de l'été. Le principe, on reçoit une carte postale que vous nous avez envoyée. Je vous la lis et c'est à vous d'identifier de quelle commune elle a été envoyée pour gagner deux invitations pour aller soutenir nos tangos face à Grenoble. C'est le prochain match à domicile, c'est le 28 août prochain au stade Francis Lebasserre. Pour gagner ces deux places, il faudra être rapide et nous appeler au 02 43 67 11 11. C'est une carte postale de Karine qu'on a reçue ce matin. Je vous la lis. Cet été, j'ai épié les vaches à la ferme, goûté du fromage et assisté à des spectacles. C'était vraiment super dans cette commune mayennaise. Mais quelle est cette commune ? 02 43 67 11 11. Cet été, j'ai épié les vaches à la ferme, nous écrit Karine. J'ai goûté du fromage et j'ai assisté à des spectacles. C'était vraiment super dans cette commune mayennaise. Quelle commune ? Hey, c'est ça tout l'enjeu maintenant. Pour gagner vos invitations, pour aller soutenir le Stade Lavallois face à Grenoble pour le prochain match à domicile le 28 août prochain. 02 43 67 11 11. Et pendant que vous nous appelez, Thelma Houston, Don't Leave Me This Way à 7h24. Bienvenue.

0: This Way, Thelma Houston à 7h26. Toute l'actu locale est de retour dans moins de 4 minutes. Bon début de journée.
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0: Il est 7h28, vous écoutez Ici Mayenne. Commune est à l'honneur ce matin. Depuis quelle commune a-t-on reçu cette carte postale signée Karine? Dites-le nous et vous repartirez avec vos invitations pour le prochain match à domicile des Tangos. C'est le 28 août, c'est face à Grenoble. Je vous la relis cette carte postale. Cet été, j'ai épié les vaches à la ferme, goûté du fromage et assisté à des spectacles. C'était vraiment super, nous dit Karine. Frédéric nous appelle de Changer. Bonjour Frédéric.
12: Ouais, bonjour. Bonjour à tous.
0: Alors, est-ce que vous avez une petite idée de quelle commune, Karine?
12: Congrier.
0: Alors, Congrier, on est dans le sud Mayenne, pas loin de Renazé. Qu'est-ce qui vous a mis sur la voie de Congrier, Frédéric?
12: Le fromage.
0: Ah, on a du bon fromage à Congrier, j'en doute pas. Malheureusement, ouais. C'est pas la commune que l'on recherche, Frédéric. Je suis désolé.
12: Merci, au revoir.
0: Bonne journée à vous. Merci d'avoir joué. Emmanuel est à Louvernay, dans l'Aglo Lavalloise. Bonjour, Emmanuel.
13: Bonjour Gauthier.
0: Vous, ça vous inspire quelle commune?
13: Ben moi, je pense à Bonchamp et Laval, parce qu'il y a une exploitation qui s'appelle Les Épiers, ils font du bon fromage. Voilà.
0: La ferme des Épiers.
13: Je pensais à ça.
0: Ouais. J'ai épié les vaches à la ferme des Épiers, qui fait du fromage. Et les spectacles auxquels a assisté Karine, ce serait pas les Angenoises de Bonchamp? Ça pourrait?
13: Peut-être, je pense, ouais.
0: Oui, c'est la bonne réponse. Bravo Emmanuel, deux places pour aller soutenir les Tangos face à Grenoble le 28 août prochain. Bravo à vous.
13: Ben merci.
0: Avec plaisir, un petit prono pour le match.
13: Pour lequel, suite samedi ou suite Grenoble?
0: Non, celui, ouais. Allez, celui de Grenoble, puisque c'est celui auquel vous allez.
13: Victoire 2-0 de Laval.
0: C'est ouais. Enregistré. Merci Emmanuel, je vous voilà. Souhaite une très belle journée.
13: Ben je vous remercie.
0: Merci.
13: Bonne journée à vous.
0: Il est 7h29.
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0: On va récolter des fruits dans un instant, Marcelin Robine.
14: Oui, des pommes, des poires avec deux semaines et des Scooby-Doo, non Gauthier? Non, avec deux semaines d'avance par rapport à d'habitude, tout cela à cause de la sécheresse.
0: Et on y reviendra juste après l'info en 90 secondes. C'est avec vous Valentine Lottès.
15: Un pompier blessé en Lozère, deux hameaux évacués, 250 hectares parcourus par le feu. La saison des incendies n'est décidément pas terminée, ni celle des fortes chaleurs. Mais un premier bilan de Santé publique France. La France a déjà enregistré 7300 morts de plus cet été pendant les canicules. De nouvelles victimes de Joël Le Squarnec, identifiées par la justice. Une cinquantaine d'hommes et de femmes agressés par l'ancien chirurgien. C'est son procès, il y a plus d'un an, qui a permis leur découverte. Joël Le Squarnec a été condamné à 20 ans de prison pour près de 300 viols et agressions. Garde à vue toujours en cours dans le Gard, des deux hommes soupçonnés de l'assassinat de Sonia Bellina. Le corps retrouvé carbonisé dans des vignes de Saint-Gilles a été formellement identifié hier comme celui de l'influenceuse aux 250 000 abonnés sur TikTok. Avis aux parents, les fournitures scolaires sont moins chères par rapport à l'an passé. 30 euros d'économie selon Famille de France pour un élève de 6e. Dépêchez-vous, avec le blocage du détroit d'Ormuz au Moyen-Orient, ça risque de ne pas durer selon l'association. Pas de chasse dans toutes les forêts du Var où les incendies sont passés. Censé ouvrir le 13 septembre, le préfet prépare un arrêté d'interdiction. Seule la chasse aux sangliers sera autorisée vu les dégâts causés par l'animal dans les cultures. Vous êtes nombreux à rentrer de vacances ce week-end. Dès demain, c'est orange pour les retours et même rouge selon Bison Futé. Très difficile de rouler du sud-est à l'ouest de la France.
14: se retrouve dans une heure pour un nouveau point sur l'actu en français dans le monde. Valentine Lettès, dans l'info d'ici ce matin, on va accueillir des pommes et des poires plutôt que d'habitude à cause de la sécheresse et des vagues de chaleur successives. À Saint-Berthevin, dans l'agglo lavalloise, la récolte a commencé avec près de 15 jours d'avance par rapport à d'habitude pour certaines variétés au verger des Vallonnières. Il a donc fallu s'organiser face à la précocité des fruits, Alexandre Frémont.
16: Dans ce verger de 12 hectares, on a l'impression que la récolte n'a pas vraiment débuté, tellement il y a de pommes et de poires dans les arbres.
17: Là, par exemple, il y a pas mal de poires dans les arbres, il y en a beaucoup.
16: Saad Alioui est le co-gérant du verger.
17: On est déjà passé une fois. On a cueilli les plus grosses. Il en reste encore, là on va attendre une semaine, 10 jours pour que ça prenne en calibre.
16: Les fruits sont alimentés au goutte à goutte, ça leur permet de se développer, mais le manque d'eau criante cet été a un impact direct sur la forme de la poire notamment, ajoute Olivier Bourgoin, c'est le directeur commercial du verger.
18: Ça atrophie les fruits, donc ça génère un manque de calibre. L'arbre en fait va garder le peu d'eau qu'il a pour sa survie en fait. Et en général l'excédent qui va dans les fruits, ben, là n'y va pas. Donc on se retrouve avec un manque de calibre flagrant cette année qui va être problématique, plus parfois des fruits atrophiés, donc moins jolis, avec des aspects extérieurs un peu moins vendeurs, on va dire.
16: Et il y a un autre problème pour lui, enfin un tout petit problème.
18: Et en plus cette année avec la chaleur, on a des fruits qui sont extrêmement sucrés. Les fruits vont être bons, c'est pas parce qu'ils sont un peu moins jolis ou un peu plus petits qu'ils sont pas consommables.
16: C'est pour ça qu'un premier passage a été fait pour éviter la perte et pour avoir de gros fruits, mais si la récolte se fait trop tôt, c'est moins rentable en termes de revenus, ajoute le co-gérant.
17: On fait une première cueille et une deuxième cueille dans les conférences cette année parce qu'au niveau du calibre on est juste, on est quand même bien, mais l'idée c'est d'avoir du calibre pour emballer en plateau parce que c'est plus rémunérateur que de mettre en sac ou en barquette, on gagne moins d'argent.
16: Le soleil et les canicules successives jouent aussi un rôle sur le fruit, surtout pour les pommes.
18: On peut avoir ce qu'on appelle des coups de soleil, ce sont des variétés un peu plus fragiles comme Golden ou Granny, où effectivement le soleil brûle vraiment la peau.
17: Comme nous quand on va à la plage l'été,
18: exactement.
17: Et qu'on ne met pas la crème.
18: Après des fois, il peut y avoir des fruits qui, sous l'effet de la chaleur, s'atrophient un peu. En fait, c'est comme si je vous laisse en plein soleil pendant un certain moment,
16: vous
18: déshydrater. Ouais. On touche du bois, on n'est pas été trop touché par ça.
16: Une fois récoltées, les pommes et les poires sont vendues aux particuliers, sur place et aux grandes surfaces. Et malgré l'aspect qui n'est pas toujours au rendez-vous, les distributeurs l'ont promis. Ils vont faire des efforts pour tout prendre. Cette récolte précoce, en tout cas, est inédite pour le co-gérant et pour le directeur commercial.
18: D'habitude, on cueille plus fin août, voire même des fois début septembre, sur la conférence. Donc là, on est le 19. Ouais, quand c'est le 18.
17: Donc, ouais, 15 jours.
18: Moi, j'ai jamais vu ça.
17: Ouais. C'est la première fois que c'est autant.
18: Les anciens ont peut-être connu ça dans les années 80 ou 90, mais on va dire que depuis le début des années 2000, ouais, non, on n'a jamais vu ça aussitôt. Alors en soi, c'est pas forcément catastrophique. Le seul problème, c'est qu'il faut trouver le personnel disponible à ce moment-là. Tout le monde est en vacances, donc c'est pas toujours simple. Et puis après, c'est en termes de conservation de produits. On espère pas avoir de mauvaises surprises.
16: Parce que les fruits cueillis aujourd'hui peuvent être vendus jusqu'au mois d'avril, notamment pour les poires. Alors c'est encore trop tôt pour le dire, mais la récolte s'annonce tout de même très belle pour le verger malgré ses aléas climatiques.
14: Et le magasin du verger des Vallonnières s'agrandit avec plus de place et des producteurs locaux qui vont s'installer dans le local. Le but est aussi de se diversifier avec un jus de pomme fait maison.
0: Des bénévoles ont besoin de vous.
14: 4 tonnes de dons pour les victimes des incendies en Gironde ont été récoltés à Laval, mais maintenant il faut les charger. Tous les coups de main sont les bienvenus. Vous l'entendrez dans notre reportage à 8h. Et vous pouvez déjà nous envoyer un message sur WhatsApp 02 43 67 11 11. Voilà, si vous avez envie de donner un coup de main pour charger les dons pour les victimes des incendies en Gironde. La météo, Gauthier, eh bien c'est le retour du ciel bleu ce matin.
0: Effectivement, et de la fraîcheur, hein, puisque 13, 14 degrés, c'est ce que vous relevez à Quelen-Singo, à Mayenne, ou au Sceau, Brétignolles, dans le nord du département, près de la Célé-Château. Merci Sophie, Gérard, Thérèse, Franck, vous aussi, vous pouvez participer. 02 43 67 11 11. Les maximales attendues cet après-midi. On aura 23 degrés dans le quartier d'Hilard à Laval, 22 à Javron-les-Chapelles dans le nord-est mayennais. Alors ce matin, le ciel est dégagé. Les nuages arrivent petit à petit. On aura quelques gouttes dans l'après-midi. Sur la route, c'est toujours barré à la sortie de la Célé-Château en direction de la Ferté-Massé. On est sur la départementale 34. Une déviation est en place. Et puis à partir d'aujourd'hui également, ce sera perturbé à Château-Gontier à l'occasion du VNB Fest. À partir d'aujourd'hui et pour les 5 prochains jours, la départementale 962 entre Château-Gontier et Lyon-d'Angers sera fermée aux non-festivaliers et une déviation va vous faire passer par Cran et Caux-Sélvie. Viens donc, va falloir prévoir du temps supplémentaire et l'anticiper lors de vos déplacements. On vous a mis toutes les infos sur ici.fr.
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0: Vous êtes déjà au boulot? Vous avez allumé la radio ici Mayenne? Bravo, c'est un bon réflexe. On est ravis d'être là à vos côtés avec Gérald Palmas tout de suite. Tombé. Bon début de journée avec ici Mayenne.

0: composé à quatre mains avec Maxime Le Forestier. C'était Gérald de Palmas, Tombé.
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0: Bon, ça va? Bien réveillé? Alors, si c'est le cas, c'est peut-être grâce à votre réveil. Mais qui donc a inventé un engin pareil? Eh bien, quelqu'un qui devait se lever à 4 heures du matin et qui ne pouvait pas vraiment compter sur le coq. Explication avec Stéphane Bern, ce sera juste avant 8 heures. Et puis on fera aussi quelques petits pas de danse.

0: Céline Dion. On fera en sorte de ne pas lui marcher sur les pieds quand même, ce sera mieux. C'est à suivre d'ici quelques instants. Mais d'abord, on découvre vos petits plaisirs de l'été chaque jour pendant les grandes vacances. Vous nous racontez votre plaisir de l'été au micro de Benoît Thérèse.
1: Venir en Mayenne, visiter les parcs et les châteaux et savourer une bonne glace.
2: Quel est votre prénom ?
1: Je m'appelle Monique.
2: Alors pourquoi vous dites venir en Mayenne ?
1: Parce que j'ai de la famille ici, voilà, j'ai deux sœurs ici et donc je suis là depuis 3 semaines en fin de voyage et j'aime bien la Mayenne, comme chez nous à La Réunion.
2: Ah, vous êtes de La Réunion ?
1: Oui, tout à fait.
2: Ça ressemble à quoi vos étés en famille alors quand vous êtes ici ?
1: On se raconte tout ce qu'on n'a pas, on s'est pas dit pendant les temps où on s'est pas vu. Et les bons repas de famille et apprécier les repas de chez vous.
2: Et les petites glaces ?
1: Et les petites glaces, surtout les glaces.
2: Et alors, quelles sont les différences que vous appréciez entre chez vous, La Réunion, et ici, la Mayenne ?
1: L'espace. Il y a des beaux parcs immenses. Chez nous, c'est petit. Hein. Vous avez vite fait le tour. La journée, vous êtes dans les hauts. Et la journée, sur la plage, dans la même journée. Et ici, il faut faire 200, 300 kilomètres, des fois.
2: Monique, on vous souhaite de belles vacances. Et Monique, qu'est-ce qu'on peut souhaiter pour cet été aux auditeurs d'ici Mayenne ?
1: Profitez bien parce que vous avez un beau pays. Vous n'avez pas besoin d'aller très loin pour profiter. Et je souhaite un bon été à tous avec ici Mayenne.
0: C'est vrai qu'on a un très beau département. Vous pouvez retrouver ces petits plaisirs de l'été sur notre site ici.fr. Dans un instant, on va vous emmener dans Lyon pour découvrir un vignoble exceptionnel. Vos vacances ici, c'est dans moins d'une minute.
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0: 7h43, tout au long de l'été, ici Mayenne vous emmène en balade dans toute la France, à la découverte de lieux, parfois connus, parfois moins connus, que ce soit à la montagne ou dans les campagnes. Aujourd'hui, c'est Lyon, notre destination, Lyon et son vignoble. Les vendanges sont particulièrement précoces, hein. Cette année, elles ont commencé la semaine dernière. Et dans ce territoire de Bourgogne, le vin est au cœur d'un parcours touristique sur terre, mais aussi sous terre, Léni Flouva.
5: Ciel bleu et vin blanc dans le Chablisien où de nombreux touristes se pressent tous les ans pour percer son mystère.
6: Chablis, c'est avant tout l'histoire du sol kiméridien, du sol calcaire kiméridien.
5: Axel Minon est en charge de l'activité touristique au domaine Clotilde d'Avennes.
6: Tout ça, c'était sous l'eau, hein, c'était une mer chaude avec un énorme courant. Et rien que ça, rien que s'arrêter dans les vignes, leur montrer la différence de calcaire, ça, de suite, ça émerveille les gens. Donc, c'est vraiment un bout d'histoire. C'est vraiment une grosse partie d'histoire.
5: Et pour mieux comprendre l'histoire des vins de Chablis, direction une cave un peu particulière. Pas de dégustation à l'horizon, mais plutôt une grande concentration.
6: Ouais, c'est une cave remplie d'énigmes autour du vin.
7: Et le but, c'est on nous enferme dedans et il faut trouver le moyen de sortir.
6: Oui, tout à fait. Vous devez résoudre un tas d'énigmes pour trouver la recette d'un vin d'or qui serait le vin d'exception par référence.
5: De quoi partager un moment en famille ou entre amis.
6: Oui, et puis c'est une activité un petit peu plus ludique, un petit peu plus détendue. Donc effectivement, ça permet de découvrir le vin sous une autre manière. Et puis si vraiment vous voulez déguster du vin, vous pouvez le faire par la suite.
5: Autre activité autour de la vigne, accessible à tout le monde, il faut faire quelques kilomètres en voiture et s'arrêter à 50 mètres sous terre, à Bailly.
8: Alors ceux qui ont des tickets, si vous voulez bien me suivre.
7: Comment vous vous appelez ?
8: Sylvia.
7: On est dans un lieu vraiment bizarre ici.
8: Oui.
5: Dans d'anciennes carrières, plusieurs millions de bouteilles de crémant de Bourgogne sont stockées au frais avant de rejoindre les étals des magasins. 13 degrés toute l'année et en plein été, la visite est rafraîchissante.
8: Le site a été transformé en champignonnière. Et puis depuis 1900... 72, ça a été acheté par une coopérative de vignerons avec le but de faire du crémant de Bourgogne.
7: Bon, Luc, vous en avez pensé quoi de cette visite?
9: Le lieu est atypique, vraiment atypique, oui. C'est sûr qu'on ne s'attend pas à ça ici, quoi. Bah, c'est l'immensité, c'est la grandeur, puis le nombre de bouteilles, c'est impressionnant.
7: Madame a dit la même chose.
9: Oui,
7: combien exactement?
9: De millions de bouteilles, oui. C'est énorme.
5: Le Chablisien sous le soleil, le Chablisien sous terre, l'été, mais aussi en automne, dans un mois, avec de beaux paysages tout dorés.
0: Lyon et son vignoble à découvrir, hein, on vous le disait, les vendanges qui sont particulièrement précoces cette année. En Mayenne, ce sont les pommes et les poires qui ont 15 jours d'avance. Vous pouvez aller d'ailleurs découvrir les vergers de la Vallonnière sur notre site ici.fr qui est en pleine récolte en ce moment. On vous en reparlera également dans les infos de 8h. Céline Dion pour vous accompagner en musique. Il y aura aussi Alan Parsons Project dans les prochaines minutes.

0: Dansons, le nouveau titre de Céline Dion, Marcelin Robin, vous le savez, par qui a été écrit ce titre ?
1: Ce bon vieux Jean-Jacques Goldman.
0: Absolument, et Jean-Jacques Goldman, il sera à l'honneur ce soir avec cette soirée sur la cale, c'est à Mayenne, avec le groupe non homologué. Vous allez pouvoir chanter et reprendre tous les plus grands tubes de Jean-Jacques Goldman. C'est une soirée entièrement gratuite, ça se passe sur la cale à Mayenne, soirée à partir de 20h30. 8h-10, chaque jour, on vous propose de mettre en lumière les futurs sportifs et en tout cas futurs champions de demain, Marcelin.
2: Oui, retenez bien son nom, c'est le nom de votre chronique, Olivia Leray, où vous mettez en lumière les sportives et sportifs qui compteront dans les années à venir. On prend notre raquette ce matin, Olivia.
3: Alex Lanier, les cheveux blonds attachés et plaqués en arrière, 21 ans, passion, fou du volant. Pas la voiture, mais la vitesse. Pas les virages, mais les appuis. Son truc à lui, c'est le badminton. Et pas qu'un peu. Hein. L'an dernier, il est devenu le premier Français de l'histoire à entrer dans le top 10 mondial. Après ça, il a eu un peu plus de mal à répondre aux présents dans les grands rendez-vous. Et puis ces derniers mois, à nouveau des victoires et le premier comeback de sa jeune carrière. Bah, ça arrive, les petits coups de mou. Surtout quand on a commencé si jeune, quand il est bébé, on lui accroche un volant au-dessus de son cosy pour le distraire. Première raquette à 3 ans. Et il renvoie déjà le volant. Je vous rappelle pas notre coordination quand on avait 3 ans, mais il faut quand même être habile pour le toucher, ce volant. Dans le Calvados, papa et maman vont jouer au bad pour se détendre et rigoler. Dans leur sillage, Alex. À la maison, quand on rentre, on continue de s'envoyer des volants. Et Alex, bah, il fait des revers. Comme ça, alors qu'on lui a rien appris encore. Alex ne découvre donc pas le haut niveau, mais le sport qui fait du bien, qui défoule, qui anime. Et il en fait du haut niveau. Dans la foulée, on l'inscrit en club. Alors que les gamins commencent en général vers 8 ans, il prend de l'avance. À 15 ans, il entre à l'INSEP. Quelques années plus tard, il devient le premier Français de l'histoire à gagner un Super 750. C'est comme un Masters 1000 au tennis. Pour les Jeux de Paris, il est un peu juste niveau classement à cause d'une blessure. Alors il passe son tour et il se dit qu'il attendra Los Angeles et que là, ce sera son moment. L'année d'après, il est champion d'Europe. Cette année, la même chose, mais par équipe, avec un smash qui frôle parfois les 450 km/h. À côté, il ne lâche pas l'école, Alex, et il aime la physique. Étudiant à la Sorbonne, il fait comme il peut pour suivre un cursus en sciences formelles. Moi, je ne suis pas spécialiste en sciences, mais je suis plutôt formelle. Retenez le nom d'Alex Lanier pour dans 2 ans à Los Angeles, parce que quand il prend le volant, on n'est jamais déçu.
2: Olivia Leray, on vous retrouve demain pour une dernière chronique. Retenez bien son nom.
0: Et d'ici là, c'est à retrouver, à partager depuis notre site ici.fr. Bon début de journée, c'est ici Mayenne. À suivre également à la radio, mais aussi sur l'appli. Ici, sur tous les réseaux, on est là dès le saut du lit pour vous accompagner. Il y a Alan Parsons Project qui arrive. Montez le son.

0: Sky, Alan Parsons Project, et c'est sur cet album que vous avez pu découvrir le titre Sirius, qui nous a accompagné une bonne partie de la Coupe du Monde de foot cette année. Dans deux minutes, on vous emmènera voyager à travers le temps. Si vous détestez votre réveil, ben vous allez peut-être détester encore plus son inventeur. C'est pas grave, on vous le présente quand même dans quelques secondes.
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0: Le temps de voyager dans le temps, justement, c'est ce que vous propose Stéphane Bern chaque matin. Bonjour Stéphane.
6: Bonjour Gauthier, bonjour la Mayenne.
0: Aujourd'hui, on revient au temps du premier réveil.
6: C'est l'histoire d'un horloger qui devait se lever tôt, très tôt. C'est l'histoire de l'horloger qui inventa le réveil matin. Fin du XVIIIe siècle aux États-Unis, le jeune Levi Hutchins commence un apprentissage auprès d'un célèbre horloger près de Boston. La légende raconte qu'il arrivait tout le temps en retard, un comble pour un horloger. Et c'est pour y remédier que l'ingénieux apprenti aurait inventé le premier réveil mécanique. Bon, en réalité, ce n'est pas tout à fait exact. C'est arrivé plus tard, quand Levi Hutchins s'installe à son compte dans le New Hampshire. La règle de l'entreprise impose de se lever à 4 heures du matin. Et même pour l'époque, c'est tôt. Trop tôt pour qu'un coq ne se mette à crier et réveille le jeune horloger. Un jour, en regardant ses armoires remplies d'horloges, il trouve la solution. Fabriquer son propre réveil. C'est l'idée d'une horloge pouvant sonner l'alarme qui était difficile, pas son exécution. À la bonne heure. Levi Hutchins s'imagine un ingénieux système qui consiste à ajouter un engrenage à une horloge en laiton, puis d'attacher cet engrenage à une cloche pour qu'elle sonne tous les jours à 4 heures. Et il place son invention dans une armoire de 75 cm par 35. Et oui, ce tout premier réveil matin mécanique prenait de la place sur la table de chevet. Levi Hutchins meurt à l'âge de 93 ans, sans jamais avoir développé ou commercialisé son invention. Il voulait se réveiller à l'heure, mais pas gagner des fortunes. On dit souvent que le temps, c'est de l'argent, mais pas là, en l'occurrence. Voilà, maintenant, quand la sonnerie de votre réveil vous arrachera brutalement à la douceur de vos songes, vous saurez désormais qui insulter de tous les noms.
0: Oui, c'est sûr. Heureusement, maintenant, avec les réveils, il y a la radio. Ça vous permet de démarrer la journée en écoutant, par exemple, la première radio du département.
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0: Bon jeudi, nous sommes le 20 août et il est 8h. Bonjour Marcelin Robine.
7: Bonjour Gauthier, bonjour à tous.
0: Qu'est-ce que vous faites demain ?
7: Pourquoi pas aider une demi-heure à charger un camion de carton rempli de dons pour les victimes des incendies en Gironde. Un an, un hangar situé à côté des Restos du Cœur à Laval est rempli de jouets, de vêtements, d'outils, de matériel, de puériculture. Il faut maintenant mettre tout cela dans l'entrepôt des transports Houtin au sud de la ville. Et pour l'instant, les quatre femmes bénévoles qui œuvrent pour cette collecte se sentent un peu seules. Tous les bras sont les bienvenus, dit Lana Zaffrolo.
8: Ah, des hommes forts, des hommes, on veut des hommes.
9: Deux déménageurs de l'entreprise Poisson viennent prêter main forte. Et leur camion, Maxime est là avec grand plaisir.
10: Je pense qu'il faut un peu de solidarité, parce que ça fait de mal à personne. Et si ça peut aider, tant mieux. Ça devrait bien se faire en plus par rapport à ce qu'il y a. Ça m'effraie pas.
9: Une aide importante. En général, elles sont quatre à s'occuper de tout. Elles font la chaîne pour remplir le camion. Marie-France y trouve son compte.
11: Soyez bénévoles et en fait, voilà, on économise l'abonnement à la salle de sport.
9: Après l'effort, en revanche...
11: On a des courbatures le lendemain, quoi. C'est ça le truc.
12: c'est bien, on n'a pas le temps pour lui proposer.
9: Jenna, une autre bénévole.
13: On trie, on pèse, voilà, on met dans les cartons.
14: Ouais. Courageuse, non, faut être motivée. Il va falloir des vacances après.
9: La bonne humeur règne, tout comme la dévotion.
14: Bah parce que je me dis que ça peut arriver à n'importe qui le lendemain. Donc j'aimerais bien qu'on me vienne en aide si un jour ça m'arrive. Et voilà, j'ai envie de dire qu'il faut être solidaire, parce que sinon, ça va être compliqué.
9: Elles en appellent donc à votre temps libre, même une demi-heure serait d'une grande aide pour reprendre leurs mots.
7: Vous pouvez donc nous envoyer un message sur WhatsApp au 02 43 67 11 11 si vous voulez donner un petit coup de main, même une demi-heure. La pluie est revenue en Mayenne hier, on avait presque oublié son bruit. Pas de quoi remplir les nappes phréatiques ou augmenter le débit des cours d'eau. La situation est préoccupante dans notre département. Avec 5 bassins hydrographiques sur 6 en crise sécheresse, cela veut dire des restrictions à respecter et une vigilance de tous les instants, notamment dans l'agglo de Laval. Le risque de pénurie d'eau potable est réel, a alerté la collectivité dans un mail aux habitants lundi. Chaque geste compte donc pour ces Lavallois.
15: Je pense que là, on est dans un contexte même pas que régional. Donc je pense que c'est important de faire attention, et notamment pour les animaux, pour la nature. Pas que pour nous, et pas que attendre qu'on soit coupé en eau pour faire attention.
16: Alors déjà, de nature, je fais attention. Et je pense qu'il y a plein de mesures individuelles que l'on peut faire et qui sont indispensables dans ce contexte. La douche, se savonner, fermer l'eau, tout simplement. Se laver les dents, fermer l'eau pendant qu'on se brosse les dents. Garder l'eau, récupérer l'eau des légumes ou autres pour arroser les fleurs dehors. Les récupérateurs d'eau par rapport aux gouttières.
15: Par exemple, moi, ma voiture, je ne l'ai pas lavée depuis un moment parce que bah, du coup, on va éviter, quoi. Enfin, il fait chaud et tout. La piscine, pareil, je n'y vais pas. Enfin, j'essaie le plus possible de ne pas utiliser d'eau.
17: Ça nous amène à faire, à réfléchir et à être attentionné quand même.
18: Il faut bien ne pas gaspiller l'eau parce que sinon, pas de rien n'aura plus. Et bah, c'est pour nous que ça va coûter.
7: Et selon le maire de Laval et président de Laval Agglo, Florian Berco, je cite, le risque de pénurie n'est pas pour demain, sauf si chacun surconsomme. Vous l'entendrez dans les infos de 9h. Les canicules ont de lourdes conséquences, elles tuent. Santé publique France estime que la vague de chaleur du 3 au 22 juillet a entraîné 1243 morts en excès dans le pays. La région Pays de la Loire est la première la plus touchée, avec 236 décès de plus qu'un été classique. Un bilan définitif sera publié en octobre, avec la prise en compte des victimes du mois d'août. Déjà plus de 7300 morts en excès ont été recensées depuis le début de l'année.
0: Dans les supermarchés, on va trouver bientôt des fruits et des légumes un peu différents de d'habitude.
7: La faute, là encore, aux fortes chaleurs de l'été. Les enseignes ont promis de jouer le jeu, même si le calibre ou l'aspect des produits n'est pas conforme aux standards. La récolte a démarré presque 15 jours plus tôt que l'an dernier pour certaines variétés de poires au verger des Vallons à Saint-Berthevin dans l'agglo de Laval. Malgré cela, la saison pourrait être très bonne en termes de revenus, espère Saad Alioui, l'un des co-gérants.
19: Dans les années comme ça, quand on arrive à avoir une belle production, je pense qu'on peut faire une belle année. Parce que les fruits, bon, bah, ça va coûter de l'argent et le producteur, il pourra récupérer le fruit de son travail. Alors que quand le marché est blindé de partout, bah, il y a tellement de fruits, que ce soit les particuliers, ils ont des fruits, donc il y a une baisse de consommation. Et on va dire, les acheteurs, ils ont le choix d'acheter partout où ils veulent, donc souvent les prix sont bas, très bas. Il faut réussir à s'adapter et jongler entre les années. Mais là, je pense que le climat va être une grande question dans les années à venir. Il va falloir s'adapter et voir comment ça évolue. Parce que si chaque année c'est comme ça, bah, il va falloir se mettre au diapason.
7: Planter par exemple des abricotiers ou des pêchers normalement réservés au sud de la France. Un accident hier à l'ouest de Laval sur la route de Port-Brié, au Bourgneuf-la-Forêt. Une voiture s'est retrouvée sur son toit en contrebas de la chaussée un peu avant 15h. Les pompiers ont sorti la conductrice de 30 ans de son véhicule. Ils l'ont transportée légèrement blessée à l'hôpital de Laval. C'est une tragédie qui ne s'arrête jamais.

0: US Laval ont perdu leur premier match amical de l'été hier soir contre Vitré. Les Mayennais se sont inclinés 93-80 dans la salle du pressoir à Château-Gontier-sur-Mayenne. Une défaite contre un futur adversaire en National 1.
1: C'est un comeback qui va beaucoup faire parler dans le Nord Mayenne.
0: Où sont installés de nombreux Britanniques. Le prince Harry et son épouse Meghan vont revenir vivre au Royaume-Uni. Ils habitaient en Californie depuis leur rupture fracassante avec la famille royale en 2020. Selon la BBC, leurs deux enfants sont inscrits dans une école britannique pour la rentrée de septembre. Il y a un an, Harry avait fait part de son désir de réconciliation avec sa famille, se disant vraiment triste de ne pas pouvoir montrer sa patrie à ses petits.
1: Sinon, on pouvait les accueillir en Mayenne. Hein.
0: Oui, bien sûr. Bien
1: vous disiez, dans le Nord Mayenne, il y a beaucoup d'Anglais.
0: Ils ne seraient pas dépaysés.
1: Voilà, on lance l'appel, on verra bien.
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0: Et puis ensuite, le roi Charles pourrait venir en Mayenne voir son fils, ses petits-fils,
1: petites
0: filles. Bonne idée, Gauthier.
1: Voilà, c'est très bon aussi pour le tourisme. Si vous voulez des idées, on vous en donne. Il n'y a pas de souci.
0: Côté météo, Gauthier, on repart du ciel bleu. Ce matin, des petites averses cet après-midi, mais vraiment très légères par rapport à hier.
1: Effectivement, pas autant qu'on voudrait, ça restera quelques gouttes pour aujourd'hui, mais en revanche, on a déjà des températures plus fraîches, et ça, c'est pas mal. Autour de 22 à 24 degrés pour les maximales, 24 attendus à Château-Gontier cet après-midi, écran 23 dans le quartier du Tertre à Laval. Ça, c'est pour aujourd'hui, une tendance qui va continuer pour les prochains jours de cette semaine. Sur la route, ce sera compliqué à partir d'aujourd'hui à Château-Gontier avec une circulation modifiée à l'occasion du VNB Fest. La route est barrée sur la 962 entre Château-Gontier et le Lion d'Angers. Une déviation vous fera passer par Cran et Cossé-le-Vivien. Donc prévoyez un peu beaucoup de temps supplémentaire et anticipez-le, ce sera mieux. On vous met toutes les infos sur ici.fr.
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1: Jeudi, nous sommes le 20 août. Vous êtes déjà au boulot ou en train de vous préparer, en train d'avaler un café avant de prendre la route. Et ben on vous accompagne avec Alain Chamfort. Voici Manureva à 8h09.

0: Alain Chamfort et Manu Reva, le bateau d'Alain Colas a disparu lors de la première édition de la Route du Rhum. C'était en 1978 et la course transatlantique en solitaire revient à partir du 1er novembre prochain. Départ à Saint-Malo, à moins de 2 heures de la Mayenne.
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0: Du soleil ce matin, un ciel plutôt dégagé qui va se couvrir petit à petit. Voilà le programme pour ce jeudi. On vous accompagne avec plaisir, que vous soyez sur la route du boulot ou à la maison. Avant 8h30, on ira rencontrer une agricultrice qui effectue des remplacements pour permettre aux agriculteurs du département de prendre un petit peu de vacances. Allons à la campagne, arrive dans moins d'un quart d'heure.
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0: Ici matin, 8h15, pour ne pas vous faire avoir, il y a Aude Razo. Notre rendez-vous anti-arnaque, Marcelin, c'est pas vrai.
3: Et Aude, vous nous parlez ce matin d'un site qui lutte contre les fake news en matière de santé.
9: Oui, je me suis dit que c'était bien de faire un focus là-dessus parce que vous, les auditeurs, vous êtes très très nombreux à m'écrire tous les jours pour me demander si tel ou tel complément alimentaire est une arnaque ou si la dernière astuce santé que vous avez vu passer sur Facebook est vraiment efficace. Cette page, notez bien, elle s'appelle santé.fr/décryptage. Je la trouve très bien parce que dessus, on peut poser des questions directement à des experts. Il y a une petite case prévue à cet effet. Est-ce que c'est vrai que... Et vous écrivez votre question. Le curcuma peut-il soigner l'arthrose et les cancers? Faut-il vraiment éviter le pamplemousse lorsqu'on prend des médicaments? La luminothérapie est-elle une arnaque ou est-elle efficace contre la dépression saisonnière? Voilà quelques-unes des thématiques qui sont développées.
3: Et qui sont les experts qui répondent, Aude?
9: Alors, c'est sérieux, ce sont des experts partenaires du service public d'information en santé. Et ils nous disent donc que non, il n'y a aucune preuve que le curcuma aide à guérir le cancer. Que oui, c'est vrai, certains médicaments peuvent devenir toxiques si vous consommez du pamplemousse. Ils nous mettent toute la liste. Et puis oui, la luminothérapie est efficace, mais c'est moins sûr pour les lampes antidéprimes grand public qu'on trouve en magasin. C'est bien d'avoir une page internet comme ça quand on voit les tonnes de fausses bonnes idées santé qui pullulent sur nos réseaux sociaux. Dernière en date, des internautes nous jurent la main sur le cœur que leur nez est plus joli, plus fin, depuis qu'elles prennent des médicaments anti-acné. Là, c'est l'agence de sécurité du médicament qui a dû réagir. Attention, dit-elle, ces traitements contre l'acné sévère sont puissants et peuvent provoquer des dépressions, des risques pour le foie, des risques très graves aussi pour le fœtus, pour les femmes enceintes.
3: On rappelle donc le nom de cette page anti-fake news, santé.fr/décryptage. Merci beaucoup, Aude Razo, et on retrouve toutes vos autres astuces sur l'appli ici, rubrique C'est pas vrai.
0: Absolument, il est 8h17, dans les prochaines minutes, la musique, il y aura Chris Isaac avec Blue Hotel, mais d'abord on va revenir en 1999, souvenez-vous, on était nombreux à chanter ça.

0: C'était une chanson interprétée par Régine dans les années 80, par Jim Manson dans les années 90, mais c'est vraiment avec Clara Rousseau que ça a été un carton, un gros tube. Tu m'oublieras. Si on allait à la campagne chaque matin pendant les vacances, on rencontre celles et ceux qui aiment notre belle campagne mayennaise. Au micro de Claire Martin.
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3: Bonjour, je m'appelle Lucie et je vis à Aix.
4: Depuis 4 ans, elle est salariée agricole et elle travaille au service remplacement de Martigné-sur-Mayenne.
3: Ça consiste à remplacer les agriculteurs quand ils ont besoin. Pour des vacances, des congés, des arrêts, des congés maternité, paternité.
4: Et comme par hasard, ce sont ses parents qui lui ont transmis cette passion.
3: En fait, on a été piqués dès le début par l'amour des animaux et la passion de ce travail. Je pense que du coup, maintenant, c'est ancré en nous.
4: C'est simple, il y a une chose à retenir.
3: Moi, je suis vraiment une fille de la campagne, je l'ai toujours été, je le serai toujours. J'ai pas peur de me salir, entre guillemets, de mettre les pieds dans la bouse, on va dire, un truc comme ça. La nature, les animaux, ça fait partie de moi, quoi.
4: Mais voilà, c'est ça la campagne de Lucie. C'est également choisir son havre de paix.
3: Bah là, on est devant ma maison. Donc, j'ai acheté ma maison il y a un an et demi avec mon copain. C'est une ancienne maison de ferme qu'on rénove tous les jours, entre guillemets. Et du coup, on a eu un gros coup de cœur sur cet endroit, la campagne, le fait d'être un peu isolé dans un cocon.
4: En 1970, seuls 8% des femmes étaient chefs d'exploitation dans le monde agricole. Alors aujourd'hui, la place de la femme a bien évolué. Lucie le constate d'ailleurs à travers son métier. Et pour elle, c'était très important de nous le partager.
3: On est beaucoup plus considérés. Et puis même moi, ce que je vois à travers le service de remplacement, c'est que... On peut arriver dans des fermes, des personnes qui nous connaissent pas du tout. C'est une femme qui vient chez nous. Est-ce qu'elle va être en capacité de faire le travail qu'on va lui demander? Et en fin de compte, ce que j'aime, c'est que les gens, ils sont agréablement surpris par ce qu'on est capable de faire, par notre capacité à travailler. Et qu'en fin de compte, ils changent totalement d'avis. C'est super, des choses comme ça, quoi.
4: Et oui, Lucie a 25 ans. Elle fait partie de la génération qui crée le nouveau monde agricole, celui qui façonne nos paysages mayennais. Elle a toujours vécu en Mayenne et elle est aujourd'hui en couple.
3: Pour nous, la Mayenne, c'est notre idéal, entre guillemets. Enfin, on a toujours aimé ça, quoi.
4: Et si vous croyez que son copain est agriculteur?
3: Ah non, du tout. Mon copain, il est archiviste itinérant dans toute la Mayenne.
4: Et comme quoi, à la campagne, on ne suit pas toujours les clichés. Mais les points communs sont là. L'amour de la nature, des animaux et l'envie d'être dans un coin paisible. Moi, je dis vive la Mayenne.
0: Et de nombreuses belles rencontres sont à retrouver sur notre site ici.fr et sur l'appli Ici. Il est 8h24, bonne route si vous êtes actuellement au volant pour vous accompagner. Voici Chris Isaac avec Blue Hotel.

0: Blue Hotel, Chris Isaac à 8h27. Dans un instant, on vous emmènera sur l'hippodrome de Deauville parce qu'il y a le quintet. C'est ce soir, 20h15, les pronos d'Hervé Fortin, juste après ça.
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2: 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Et évidemment, on sera là sur Ici Mayenne avant match dès 13h45, coup d'envoi 14h.
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0: Il est 8h28, vous écoutez Ici Mayenne et c'est l'heure de nos pronos hippiques. Alors Hervé Fortin est parti quelques jours en congé, mais il m'a laissé ses pronos quand même pour le quintet de ce soir à Deauville à 20h15, 1500 mètres sur la piste en sable fibré. Hervé a sélectionné le 2 Lanaken qui, confirmé sur le sable, devrait aller loin. Le 7 Everstar qui a une bonne valeur à ce niveau. Le 8 Dubala qui est au mieux de sa forme en ce moment. Le 9 Duty, une belle note en dernier lieu, il devrait confirmer et faire le podium. Il y a également le 13 Saxon Village qui peut supporter la pénalité au poids. Le 11, Rêve de Valarsa, une place comme beaucoup est dans ses cordes. Et puis le 3, Chaldero, qui s'est imposé en bon cheval à Vichy le 20 juillet dernier. On récapitule. 2, 7, 8, 9, 13, 11 et 3. Le coup de cœur, c'est le 9 Duty. Et puis, il y aura des courses aussi pas loin de chez nous, au Lyon d'Angers. Mais alors, attention, pour vous y rendre, je vous rappelle que la départementale 962 est fermée à partir d'aujourd'hui entre Château-Gontier et le Lyon d'Angers, avec une déviation mise en place par Cran Éco-Sylvivien en raison du VNB Fest.
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0: Bon jeudi, nous sommes le 20 août, Marcelin Robine, dans un instant l'info d'ici.
4: Et direction le Nord-Mayenne et Villaines-la-Juhel, on va se rendre dans une entreprise emblématique de notre département, MPO, qui fabrique des CD, des vinyles. Ça n'allait pas fort il y a quelques mois, ça va beaucoup mieux, on voit ça dans quelques instants.
0: Ce sera juste après l'info en 90 secondes, un point sur l'actu en France et dans le monde, c'est avec Valentine Lepès.
5: Condamné pour près de 300 viols et agressions sexuelles sur des patients, Joël Le Squarnec a fait des dizaines d'autres victimes. La justice en a identifié 48 pour des faits non prescrits et ouvre une nouvelle enquête sur l'ancien chirurgien. Toute l'affaire Le Squarnec est sur ici.fr. La Lozère brûle à son tour. Un pompier blessé, deux hameaux évacués, 250 hectares parcourus hier près de Prévenchères. Et on mesure seulement les effets de cet été caniculaire. Au moins 7300 morts de plus pendant les très fortes chaleurs. Un bilan de la surmortalité toujours provisoire. Stylo, compas et calculette moins cher en cette rentrée 2026. 30 euros d'économie en moyenne pour un élève de 6e selon Famille de France. L'association conseille aux parents d'en profiter. Avec le blocage du détroit d'Ormuz au Moyen-Orient, ça risque de ne pas durer. Technologie phare du vaccin contre le Covid-19. L'ARN messager permet une avancée majeure dans le traitement du cancer de la peau. Selon les laboratoires américains Merck et Moderna, leur nouveau traitement améliore considérablement la survie, sans récidive des patients atteints d'un mélanome. 18 000 nouveaux malades chaque année en France. Pas de pelouse, pas de match à domicile pour le Paris Saint-Germain. Le gazon du Parc des Princes, particulièrement clairsemé à cause de la canicule. Le premier match de Ligue 1 des Parisiens aura finalement lieu dimanche chez l'adversaire au Rosenpark de Rennes. Et puis surprise pour la famille royale britannique, 6 ans après leur départ fracassant, le prince Harry et son épouse Meghan reviendront au Royaume-Uni d'ici la fin du mois.
4: Bonne journée Valentine Letesse. Dans l'info d'ici, la suite de notre série Ils ont fait l'actu en Mayenne cette année, avec ce matin une entreprise qui va mieux, beaucoup mieux, MPO à Villaines-la-Juhel, le spécialiste de la fabrication de CD et de vinyle, entreprise qui était toute proche de la banqueroute il y a quelques mois. Alexandre Frémont.
6: L'entreprise a broyé du noir un bon moment, placée en redressement judiciaire dès le 19 décembre 2024. Elle a dû licencier des salariés, une cinquantaine, notamment à cause de la crise du vinyle. Ça a été très dur, il a fallu vite trouver des solutions, nous disait Angélique Ferreira-Martins, responsable communication de MPO en décembre 2024.
7: Ce qui s'est passé, c'est qu'on a eu un retournement du marché du vinyle. Donc on est sur un marché qui continue de croître, mais qui continue de croître beaucoup moins rapidement que les années précédentes. Donc il a fallu se réinventer, se réorganiser et s'adapter à cette demande qui a chuté. Et donc ça a suscité dans un premier temps une réflexion autour de la réorganisation de l'entreprise.
6: Et donc maintenant, c'est de l'histoire ancienne. On gomme tout, on recommence. La très bonne nouvelle est tombée le 1er avril dernier. Ce n'était pas une blague. Elle n'est plus en redressement judiciaire. Ça va mieux, donc même bien mieux. On est allé le vérifier d'ailleurs sur place en avril dernier. Notre journaliste Raphaël Aubry s'est faufilé dans les allées de l'entreprise mayennaise.
8: Dans l'usine, les machines juste en face de nous tournent jour et nuit. Dans ce bâtiment, tout en longueur, sont déjà sortis des vinyles de Michael Jackson, de Taylor Swift.
6: En 1957, MPO, c'est 300 salariés sur deux sites, à Vilaine donc et au Mans. Elle continue de miser sur les vinyles. De toute façon, ça repart à la hausse partout en France et ça cartonne même, nous disait Cédric Vimon, le directeur de production sur le site.
9: Quand nous étions en redressement judiciaire il y a un an, par exemple, on faisait 400 000 vinyles par mois. On est aujourd'hui repassé à 1,6 million.
6: Un passage par la case ajustement était nécessaire pour lui, pour que l'entreprise renaisse de ses cendres.
9: On a cherché à gagner en compétitivité, en qualité, et on a aussi entrepris une action de performance au niveau de la gestion de nos opérateurs en créant beaucoup de polyvalence au niveau des opérateurs. Comme on a des activités qui sont fluctuantes entre la partie optique, on appelle CD-DVD, et la partie vinyle.
6: Ici, on presse notamment les CD ou vinyles de Théodora, l'artiste rennaise qu'on entend beaucoup partout et qui est une référence chez les jeunes. Près de 2 millions de vinyles produits par mois, donc, on l'a entendu. On a du mal à croire que l'entreprise a failli disparaître il y a un peu plus d'un an. Plusieurs recrutements étaient prévus pour les mois suivants. On a contacté d'ailleurs l'entreprise pour savoir où on en était pour cette rentrée 2026. Pas de retour pour le moment, mais ce qui est sûr, c'est qu'on pourra compter sur eux pour fabriquer les disques des pépites émergentes pour plusieurs années encore.
4: Et pour découvrir les coulisses de l'usine MPO de Villaines-la-Juhel, rendez-vous sur les réseaux sociaux d'ici Mayenne, Facebook et Instagram. Et n'hésitez pas à vous abonner.
0: Il va falloir s'adapter aux fortes chaleurs.
4: Tout le monde a cela en tête après cet été caniculaire. Les producteurs de pommes et de poires vont devoir composer avec le dérèglement climatique. On y revient dans les infos de 9h. Gauthier, la météo, c'est le retour du ciel bleu.
0: Effectivement, ce matin, pas de grands nuages à l'horizon. Ils vont arriver petit à petit pour nous apporter quelques gouttes, des gouttelettes cet après-midi. Bon, ce ne sera pas autant d'eau qu'il nous faudrait, mais en tout cas, c'est un petit peu. Voilà, il y en a un petit peu. Et surtout, on profite de températures un peu plus basses, puisqu'on ne devrait pas dépasser les 25 degrés dans le sud de Mayenne. Du côté de Ménil, par exemple, 23 degrés place du 11 novembre à Laval, ou encore 22 après en Paille-Saint-Sanson, dans le nord-est du département. Sur la route, c'est barré entre Château-Gontier et le Lion d'Angers pour les non festivalier du VNB Fest. Il faudra donc prendre une déviation à partir d'aujourd'hui et pendant les 5 prochains jours qui passera par Cran et Cossé-le-Vivien. Donc c'est bien de l'anticiper puisque vous allez mettre un peu plus de temps sur votre trajet. Et puis la semaine prochaine, les quartiers Murat et Saint-Nicolas à Laval seront concernés par des travaux également sur l'avenue Bonaparte, le boulevard Murat ou encore la rue Marceau.
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0: Au piano pour vous ce matin, Monsieur Michel Berger, s'il vous plaît. La groupie du pianiste pour vous mettre de bonne humeur en ce jeudi matin. Nous sommes le 20 août, c'est parti.

0: La groupie du pianiste, c'est Michel Berger sur la première radio du département. Il est 9h20.
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0: Ce week-end, le circuit des 24 heures du Mans s'invite en Mayenne. Alors d'une façon un peu particulière, et il sera en Lego. Et vous allez pouvoir le découvrir à l'occasion du salon Gélabrique qui se tient ce week-end à Saint-Berthevin. On y reviendra avec notre invité d'ici 5 petites minutes.
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0: Mais avant ça, on a les 3 plus 3 infos pratiques pour démarrer la journée. Des infos pratiques et festives aussi, avec la fête du miel. C'est dimanche au jardin des Renaudis à Colombier-du-Plessis. On est dans le nord-ouest mayennais, il y aura un marché de producteurs locaux. Et toujours pour les enfants, le labyrinthe de maïs. Normalement, ils ne devraient pas se perdre, nous devrions pouvoir les récupérer, les ramener à la maison le soir. Un autre événement festif, Saint-Vénérand Jazz Onion. C'est aussi ce week-end, samedi et dimanche à Laval. Vous allez pouvoir swinguer aux accords de la musique de la Nouvelle-Orléans. Klaus Wallenstein, l'organisateur, nous donne un petit aperçu du programme.
3: Comme d'habitude, on commence avec une parade le samedi à midi, à partir du marché, qui va descendre donc vers la place du 11 novembre. Donc là, il y a tous les musiciens qui jouent, du brass band, tous les musiciens qui sont déjà là. Et puis donc tout le samedi après-midi, ça va jazzer au pied de l'église Saint-Vénérand. Donc autour de l'église Saint-Vénérand, donc il y a plusieurs concerts, et donc deux concerts principaux le soir, avec un invité, ami invité, trompettiste, chanteur, showman, qui est Eric Luther. Donc à 19h, on peut danser, il y a une buvette, ouais. Il y aura des petits gâteaux.
0: Voilà, bah, ils ont pensé à tout hein, pour l'événement Saint-Vénérand Jazz Onion, c'est ce week-end et ce sera joyeux. Et puis, hein, on a beau être à la mi-août, sachez quand même qu'il reste 126 jours avant Noël, bah oui, et des communes préparent déjà leur marché Noël. C'est le cas de Changer dans l'agglo lavalloise. La commune recherche des artisans, des producteurs, des exposants pour le marché Noël qui aura lieu les 27 et 28 novembre. Vous pouvez candidater jusqu'au 12 octobre. Mail et numéro de téléphone sont disponibles à l'accueil d'ici Mayenne, 02 43 67 11 11. Le nouveau titre de Mylène Farmer à écouter dans quelques secondes. Belle matinée avec ici Mayenne.
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0: C'est à qui le tour, le nouveau titre de Mylène Farmer à 8h46. 1500 mètres carrés d'exposition autour des Lego. C'est ce que vous allez pouvoir découvrir à Saint-Berthevin samedi et dimanche avec l'association J'ai la brique. Christophe Albault est avec nous. Bonjour Christophe.
1: Bonjour.
0: C'est un rendez-vous incontournable pour les petits et les grands. Un salon 100% Lego. Il y aura combien de passionnés à nous donner rendez-vous ce week-end?
1: Alors en exposant, il y aura... une centaine d'exposants. Alors, il y a des gens qui sont à plusieurs sur les stands, mais enfin, il y aura vraiment beaucoup de stands d'exposition,
0: ouais.
1: Plus les bénévoles pour les animations, puisqu'il y aura aussi de nombreuses animations.
0: Ouais, c'est de l'exposition, c'est de l'animation, et parmi ces passionnés, il y en a vraiment de tous les âges. La jeunesse sera particulièrement bien représentée.
1: Alors,
0: aussi.
1: C'est vrai qu'on laisse toujours une place importante aux jeunes. D'abord parce qu'ils sont l'avenir de l'association, l'avenir du Lego. Puis, il y a effectivement des gens moins jeunes, donc on se faire partie. Il y a vraiment tous les âges. On a des gens qui découvrent les Lego au moment de la retraite.
0: Ouais.
1: On laisse la place à tout le monde.
0: Et parmi ce qu'on pourra découvrir, il y a notamment le circuit des 24 heures du
1: Mans. Alors voilà, c'est un jeune qui s'appelle Adrien, qui habite au Bourgneuf-la-Forêt.
0: D'accord.
1: Et qui fait depuis des années, alors la tribune des 24 heures du Mans, ouais. Puis évidemment une partie du circuit, ouais. Parce que l'espace Bernard Le Godet ne suffirait pas à accueillir tout le circuit. Il a refait la tribune, enfin vraiment quelque chose de formidable. Surtout, c'est quelqu'un qui est tout jeune, puisqu'il a 10 ans et demi, 11 ans.
0: Waouh!
1: Et puis dans les autres jeunes qu'on a grand plaisir d'accueillir, il y a la Brick Team. C'est des jeunes de l'association aussi qui ont créé un petit groupe d'ados et qui préparent une très très belle surprise, vraiment un mock, une création...
0: Oui.
1: Dont je ne dirai pas plus, hein, pour
0: D'accord.
1: garder la surprise.
0: Okay.
1: Et ça va vraiment être formidable avec une partie motorisée. Okay. Enfin, ça va être superbe.
0: Il y aura des mosaïques participatives.
1: 15-16 ans, les jeunes de la Brick Team.
0: Très bien. Oui, on voit vraiment que c'est intergénérationnel. Comment on explique ce succès, le fait que les petits comme les grands continuent de s'émerveiller et de s'amuser avec ces Lego?
1: Alors, les enfants sont des enfants, et puis les adultes, je pense, au fond d'eux-mêmes, sont toujours des enfants. Et donc, les parents accompagnent les enfants, ont la nostalgie
0: oui.
1: des jouets de leur enfance. Et l'année dernière, on a eu la surprise d'avoir des gens nouveaux, et notamment des gens âgés, mais vraiment des gens âgés, et qui découvraient du Lego plus monumental, hein, qu'une simple boîte qu'on peut ouais. voir dans un magasin de jouets, dans une grande surface, et qui s'en sont pris plein les yeux. Et qui sont repartis ravis. Donc, chacun voit le Lego à sa manière, mais on repart tout le temps avec des étoiles dans les yeux.
0: Et c'est vrai que on peut partager ces temps-là en famille. C'est aussi ce qui est intéressant sur ce salon 100% Lego. Ça crée aussi de belles rencontres parce que j'évoquais les mosaïques participatives.
1: Oui.
0: L'idée, c'est de créer du lien aussi entre les visiteurs, pourquoi pas.
1: Exactement. Chacun contribue. Donc, on a 4 mosaïques qui sont prévues, 2 le samedi, 2 le dimanche. Sur les 2 thèmes, il y a chaque jour, la mosaïque, c'est l'image d'un artiste, d'un jeune artiste. L'autre, on a pris une illustration Lego pour aussi rester dans notre
0: Bien
1: thème.
0: Sûr.
1: Chacun construit son petit losange à partir de 100 petites briques. On l'assemble et en fin de journée, on a une fresque, mais chacun aura mis sa patte. Et là, il y a les enfants qui participent. Et puis, le but, c'est aussi de dire aux parents, vous voulez pas essayer.
0: Ouais.
1: Et puis, et vous, les grands-parents, vous voulez pas essayer. Et voilà. Et tout le monde participe. Après, voilà. On a envie, on n'a pas envie. Puis il y a des gens qui font une mosaïque, 2 mosaïques, 3 mosaïques. Il y a des gens qui passent la journée, ouais. Tellement ils trouvent ça bien.
0: Ce sera samedi et dimanche. Le prix d'entrée, c'est 3 euros, mais c'est gratuit pour les moins de 4 ans.
1: Exactement.
0: Donc c'est vraiment une idée de sortie sympa. Qu'est-ce qui vous plaît? Parce que cette équipe, vous en faites partie depuis quelques années maintenant. Qu'est-ce qui fait que vous continuez à vous investir, à donner de l'énergie au sein de cet asso?
1: Les Lego. Les Lego, tout simplement. Moi, je suis collectionneur depuis 12 ans. Maintenant, j'ai repris il y a 12 ans.
0: Ça fait partie de votre quotidien
1: Oui. J'ai une Lego Room à la maison.
0: Ouais.
1: Bon, là, c'est vrai que depuis, allez, 2 mois, j'ai rien acheté. Mais enfin, ça va
0: faire chercher. Exceptionnel.
1: C'est exceptionnel. On va bientôt repasser la vitesse supérieure. Mon anniversaire arrive à grands pas. Je vais me faire plaisir.
0: Message pour vos
1: voilà.
0: proches aussi.
1: Il faut se faire plaisir. Moi, je trouve ça formidable, les Lego. Je l'ai déjà dit, et même sur cette antenne, quand on joue au Lego, on oublie tout. Mmh. On se vide la tête, on oublie les soucis, on oublie son âge, on oublie ses douleurs, la maladie, les problèmes. D'un tas de petites briques en plastique, on fait quelque chose qui est formidable. Alors moi, je ne fais pas de création, hein, c'est vraiment la collection. Mais quand j'ai terminé le set que je construis, ben, je suis heureux.
0: Et on va pouvoir partager cette passion avec vous samedi et dimanche. C'est à l'espace Bernard Legaudet à Saint-Berthevin. J'ai une dernière question. Écoutez, c'est un extrait de la chanson d'Oldelaf.
2: La tristitude, c'est quand tu marches pieds nus sur un tout petit Lego. 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
0: Oh, ça vous est arrivé?
1: Alors, non, parce que je suis très soigneux avec mes Lego.
0: Ah oui, vous laissez pas traîner.
1: Non, je ne me fais traîner du tout, malheureux. Non, je fais très attention. Bon, allez, si ça m'est quand même déjà arrivé, bon, ça fait pas si mal que ça, mais c'est jamais agréable. Je n'aime pas perdre mes briques de Lego. Je suis quand même un petit peu soigneux
0: voilà.
1: avec.
0: Vaut mieux ne pas les laisser traîner. Et
1: elle
0: bien
1: était très bien vue, cette chanson d'Oldelaf.
0: Il est 8h52. Bon début de journée. Allez, dans un instant, on va s'intéresser à votre santé pendant l'été. Comment passer vos vacances sans encombre avec les conseils du docteur Kirzek. Ce sera juste après Earth, Wind & Fire.

0: Let's Groove, Earth, Wind and Fire à 8h56. Le docteur Kirzek est là comme chaque matin pour vous accompagner tout au long de l'été. Bonjour docteur, ce matin on dit gare aux animaux qui peuvent gâcher nos vacances.
1: Bonjour à tout le monde, on se promène en forêt, on visite une ferme pédagogique, on rencontre des animaux. Et si nos compagnons à quatre pattes sont souvent adorables, ils peuvent aussi être imprévisibles. Et chaque année en France, près de 250 000 personnes sont mordues par un chien. Et dans 80% des cas, l'accident se produit à la maison avec un animal qui est connu de la famille. Alors, il ne s'agit pas d'avoir peur des animaux, loin de là, mais d'apprendre à les respecter tout simplement et à les comprendre. Il y a quelques règles à partager avec toute la famille. On ne dérange jamais un animal qui dort, qui mange ou qui s'occupe de ses petits. Ce sont des moments de vulnérabilité où le risque de morsure est décuplé. On apprend aux enfants à ne pas tirer la queue ou les oreilles, à ne pas crier brusquement non plus. On ne laisse jamais un enfant de moins de 6 ou 7 ans seul avec un chien, même familier. L'interaction doit toujours être supervisée par un adulte. Et pour les chiens inconnus, la règle est simple. On demande toujours la permission au maître avant de le caresser et on tend le dos de la main sans geste brusque. Et avec la chaleur, les animaux aussi sont plus vulnérables et plus irritables.
0: Et concernant les animaux à la ferme, comment est-ce que on peut se comporter lors des visites?
1: Chaque été, des promeneurs sont blessés par des vaches, surtout en montagne ou dans les pâturages. Il faut garder à l'esprit que ce sont des animaux puissants, parfois imprévisibles, surtout lorsqu'elles protègent leurs veaux. Donc le meilleur conseil, c'est on ne s'approche jamais, on ne caresse pas un animal de ferme sans la présence du propriétaire. Les barrières électriques ne sont pas là pour décorer. Si vous traversez un champ avec des vaches et leurs petits, gardez vos distances, contournez le troupeau et ne courez surtout pas. Le mouvement de course peut déclencher une réaction de poursuite chez l'animal. Et bien sûr, on n'oublie pas que les chevaux peuvent donner des coups de pied très violents s'ils sont surpris par derrière. Et si malgré toutes ces précautions, une morsure ou une griffure survient, le premier réflexe est de rester calme. La plaie doit être nettoyée abondamment à l'eau et au savon pendant au moins 5 minutes. On désinfecte et on couvre d'un pansement propre. Ensuite, on consulte un médecin sans tarder. Une morsure, même minime, peut s'infecter gravement. Le médecin va vérifier la nécessité d'un rappel du vaccin contre le tétanos et va évaluer surtout la mise en route d'un traitement antibiotique. Et s'il y a une hémorragie, on appuie dessus si le saignement est abondant et on appelle le 15. Allez, bon été, bonne santé, à l'écoute d'ici bien sûr.
0: Et pour passer un été en pleine forme, vous pouvez compter sur le docteur Kirzek à retrouver sur ici.fr. Toute l'actu locale de retour dans moins de 2 minutes.
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0: Oh mais c'est Philippe Guiton qui nous rejoint.
7: C'est Gauthier Patureau qui est déjà là depuis longtemps.
0: Et qui va bientôt partir.
7: Mais oui, bonjour. Mais oui, bonjour Gauthier.
0: On prend la direction du Morbihan dans quelques instants.
7: On va aller à la Gacilly, il y a plein de choses à voir là-bas, notamment une belle exposition photo. Il y a 800 photos qui sont comme ça dans toute la ville, en grand format et tout. Enfin, on va tout vous dire, c'est le principe de l'émission. On découvre.
0: Et si vous avez été sur place dans le Morbihan, que vous voulez partager vos vacances, n'hésitez pas, 02 43 67 11 11.
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0: Et je vous laisse en compagnie de Philippe Guiton.
7: Merci Gauthier, à demain, il est 9h. Bonjour Marcelin Robine.
8: Bonjour Philippe, bonjour à tous.
7: Les récoltes de fruits ont déjà débuté en Mayenne.
8: Avec presque 2 semaines d'avance dans l'agglo de Laval, à Saint-Berthevin, au verger des Vallonnières. Des poires conférences ont déjà été ramassées mardi par exemple. Une deuxième récolte aura lieu un peu plus tard. Cette précocité, ça fait réfléchir sur l'avenir pour Olivier Bourgoin, le directeur commercial du verger.
9: Ça fait quelques années qu'on a des épisodes de canicule. Là, ça a commencé fin mai. Donc ça a commencé très très tôt, à un moment où les arbres ont fini de bourgeonner, où la nuaison s'est faite, c'est-à-dire la fleur est tombée, le fruit commence à sortir. C'était très très très très très tôt. Mais encore une fois, on n'a pas suffisamment de recul pour savoir ce que ça va donner. Il faut qu'on s'y prépare pour les années suivantes. Le nerf de la guerre, ça va être l'eau. Nous ici, on ne sait pas une problématique. On a les étangs qui sont pleins, on n'a pas trop de soucis d'eau. Mais voilà, si demain il y a des restrictions de plus en plus drastiques sur l'eau, comment on va faire? Le gouvernement a annoncé des grands plans pour aider les agriculteurs. Je pense qu'effectivement ça va être essentiel dans des cas comme ça. Même si, comme tout producteur et tout agriculteur, on n'aime pas les aides. Hein. On préfère vivre de notre travail que d'aide. Mais effectivement, il faudra quand même qu'on nous aide, mais pas forcément financièrement, mais qu'on nous aide à produire.
8: Un reportage à découvrir en images sur ici.fr.
0: La chaleur tue.
8: Déjà 7300 morts en excès ont été recensés en France cette année à cause des canicules à répétition. Les chiffres seront consolidés après l'été. Ce n'est qu'un bilan provisoire. Les Pays de la Loire ont particulièrement souffert lors de la vague de chaleur du mois dernier. 236 excès, toutes causes en excès. C'est la première région concernée. Votre aide est la bienvenue pour envoyer plus de 4 tonnes de dons en Gironde. Des vêtements, des jouets, des meubles destinés aux victimes des incendies. 4 femmes s'occupent de transférer les dons d'un hangar à côté de celui des Restos du Cœur à Laval dans les locaux du transporteur Houtin, un peu plus loin. Une entreprise girondine va venir tout chercher lundi. Le moindre coup de main compte. Si vous aimez des déménagements, par exemple, envoyez-nous un petit message sur WhatsApp au 02 43 67 11 11. On fera le lien avec les bénévoles de cette collecte de dons pour la Gironde. On espère maintenant que les températures au-delà des 30 degrés soient derrière nous. Ce qu'il nous faut, c'est de la pluie. C'était le cas hier. Ce sera moins le cas aujourd'hui. La Mayenne a besoin d'eau, puisque tout le département, ou presque, est en crise sécheresse. Laval Aglo a envoyé un mail aux habitants lundi pour alerter sur les débits très bas des cours d'eau et le niveau préoccupant de certaines nappes. Le risque de pénurie d'eau potable est réel, selon la collectivité. Risque maîtrisé pour l'instant, d'après le maire de Laval, Florian Berco.
10: La pénurie, elle n'est pas pour demain, sauf si on continue à consommer, voire surconsommer. Aujourd'hui, le risque, il est maîtrisé, mais on appelle à chacun à la responsabilité en termes d'usage de l'eau, puisque vous savez que 80% de notre eau potable vient de la Mayenne. Or, le niveau de la Mayenne est extrêmement bas. Le barrage de Saint-Frimbault, qui d'une certaine manière est une réserve d'eau et a un peu plus de la moitié de sa capacité, donc il faut être complètement vigilant. On voit que les consommations d'eau potable repartent à la hausse. Là, on est à plus 15% par rapport aux années précédentes. Et donc, effectivement, on appelle à la vigilance de toutes et tous, même si pas de catastrophisme, mais c'est plutôt de la vigilance, de la prudence pour éviter le pire.
8: Et vous retrouvez sur ici.fr les bons conseils, les bons gestes pour bien réguler sa consommation d'eau. Un accident hier près de Saint-Pierre-la-Cour au Bourgneuf-la-Forêt vers 15h sur la départementale 137, la route de Port-Brié. Une voiture s'est retrouvée dans le fossé et sur son toit. La conductrice âgée de 30 ans s'est retrouvée piégée dans son véhicule. Elle a été transportée par les pompiers à l'hôpital de Laval, légèrement blessée.
0: Un nouveau départ au stade Lavallois.
8: L'attaquant Aymeric Fourentourner quitte la Mayenne pour rejoindre un club de première division vietnamienne, le Hanoï FC. Transfert officialisé hier soir par le club mayennais. Le joueur franco-vietnamien de 22 ans avait signé en janvier 2025 son premier contrat pro à Laval. Il avait jusqu'ici évolué avec la réserve. Aymeric Fourentourner, ses 19 rencontres avec le Stade Lavallois et 3 buts. Le Stade Lavallois qui jouera samedi à 14h à Metz, son troisième match de Ligue 2 de la saison. Match à vivre bien sûr sur votre radio ici Mayenne. Il n'y a pas que les pelouses des petits stades mayennais qui souffrent, même le terrain des champions d'Europe est impraticable à cause des canicules. Le Paris Saint-Germain va jouer son premier match de la saison dimanche soir à Rennes, contrairement à ce qui était prévu. La rencontre de Ligue 1 devait avoir lieu au Parc des Princes. Et puis ils vont faire leur comeback au Royaume-Uni. Meghan et Harry s'apprêtent à quitter la Californie. Le couple prévoit de quitter les États-Unis d'ici la fin du mois pour s'installer dans une résidence privée non royale, précise le quotidien anglais Le Télégraphe. Leurs deux enfants sont inscrits dans une école pour la rentrée de septembre au Royaume-Uni, selon plusieurs médias dont la BBC. Harry et Meghan qui ne font plus partie des membres actifs de la famille royale suite à de grosses tensions.
0: Ben oui.
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8: Voilà une nouvelle qui va faire jaser dans le Nord Mayen.
7: Ah bah évidemment.
8: De nombreux Britanniques.
7: Oui, tout le monde est content de les voir revenir quand même.
8: Sans doute.

0: Notre Johnny Hallyday national, Gabriel, tu brûles mon esprit et vous connaissez évidemment la chanson par cœur, souvenir de 1976.
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0: Eh oui, j'ai le plaisir de vous accompagner jusqu'à midi, je suis chargé de vous faire voyager. Un voyage qui va nous emmener pas trop loin de Laval ce matin, 150 km de Laval maxi. Je vous emmène visiter la belle commune de la Gacilly dans le Morbihan. Et je compte d'ailleurs sur vous, si vous avez séjourné à la Gacilly le temps d'un week-end par exemple, venez me dire quels sont vos souvenirs au 02 43 67 11 11 pour la musique. Alors, vous allez pouvoir siffloter en écoutant Camaro, Sting ou encore Florent Pagny qui arrive avec sa nouvelle chanson Le braquage des sentiments. C'est maintenant sur Ici Mayenne.

0: Le braquage des sentiments, c'est la nouvelle chanson de Florent Pagny. Il est 9h14.
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0: Et cet été, Ici Mayenne vous fait voyager tous les matins. Aujourd'hui, je vous emmène dans le Morbihan, déambuler à la Gacilly. Et comme tous les jours, je vous rappelle que vous avez la parole. Si vous connaissez la Gacilly pour avoir visité la ville à l'occasion d'un week-end ou de vacances, venez nous dire quels souvenirs vous en gardez de cette visite. Appelez-nous au 02 43 67 11 11. Bonjour Marie.
2: Bonjour.
0: Vous êtes conseillère en séjour à la Gacilly, une commune qu'on va situer au nord de Redon, à 1h45 max de voiture de Laval. Dites-moi, là en ce moment, on a un beau festival photo à découvrir à la Gacilly, comme chaque année d'ailleurs.
2: Absolument, comme chaque année. Comme chaque année, oui. Et la particularité là, c'est que on fête le bicentenaire de la photographie française. Et donc, il y a une vingtaine d'expositions, principalement des photographes français, mais pas que. Et on a la chance d'accueillir les photographies de Nadar, des frères Nadar, de Raymond Depardon, bien sûr Sebastio Salgado également, Vincent Minier, enfin entre autres. Voilà,
0: donc il y en a un petit peu pour tous les goûts en matière de photos, parce que bon, Vincent Minier, là on est plutôt en général sur la photo animalière. Salgado, oui. J'imagine que c'est du noir et blanc.
2: Absolument. Et là, c'est une rétrospective de son travail, comme il nous a quitté l'année dernière. Donc, il y a tout un espace, le garage, en l'occurrence, qui est consacré à son travail.
0: Donc, on déambule dans la ville, en fait, et on découvre ces photos au hasard des rues, ou alors il y a déjà un petit parcours qui est programmé?
2: Oui, exactement. Donc là, quand vous arrivez à la Gacilly, moi, j'invite les visiteurs à se rendre au point info du festival photo pour se procurer le plan afin de savoir où se trouvent les différentes galeries, quels sont les photographes exposés, etc.
0: Alors Marie, maintenant on va imaginer que j'ai 2 heures montre en main pour visiter la Gacilly. Que me conseillez-vous de visiter en priorité
2: En dehors du festival photo, vous voulez dire
0: Oui, en dehors du festival photo, oui.
2: Bien sûr, le musée immersif, la maison Yves Rocher, quand même, c'est le village d'Yves Rocher. Donc, il existe ce musée depuis 2017, et donc un espace consacré à l'histoire d'Yves Rocher, comment il a créé son entreprise. Donc, c'est une visite audio guidée de 45 minutes avec un départ chaque quart d'heure. Il y a 5 espaces à découvrir, une très belle scénographie.
0: Très bien, ça c'est pour le musée Yves Rocher. Et puis je sais qu'il y a beaucoup d'artisans d'art à la Gacilly.
2: Oui, effectivement, et de plus en plus. Donc là, il y a à peu près une quarantaine d'artistes qui exposent. Nous avons la chance aussi, là où se trouve l'office de tourisme, c'est aussi un espace d'exposition, la passerelle, où j'ai organisé, j'ai invité tous les artisans de la Gacilly à exposer une œuvre, qui permet aux visiteurs de découvrir l'ensemble des artisans. Et c'est une invitation ensuite à pousser la porte des boutiques.
0: Marie, il y a aussi possibilité, si on souhaite prendre un petit coup de frais, des fois qui ferait chaud, on ne sait jamais, et puis pour amuser les enfants, pourquoi pas d'aller faire un petit peu de bateau électrique.
2: Oui, donc on est tout près là de la rivière, il est juste tout près. Et puis il y a donc cette possibilité de naviguer d'effectuer une balade sur l'AF pour 1 heure ou 2 heures ou plus.
0: Bon, voilà.
2: Donc, c'est très facile à conduire, ça, c'est très très plaisant. On est en pleine nature et c'est très très agréable.
0: Et comme je le disais, effectivement, ça permet de prendre le frais. Alors ne bougez pas Marie, parce qu'on va continuer la découverte de la Gacilly et de ses environs d'ici quelques instants. On va se retrouver juste après une chanson de Sting. Ça vous dit quelque chose? Sting, c'était le groupe Police. À tout de suite.
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3: 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Et évidemment, on sera là sur Ici Mayenne avant match dès 13h45, coup d'envoi 14h.
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0: Englishman in New York, Sting, en 1987. Ce matin, sur Ici Mayenne, étape dans le Morbihan à 1h45 de la Mayenne avec notre guide Marie. Marie, vous êtes conseillère en séjour à La Gacillie. Alors, nous avons parlé il y a un instant de La Gacillie, de son festival photo qui célèbre cette année le bicentenaire de la photo avec 20 photographes les plus connus. Hein. Il y a Nadar, il y a Vincent Munier, il y a Raymond Depardon ou encore Salgado. Et puis maintenant, je vous propose d'aller découvrir un petit peu les environs de la Gacillie. Est-ce qu'il y a une commune en particulier qu'il faut visiter si on vient à la Gacillie?
1: Oui, il y en a plein, mais particulièrement Malétroit, surnommée la Perle de l'Oust. C'est une cité de caractère, cité millénaire. Juste une petite précision qui a été qui était deuxième plus beau village de France l'année dernière.
0: Ah oui.
1: Paris. Voilà, donc situé sur les bords du canal de Nantes à Brest. Vous avez notamment à découvrir. Alors, il y a un circuit, le circuit des Besans, qui vous permet de découvrir les incontournables, notamment la place du Bouffet, l'église Saint-Gilles, les maisons à pans de bois, où vous retrouvez des sculptures insolites. Donc, c'est vraiment à découvrir.
0: Voilà, c'est typique, hein, Malétroit. Et puis, on va pas aller très très loin maintenant. Là, vous nous proposez de visiter Saint-Marcel et un musée en particulier.
1: Oui, un très très beau musée, le musée de la Résistance en Bretagne, hein, qui a été rénové il y a 5 ans. Et c'est vraiment, voilà, pour ne pas oublier. Et c'est vraiment un très très bon, une très belle visite. Vous avez également des expositions qui sont proposées, des ateliers, et c'est tout près de Malétroit.
0: Voilà, donc le musée de la Résistance en Bretagne, à Saint-Marcel. Ouais. Et puis alors, on connaît tous évidemment Carnac, par exemple. Hein, on sait qu'il y a des sites mégalithiques comme ça qu'on peut retrouver en Bretagne. Et il y en a un qui, à mon avis, est trop méconnu, c'est le site mégalithique de Monteneuf.
1: Oui, qui est pas très loin. Donc voilà, c'est un des rares sites en centre-Bretagne où vous avez 42 pierres redressées sur les 400 découvertes. Et il y a donc un circuit d'un kilomètre et demi pour s'en approcher, contrairement à Carnac où maintenant ce n'est plus possible. Et la particularité, c'est que ces pierres sont en schiste pourpre. Et vous avez donc, c'est dans une réserve naturelle, et vous avez également des ateliers qui sont proposés.
0: Et on va pouvoir donc découvrir tout plein de choses à l'occasion de la visite de ce site mégalithique. Merci d'avoir été des nôtres, Marie, ce matin. Je rappelle que vous êtes conseillère en séjour à La Gacillie. Ça veut dire qu'on peut vous appeler pour avoir plein de tuyaux.
1: Hein. Absolument, tout à fait.
0: On n'hésitera pas. Merci Marie, à bientôt.
1: Bonne journée à vous.
0: Au revoir. 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
1: Vous vous souvenez de cette chanson de Camaro? Je regardais la date de sortie, 2004. Ça nous rajeunit pas, hein.
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1: Avec toutes les heures, vos infos pratiques. Sur la route, pas loin de Mayenne, la route de la Martinet à la Bazoges-Montpinçon passe à 50 km/h, ainsi qu'une partie de la route de Commer qui traverse l'agglomération. Les panneaux d'entrée de la commune ont d'ailleurs été déplacés pour sécuriser ce secteur. À terme, l'ensemble du bourg de la Bazoges-Montpinçon passera à 30 km/h. Une info pratique pour vous aider à résoudre vos problèmes de droit et particulièrement d'infractions, vols, abus de confiance, harcèlement. Les avocats du barreau de Laval vous répondent. C'est gratuit, hein, et confidentiel. Et quand vous le souhaitez, il suffit de composer le 07 85 18 83 18. Et là, vous allez me dire, mais oui, mais j'ai pas de quoi noter. Ben, n'hésitez pas à nous appeler ici à Ici Mayenne au 02 43 67 11 11. Visitez Laval en s'amusant. Duel d'histoire demain, vendredi à 18h, place de RC. Une visite théâtralisée. Renseignements et détails auprès de l'Office de tourisme de Laval. Et puis, un truc sympa pour terminer. On échange des cartes Panini. Et oui, c'est possible. Le samedi 29 août, avec la bourse organisée au magasin Jouet Club, boulevard Louis Armand à Laval, entre 14h et 17h30. Nos infos pratiques reviennent d'ici une heure sur Ici Mayenne.
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1: On était en 2004, tout à l'heure avec Camaro. Je vous propose de redescendre un petit peu dans nos souvenirs pour nous retrouver en 1977. Cette année-là, Laurent Voulzy chantait Rock Collection et on l'écoute sur Ici Mayenne.
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0: Rock Collection, Laurent Voulzy, 9h36, vous êtes sur Ici Mayenne.
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0: Et si vous nous suivez régulièrement, vous savez que cet été, les enfants prennent le large avec l'heure du bain. Et Louise Lempire qui répond à leur grande question sur la mer, en compagnie des scientifiques d'Océanopolis, à Brest.
2: Comment les huîtres font leurs perles ?
3: Elles avalent un petit grain de sable, ça leur gratte la gorge et elles recrachent des perles.
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3: Louise Lempire. La nacre, c'est ce qu'on trouve à l'intérieur des coquilles de certains mollusques. C'est une peinture magique que les huîtres utilisent pour se protéger. C'est tout doux, comme les boucles d'oreilles de ta mamie, et on y retrouve toutes les couleurs de l'arc-en-ciel. Quand tu regardes de près, toutes ces couleurs brillent comme un trésor. Quand un grain entre dans la coquille de l'huître, ça la dérange, comme toi si tu as du sable dans les yeux. Sauf que toi, ton œil pleure pour se débarrasser du grain de sable. L'huître, elle le transforme en bijou. On va se faire tout petit pour aller voir comment ça se passe. Regarde, sa coquille s'ouvre et un grain de sable vient de rentrer. D'abord, l'huître va l'entourer d'une première couche de nacre, la peinture magique qui la protège. Elle met une première couche, une deuxième, une troisième, un peu comme un oignon. Le petit grain de sable devient une boule de nacre qui grossit, qui grandit jusqu'à devenir une jolie perle. C'est très rare et c'est un très gros travail pour l'huître parce que pour faire une seule perle, il faut 2000 couches de nacre.
2: Comment l'huître fait des bébés ?
3: L'huître est hermaphrodite, comme les escargots. Ça veut dire qu'une année, elle est garçon, un mâle, et l'année d'après, elle peut être une fille, une femelle. Et elle a des bébés entre juin et septembre. Pour faire des bébés, l'huître femelle libère dans l'eau des millions d'ovules. Et l'huître mâle va laisser échapper des millions de spermatozoïdes. Quand un spermatozoïde rencontre un ovule, il y a fécondation. Mais tout se passe dans l'eau. Et si la fécondation fonctionne, 24 heures plus tard, il y a une toute petite larve d'huître. Pendant 3 semaines, la petite larve barbote et construit sa petite coquille et un pied pour venir se fixer sur un caillou et éviter de dériver. Ensuite, elle grandit, et l'année d'après, c'est à son tour de faire des bébés.
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0: Mais on n'y manquera pas, effectivement. Merci beaucoup, Louise Lempire, qui, avec les enfants, nous apprend plein de choses. Parce que, évidemment, nous, on est des grands enfants. Quelle heure est-il ? 9h39. À suivre d'ici quelques instants, le retour de la musique avec Philippe Russo, Magie Noire. Alors ça, on va se plonger dans les années 80 et on va se faire du bien, on va se retrouver en 1986.
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0: Philippe Rousseau, magie noire, 10h moins le quart. Ça rime. Et nous allons visiter un endroit particulier en compagnie de Gauthier Patureau. Et avec lui, nous prenons le bus, évidemment, parce que c'est le principe de notre chronique qui nous emmène visiter, en fait, Laval à travers ses stations d'arrêt de bus.
1: Prochain arrêt, tout le monde descend.
2: Nous sommes à l'arrêt CMA sur la ligne A du bus lavallois. Amélie de Cercé-Granger est médiatrice à Laval Patrimoine. On est devant ce qui est aujourd'hui un lieu de culture.
3: Et oui, effectivement, on le connaît sous le nom de CMA, mais aussi sous le nom de palindrome, en référence à l'anagramme Laval, qui peut se dire dans les deux sens. Mais ce bâtiment a eu une toute autre histoire, puisqu'il faut se replacer à la fin des années 60, lorsque la ville de Laval va connaître ses premiers supermarchés. Le premier, en réalité, ouvre en octobre 1968, et cette ouverture est rapidement suivie par une autre, tout aussi importante, celle du premier centre Leclerc de la ville, situé à l'origine route de Rennes. Alors l'emplacement de ce premier Leclerc à proximité de la rocade va le rendre facilement accessible, aussi bien pour les habitants du centre-ville que pour ceux des communes de la périphérie lavalloise. La population apprécie les différents rayons, épiceries, drogueries, vaisselle, fruits et légumes, boucheries, charcuteries ou encore poissonneries. Elle prend conscience du côté pratique de pouvoir réaliser tous ses achats au même endroit, tout en étant à l'abri des intempéries. Et donc, quelques années après, ce magasin devenu trop petit va déménager à Saint-Berthevin. Et en 1973, l'enseigne va ouvrir un second point de vente dans le nouveau quartier Saint-Nicolas. Et c'était l'actuel CMA.
2: Et alors, à quel moment ce supermarché est-il devenu justement le CMA ?
3: À la fin des années 1990, Leclerc va déménager à l'emplacement actuel Zone des Bosés et la ville de Laval va saisir l'opportunité de récupérer ses locaux pour en faire un centre multi-activité. Il va y avoir par exemple le cercle d'escrime lavalloise qui va s'installer ici avec une ouverture en grande pompe et une inauguration par la célèbre championne Laura Flessel.
2: Et pour vous rendre au palindrome à Laval, vous pouvez prendre la ligne A du bus lavallois et descendre à l'arrêt CMA.
0: Faire des économies sur ces trajets de voiture, c'est ce que nous propose Valère Coréard. Les détails arrivent juste après Taylor Swift sur votre radio locale ici Mayenne.

0: Taylor Swift, ici Mayenne vous souhaite un très bel été.
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0: Valère Correa, il a toujours des bons plans à nous donner tous les jours. Bonjour Valère. Alors aujourd'hui, vous nous proposez un bon plan pour notre pouvoir d'achat. Aujourd'hui, on va parler des trajets en voiture.
2: Et on le sait que c'est un budget la voiture. Alors quand on doit la prendre au quotidien pour aller travailler par exemple, entre l'entretien, l'essence, l'assurance. Mais enfin, je vais vous parler aujourd'hui d'un bon plan pour réduire la facture, la partager en fait. Au final, un gain de 150 euros par mois sans rien changer à vos habitudes ou alors vraiment à la marge. En fait, chaque jour, on fait le même trajet en général, c'est logique. Et bien souvent, une fois les enfants déposés, on est seul dans la voiture. Alors, pourquoi ne pas accueillir une passagère, un passager et partager les coûts du trajet? C'est ce qu'on appelle le covoiturage du quotidien. Et c'est le bon moment pour s'y mettre. Parce que c'est à la rentrée qu'on change souvent ses habitudes ou qu'il y a du changement dans notre vie, tout simplement. Et ça va durer, en principe, toute l'année.
0: Et oui, et puis certaines plateformes de covoiturage proposent spécifiquement des offres pour les trajets du quotidien d'ailleurs. Hein.
2: C'est vrai, c'est le cas de Mobicop par exemple. C'est un site de covoiturage intéressant parce qu'il n'y a pas de commission. Il y a aussi Blablacar Daily. Là, on est sur le géant du secteur. Mais l'intérêt de passer par une grosse plateforme, c'est que vous allez plus facilement trouver un profil en fait pour covoiturer. Sur le covoiturage du quotidien, il y a un autre avantage. Vous faites en général le trajet chaque jour avec la même personne qui habite sur votre passage, qui va travailler dans votre secteur. Donc, vous faites connaissance et puis vous vous sentez en sécurité. Mais voilà, vous savez désormais comment gagner quand même 150 euros par mois sans rien changer à vos habitudes ou presque en vous mettant au covoiturage du quotidien. Un bon plan budget, des rencontres et un geste pour l'environnement. Et si vous aussi, vous avez des bons plans budget d'ailleurs pour vous déplacer, pensez à m'écrire parce que je partage et à la fin, ça aide tout le monde. Mon mail, parici-les-économies@radiofrance.com.
0: Je répète, parici-les-économies@radiofrance.com. J'arrive pas à redonner l'adresse internet, c'est quand même fou ça. parici-les-économies@radiofrance.com. Merci beaucoup, mon cher Valère, et à demain pour d'autres bons plans. D'ici quelques instants, l'actu en Mayenne, ça sera dans 7 minutes. Et puis auparavant, nous avons rendez-vous avec Frédéric Goldman et Jones, juste après ça d'ailleurs.
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0: Dejiuji est un compositeur et collectionneur de sons. Il possède ce pouvoir magique de dénicher et sublimer des pépites musicales souvent oubliées. So Good est le premier extrait de son nouvel album Endless Smile 2, un album qui marque le retour aux sources de l'artiste. Des compositions instrumentales agrémentées de samples inspirés des 70s, avec toujours ce groove pour nous faire danser. C'était So Good du nouvel album de DJEJ.
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0: Souvenir de 1993, Fredericks, Goldman et Jones, juste après sur votre radio locale ici Mayenne.
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0: Vous écoutez ici Mayenne, c'est la première radio du département dans 10 secondes, 10 heures. L'actu, Marcelin Robine. Bonjour Marcelin.
2: Bonjour Philippe, bonjour à tous.
0: Et maintenant que plus de 4 tonnes de dons ont été récoltées en Mayenne, eh bien il faut les envoyer en Gironde.
2: Et pour cela, il faut des bras. La collecte de vêtements, de meubles, de jouets, de matériel destiné aux victimes des incendies a été un succès. Tout est pour l'instant stocké dans un hangar à côté de celui des Restos du Cœur à Laval. Mais pour que les dons soient envoyés lundi dans le sud-ouest, il faut les transférer demain dans les locaux du transporteur Houtin, toujours à Laval. Alors si vous voulez prêter main forte, ne serait-ce qu'une demi-heure, contactez-nous sur WhatsApp au 02 43 67 11 11. On vous mettra en relation avec les bénévoles. L'été n'est pas terminé, mais le bilan des canicules est déjà très lourd. Santé publique France décompte plus de 7300 morts en excès dans le pays. Des chiffres encore provisoires. Les Pays de la Loire ont été particulièrement touchés lors de la vague de chaleur de juillet avec 236 morts, toutes causes en excès. Les nappes phréatiques et les cours d'eau vont avoir besoin de longs mois pour retrouver des niveaux acceptables. Pratiquement toute la Mayenne est placée en crise sécheresse par la préfecture. Situation préoccupante, chacun doit faire attention à sa consommation d'eau. C'est le message envoyé en début de semaine par mail à Laval Aglo, à ses habitants. Il y a un risque de pénurie d'eau potable si la situation s'aggrave, selon le maire de Laval, Florian Bercot. Une conductrice de 30 ans a été légèrement blessée dans un accident hier après-midi au Bourgneuf-la-Forêt, près de Saint-Pierre-la-Cour. Sa voiture s'est retrouvée sur son toit. Elle est partie au fossé vers 15h. La victime a été transportée à l'hôpital de Laval. Les basketteurs de l'US Laval le savent. Ils vont en baver la saison prochaine, leur première en National 1. Les Mayennais se sont inclinés hier soir pour leur premier match de préparation contre Vitré, une équipe de leur futur championnat. Défaite 93-80. Un jeune footballeur du Stade Lavallois a trouvé un nouveau club à 9500 km. De la Mayenne. L'attaquant Aymeric Forant-Tournaire vient de signer au Hanoï FC, une équipe de première division vietnamienne. Le jeune franco-vietnamien de 22 ans aura disputé 19 matchs et marqué 3 buts depuis son passage en pro à Laval en janvier 2025.
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2: Philippe, la météo, c'est du soleil ce matin.
0: Ben oui, soleil ce matin. On pourrait avoir quelques gouttes et en fin d'après-midi, là c'est sûr, les averses vont se raréfier. La couverture nuageuse va se morceler et laisser passer les éclaircies pour tout le monde. C'est vrai qu'on bénéficie d'un joli soleil au-dessus des studios d'ici Mayenne, avenue Robert Buron à Laval. Les températures maximales, ah ben c'est beaucoup mieux, 23 à 25 degrés. 23 c'est pour Ernée, 25 pour changer dans l'agglomération lavalloise. Les pronostics d'Hervé Fortin. Le quintet, c'est ce soir à Deauville à 20h15 et Hervé vous conseille de jouer le 2 Lanaken, le 7 Everstar, le 8 Dubala, le 9 Duty, le 13 Saxon Village, j'aime bien le prononcer en mode anglais, le 11 Rev de Valarsa et le 3 Chaldero. Le coup de cœur d'Hervé étant pour le numéro 9. Je vois que vous êtes bon élève, Marcelin, vous avez tout noté. Pouvez-vous récapituler?
2: Hervé Fortin vous conseille de jouer le 2, le 7, le 8, son coup de cœur, le 9, le 13, le 11 et le 3.
0: Voilà pour le quintet qui se court ce soir à Deauville. Rendez-vous à 20h15 et retrouvez tous les pronostics sur ici.fr.
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0: Et voici le kick qui chante du 10h04. Oh, c'est facile.
2: Oui, c'est Marc Lavoine.
0: C'est Marc Lavoine. Et la chanson, alors?
2: Parking des anges.
0: Et on va pouvoir tous chanter ensemble. Ça va être quelque chose, vous allez voir. On va attirer la pluie, ça fait du bien. Belle matinée.

0: Lavoine, le parking des anges en 1986.
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0: Bon, dites-moi, est-ce que vous connaissez le Rainbow Café, un établissement qu'ici Mayenne vous recommande ce matin, établissement qui se trouve à Neuilly-le-Vendin. Et puis, vous savez qu'ici Mayenne, ce sont vos chansons préférées toute la journée. Oui. Avec de grands noms de la chanson jusqu'à 10h30, comme Gainsbourg, Bachelet, Paradis et Alex Warren qui arrive maintenant avec Fever Dream.

0: Alex Warren avec Fever Dream sur votre radio locale ici Mayenne. Les bonnes adresses tous les jours sur ici Mayenne et je vous propose de prendre la direction de Neuilly-le-Vendin pour découvrir un presque nouveau lieu. Je vais vous expliquer pourquoi je dis presque nouveau lieu. Bonjour David Chauveau.
1: Bonjour.
0: Vous êtes à la fois le chef et le propriétaire du Rainbow Café. J'ai dit que c'était un presque nouveau lieu parce qu'on connaît le Rainbow Café, mine de rien, depuis quelques années. Ça fait combien de temps qu'il existe à Neuilly-le-Vendin ?
1: Donc ça fait 22 ans.
0: Et voilà, c'est ça. Sauf que vous avez changé d'adresse et vous êtes passé du 84 rue de Normandie au 88, c'est ça ?
1: C'est ça même.
0: Bon, et pourquoi avoir déménagé ? Je veux tout savoir.
1: Alors, donc, dans mes locaux, je n'étais pas propriétaire. J'ai eu une forte hausse de loyer et donc, au 88, j'étais propriétaire. C'était la forge de la commune de Neuilly-le-Vendin que j'ai transformée en salle de restaurant.
0: Alors, dites-moi, une forge en restaurant, on imagine que ça demande un tout petit peu de travaux, en fait, hein.
1: Ça demande beaucoup, beaucoup de travaux.
0: Que oui.
1: Surtout qu'il y a des pierres apparentes à l'intérieur du restaurant.
0: Et ça veut dire qu'il a fallu casser des murs, refaire de la maçonnerie, ou vous avez gardé ça tel quel, adaptant vraiment.
1: On a gardé tel quel et en adaptant l'intérieur des locaux.
0: Ce sont des travaux qui vous ont pris combien de temps ?
1: Presque un an.
0: Un an. Et donc, vous vous êtes installé depuis janvier, en fait, à votre nouvelle adresse, dans l'ancienne forge. Et vous nous proposez, évidemment, puisque ça s'appelle le Rainbow Café, du café. On va pouvoir boire, mais on va aussi pouvoir

0: Manger, c'est quel type de cuisine? Parce qu'on rappelle que vous êtes propriétaire et chef également. Hein.
1: Oui. Donc, cuisine traditionnelle pour le midi en semaine, et une cuisine un petit peu plus raffinée pour les événements du week-end, puisque je suis traiteur. Dans le week-end dernier, j'ai fait des mariages.
0: Voilà, et là, ben, on voit avec vous ce qu'on peut proposer aux invités. Alors, des produits de saison, j'imagine, parce que ça, vous n'avez pas cherché des choses qui viennent de trop loin.
1: Ah non, alors vraiment deux saisons et au maximum local. Le fromage beaucoup sur pré en paille.
0: Ah ouais, elle est bonne la tome de paille.
1: Exactement,
0: on est d'accord, hein.
1: La tome de paille, la raclette des petits monts après en paille également et les pommes de terre de Tubeuf et les œufs de Neuilly-le-Vendin. Le producteur d'œufs est à moins d'un kilomètre du restaurant.
0: Ah bah ça c'est bien ça. Est-ce que vous avez des soucis d'approvisionnement cet été? Est-ce que vous sentez que vos producteurs ils ont du mal à produire ce dont vous avez besoin?
1: La salade.
0: La salade, on a du mal à en trouver.
1: Depuis 22 ans que je suis à Neuilly, donc 25 ans que je suis installé, c'est la première année que je tombe en rupture de salade au début août.
0: Bon, vous en avez retrouvé depuis quand même?
1: Oui.
0: Bon, parce que vous savez, la salade, c'est toujours l'alibi pour manger quelque chose de gras avec.
1: Hein, exactement.
0: On dit, avec une petite salade, on prend des frites, hein, pas de souci. Alors, ce midi par exemple, qu'est-ce qu'on mange au Rainbow Café à Neuilly-le-Vendin?
1: Alors ce midi, c'est du jambon à l'os avec des frites maison.
0: Très bien. Est-ce qu'on peut savoir le prix du menu?
1: Le menu du midi est à 14,40 €.
0: Très bien, avec de la salade.
1: Non, il n'y aura pas de salade ce midi.
0: Il y a pas de salade. Et vous réfléchissez à votre plat signature, où on sauve vos idées. Ben, on va voir ça d'ici quelques instants. Le temps d'écouter une petite chanson, si vous le voulez bien. Il y a Vanessa Paradis. Ça vous évoque quelque chose, Vanessa Paradis?
1: Oh,
0: évidemment.
1: Oui.
0: Hein. Vous vous souvenez de Joe le Taxi?
1: Oh, oui.
0: Et puis quelques années plus tard, elle interprétait Tandem. On va se retrouver en 1990.

0: Vanessa Paradis, Tandem, nous découvrons aujourd'hui le Rainbow Café. C'est à Neuilly-le-Vendin. Les détails arrivent à nouveau d'ici quelques instants.
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0: Davy Chauveau est à la fois le chef et le propriétaire du Rainbow Café à Neuilly-le-Vendin. Alors, en tout début d'année 2006, vous avez changé de locaux, hein, vous avez repris l'ancienne forge de Neuilly-le-Vendin. Et puis, mine de rien, en mars-avril, vous vous êtes dit, bah tiens, je vais lever la main, et puis je pourrais être élu maire de la commune. Ça s'est passé comme ça. Là, le début de l'année 2026 a été coton quand même pour vous. Hein.
11: Le début de l'année 2026, c'est un tournant incroyable, oui. De fait, je suis également maire de la commune de Neuilly-le-Vendin.
0: Voilà, comme ça, on ne pouvait pas le cacher plus longtemps. Donc, vous nous disiez que vous étiez traiteur pour beaucoup d'événements, c'est-à-dire qu'on peut vous contacter hein, si on a des repas de famille à faire. Et puis, on parlait il y a quelques instants d'un possible plat signature. Alors, Neuilly-le-Vendin, pour celles et ceux qui ne voient pas où c'est placé, on est à quelques mètres, quelques centaines de mètres en fait, de la Normandie, hein, c'est ça hein.
11: C'est ça même.
0: Est-ce que vous vous sentez plus mayennais ou normand ?
11: Alors, j'ai mes veines qui sont normandes, puisque je suis du Perche, mais j'ai le cœur mayennais.
0: Et vous avez décidé, en fait, dans vos plats, justement, d'avoir ces deux casquettes, hein, à la fois mayennaise et normande.
11: Et normande.
0: Alors, pour le plat signature, vous avez essayé de rassembler les deux territoires. Vous avez dû réfléchir pendant un petit peu de temps, parce que c'est pas évident de proposer quelque chose qui réjouit tout le monde.
11: Ouais. Bon, c'est un plat qui est ancien, hein, quand même, mais que j'ai remodifié, donc avec de la volaille. Donc, la volaille du poulet Labelle, exactement du Duc de Mayenne. Et façon Vallée d'Auge, donc flambé au Calvados avec des pommes dans la sauce.
0: Et alors ça, c'est un plat signature que vous proposez à quelles occasions ? Est-ce qu'on peut vous le demander ? Je sais pas si on vous appelle par exemple aujourd'hui en disant moi, Davy, j'aimerais bien avoir mangé le plat signature, c'est possible ?
11: Eh bien non, je le fais que sur commande.
0: Voilà, donc oui. Et sur commande, la commande, c'est pour quand alors ?
11: 48 heures.
0: 48 heures, bon ça va. Oui. Si dans 48 heures, on peut manger votre plat signature, c'est une bonne chose. Mais, oui. Mais bon, faut mieux vous contacter
11: faut prévenir avant.
0: Ouais, oui. Évidemment. Alors, vous utilisez donc des produits locaux, on le disait. Alors, ce sont des produits locaux qui sont du coup à la fois mayennais, mais aussi de Normandie.
11: Et également de Normandie, puisque la crème et les yaourts viennent de la ferme du château de Couterne.
0: Alors, en même temps, dès qu'on parle de crème, ça peut pas venir... Alors, si, ça peut venir de Mayenne, c'est vrai, mais c'est vraiment typique normand, quoi.
11: Et puis là, ça vient dans l'Orne, de l'Orne.
0: Est-ce que vous avez des projets pour, par exemple, la rentrée ? Est-ce que vous changez complètement la carte ? Ça se passe comment quand on est chef comme ça et qu'on voit la rentrée approcher ?
11: Eh bien oui, là c'est toute une gamme de burgers que je vais faire avec que du fromage local. Donc le burger alpine par exemple sera avec le fromage de chèvre de Saint-Cyr-en-Paille.
0: L'Alpine, oui. L'Alpine. Alors on rappelle que Saint-Cyr en paille, c'est haut, hein, c'est ça. C'est normal.
11: Et c'est la race des chèvres.
0: Ben oui, aussi, en plus.
11: Et donc un autre burger avec la tome de paille.
0: Ouais.
11: Un autre avec le fromage à raclette des Gaecs des Petits Monts, mm-hmm, de Pré-en-Paille. Et un basque. Un basque, parce que quand j'étais petit, j'aimais aller en vacances dans le Pays Basque.
0: Ça vous rappelle, c'est une Madeleine de Proust, en fait, un petit peu, quoi. Ouais, ouais, ouais.
11: Et donc, avec du foie gras qui vient du canard d'Andenne, la Bagnole de l'Orne.
0: Très bien. Voilà. Bon, bah, écoutez, j'ai l'impression qu'on va se régaler si on aime les hamburgers. Alors, les hamburgers, ils seront proposés à la carte?
11: À la carte, tous les jours, toute l'année.
0: Très bien. Bah, ouais. Bien. Merci beaucoup d'être venu nous rejoindre. Ah oui, vous vouliez rajouter quelque chose. Mais oui.
11: Samedi, nous organisons une soirée sur le thème de la plage.
0: Ah, alors, qu'est-ce qu'on va manger sur le thème de la plage? Du sable?
11: Non.
0: Qu'il est bête.
11: C'est viande et frites à volonté.
0: Ah ouais, bah c'est sympa.
11: Durant tout samedi soir, ainsi que une piscine de mousse.
0: Ah ouais, oui, donc on va vraiment avoir la plage, et puis vous mettrez des parasols aussi.
11: Oui, oui.
0: Très très bien, il y a les serviettes de plage qui sont prévues, ça va être drôlement sympa. C'est à partir de quelle heure alors?
11: À partir de 16h.
0: 16h, ah oui, on commence tôt en plus.
11: Jusqu'à 4h du matin.
0: Oh là là là là là, c'est à Neuilly-le-Vendin, c'est au Rainbow Café, et c'est donc samedi soir.
11: Samedi 22 août.
0: Merci David Chauveau d'être venu nous faire un petit coucou à ICI Mayenne.
11: Merci.
0: Rentrez bien, parce que pour rentrer à Neuilly-le-Vendin, il faut combien de temps?
11: 55 minutes.
0: Ouais, bah, en écoutant ICI Mayenne, ça va passer crème de Normandie, évidemment. Belle journée à vous.
11: Merci.
0: À bientôt. Au revoir.
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0: Pierre Bachelet. Voici Aller d'ailleurs sur votre radio locale ICI Mayenne. 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

Ah, ça avait cartonné, ça, comme on disait à l'époque en 1980. Pierre Bachelet, elle est d'ailleurs 10h29 dans un instant, nos infos pratiques. Juste après Serge Gainsbourg, Sorry Angel.

0: Serge Gainsbourg avec Sorry Angel, un titre qui ne se traduit pas par Désolé Angèle. Non, pas
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0: du tout.
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0: Qu'est-ce qu'il peut dire comme bêtise celui-ci alors? Bon, des infos pratiques sur ICI Mayenne. On parle souvent du don du sang hein, dans ces informations pratiques. Il faut savoir que les besoins sont plus importants en saison estivale pour les réserves de sang comme de plasma d'ailleurs. Hein. Alors hormis les rendez-vous que l'on donne régulièrement et selon les communes, il existe aussi à Laval la maison du don qui vous permet d'aller effectuer ce geste citoyen du lundi au samedi quand vous le souhaitez. Mais bien sûr, il faut réserver son créneau. Hein. Vous rendez directement sur le site de l'établissement français du sang, dondusang.efs.santé.fr. Vous n'avez pas le temps de noter ? Passez-nous un petit coup de fil, on va vous répéter tout ça. La maison du don est rue du Père Domaigne, c'est près de la polyclinique à Laval. Une petite sortie après cette belle action. On rappelle que jusqu'à dimanche, jusqu'au 23 août, Château-Gontier-sur-Mayenne organise sa biennale d'art contemporain. Ainsi, en flânant dans les rues de la ville, vous pourrez croiser les œuvres de 8 artistes mayennais et les apprécier évidemment en partenariat avec le carré de Château-Gontier sur Mayenne. Allez vite fait les découvrir et revenez dans une heure pour nos prochaines infos pratiques. Mais vous pouvez rester avec nous maintenant.
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0: Allez, un petit Queen, ça fait du bien.

0: revoir Freddie Mercury, à bientôt, retour de la musique d'ici quelques instants avec France Gall. Les astuces de ma mama reviennent cet été avec Pierre Nus. Salut mon Pierrot.
1: Bonjour à tous.
0: Alors, des solutions naturelles, économiques et souvent déjà présentes dans nos cuisines. Et il faut se rendre à l'évidence, Pierre, c'est bientôt la rentrée.
1: Eh oui, ça se rapproche. Certains y pensent, d'autres sont dans le déni. On va les laisser. On n'a pas toujours de très bonnes relations avec les autres parents d'élèves. On se croise, mais parfois on se déteste. Surtout lorsque le bambin de ceux-là a refilé des poux à toute une classe. Toute cette famille est maintenant montrée du doigt comme si c'était le Voldemort local. Les joies de la vie en communauté, hein ? Il faut par contre mettre sa rage de côté et agir très très vite pour éviter que les poux ne prolifèrent. Quant au shampoing vendu en pharmacie, bon, c'est radical, mais c'est quand même assez cher. J'ai demandé à ma mamama si elle n'avait pas quelques vieilles recettes de grand-mère pour venir à bout de ces parasites récalcitrants. Elle est partie à la cuisine et j'ai cru qu'elle allait se faire une petite salade, hein, parce qu'elle m'a ramené de l'huile. Oui, elle m'a conseillé de mettre une bonne couche d'huile, de colza, de tournesol ou d'olive, c'est au choix, en fonction de ce que vous avez sous la main. Là, vous badigeonnez le cuir chevelu du bambin qui a des poux avec votre huile, et vous recouvrez ensuite le cuir chevelu huilé avec du film étirable. Oui, du film étirable pour aller faire la cuisine ou pour mettre au frigo. Et vous laissez poser 2 heures, comme chez le coiffeur. C'est bizarre, hein, mais c'est efficace. Les poux vont être asphyxiés. Et ça fait travailler la patience à votre enfant. Bon, alors bien sûr, cette méthode ne fonctionne pas bien avec les tout-petits qui ont pas mal la bougeotte. Mais voilà, pour les enfants, huile, film étirable, on attend et plus de poux. Merci ma mama.
0: Bah oui, merci ma mama. Des astuces qu'on peut retrouver sur ici.fr. Il est 11h20. Quand le...

0: La chanson d'Azima avec France Gall, une alternative au carburant qui marche très bien en Mayenne. C'est ce qu'on va découvrir d'ici quelques instants avec Claire Martin.
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0: Lewis Capaldi sur votre radio locale, ici Mayenne.
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0: Bon, Claire Martin nous rejoint. Claire, vous avez rencontré le Mayennais Pascal Dutertre. Pascal Dutertre, il s'est lancé dans une alternative au carburant qui marche d'ailleurs très bien en Mayenne. Hein.
2: L'une des alternatives au carburant, c'est l'électrique. Pascal Dutertre l'a bien compris. En 2023, ce fut le premier en Mayenne à installer des bornes électriques avec son entreprise MyBorn, située à Huillé. Et le succès a été immédiat.
3: J'ai déjà installé environ 600 bornes depuis mon installation. Et j'installe des bornes 80 km autour de Laval, donc je vais jusqu'à Rennes, Angers et Le Mans.
2: La demande vient aussi bien des particuliers que des entreprises. Mais alors l'électrique, est-ce vraiment une bonne alternative ?
3: C'est une bonne alternative au carburant, puisque déjà c'est économique à l'usage. Rouler en électrique, ça va coûter à peu près entre 2 et 3 euros des 100 km. Alors qu'en thermique, on est plutôt entre 10 et 15 euros.
2: Ah pardon, j'ai pas entendu, je passais mes vitesses avec ma thermique. Allez tiens, je vais tester l'électrique. Pascal Dutertre, donc vous nous partagez les avantages.
3: Hein. C'est le confort de conduite et aussi écologiquement, puisque on n'émet pas de gaz d'échappement en fait en véhicule électrique.
2: L'électrique, oui, mais il faut quand même bien prendre en compte son mode de vie et son domicile. Ça fait partie des missions de Pascal de vous aider, et c'est d'ailleurs l'un de ses points forts.
3: Je fais l'étude énergétique au niveau de la maison pour pouvoir recharger la voiture, puisque les bornes aujourd'hui elles sont intelligentes. Et elles permettent de moduler la puissance en fonction de ce que la maison consomme. Et on peut également aussi recharger grâce à l'énergie solaire.
2: Et la question que je me pose, c'est pourquoi installer une borne si on a une prise disponible chez nous ?
3: Alors la borne, elle va permettre de recharger dans un temps plus court. Elle va recharger avec plus de puissance et ça va permettre de contracter la recharge sur des, par exemple, sur des heures creuses. Donc ça va être économique parce que vous allez recharger à des tarifs qui sont moins chers.
2: Et en parlant de tarifs, faut compter combien pour l'installation ?
3: Faut compter un budget entre 1300 et 1500 euros pour les premiers prix d'une borne de recharge.
2: Et pour recharger sa voiture ?
3: Pour un usage moyen, il faut compter entre 20 et 30 euros par mois.
2: Dernière précision de Pascal Dutertre, quand on installe une borne, on touche à l'électricité, donc il faut être vigilant sur une seule chose.
3: Il faut utiliser un installateur certifié IRVE, c'est infrastructure de recharge pour les véhicules électriques, puisqu'on utilise des puissances qui sont assez importantes pendant une durée qui est très longue, et le raccordement de la borne doit être fait correctement.
2: Et justement, je dois recharger ma voiture, vous savez quoi ? On passe pas loin d'Huillé, je vais aller chez MyBorn.
0: Oui, c'est une solution pratique, mine de rien, et économique de recharger à la maison, parce que si on recharge à l'extérieur, c'est déjà beaucoup plus compliqué, et surtout, beaucoup plus cher. Le cimetière des éléphants. Ça, c'est Eddy Mitchell qui va chanter avant de retrouver Muriel Jordan qui va nous parler de ses tendances.

0: c'est toujours bon, un peu de saxophone. Le cimetière des éléphants avec notre ami Eddie Mitchell sur votre radio locale d'ici Mayenne. Il est 10h53 et nous allons retrouver Muriel Jordan, c'est important. Elle nous parle de ses tendances. Bonjour Muriel.
1: Bonjour à tous.
0: Alors, le rendez-vous quotidien entre information et humour, et qui nous aide à mieux comprendre le monde qui nous entoure. Alors Muriel, aujourd'hui, vous nous proposez un gros plan sur une cabine photo qu'on connaît bien d'ailleurs, hein.
1: Ouais, non, mais vous avez vu ça? On est à l'époque des selfies, des smartphones, des filtres. Et le photomaton, lui, l'ancêtre, tient encore debout. Non, mais c'est un truc de fou. Le photomaton reste tendance et il a réalisé une fois encore de grosses performances parce que c'est chaque année, au mois de septembre, qu'il réalise ses chiffres records. 1,5 million de photos vendues. Alors pour moi, la cabine photomaton, c'est toujours un sketch, hein. Ça reste le tabouret qui tourne et que tu dois régler. La photo des enfants traumatisantes. Tu sais, quand tu mets 2h45 à réussir une photo sans qu'ils bougent, ni qu'on voit seulement leur front. Alors là, tu perds des points de vie. C'est aussi la déception de ne pas avoir assez fait la gueule pour valider la photo du permis de conduire. C'est d'ailleurs grâce au photomaton qu'on doit se coltiner la même gueule pourrie sur nos pièces d'identité pendant 20 ans. Il faut quand même un bac plus 8 MacGyver pour y arriver du premier coup. Mais surtout, ça reste le film Amélie Poulain quand Audrey Tautou, Amélie, tombe amoureuse de Nino. Vous savez, Mathieu Kassovitz, qui collectionne les photos oubliées dans les photomatons parisiens.
2: À ce moment précis de l'histoire, Amélie est la seule à connaître la clé de l'énigme de l'inconnu des photomatons.
1: Aujourd'hui, le photomaton célèbre ses 100 ans. Il est né il y a un siècle aux États-Unis et c'est dans les années 30 qu'il est arrivé en France.
0: Et cette cabine photo, qui est toujours tendance, s'est modernisée et permet de faire bien plus que des photos d'identité.
1: Oui, elle propose aussi de prendre des photos marrantes. Par exemple, vous transformez en joueur du PSG, en pilote de Formule 1, en princesse. Plein de cabines se sont converties à l'intelligence artificielle dans ce genre-là.
3: Regardez droit devant vous.
1: Pour 1 euro maintenant, on peut tester notre rythme cardiovasculaire. Vous imaginez?
4: Et si vous testiez en 2 minutes notre nouveau service forme et bien-être, vue et audition, risque cardiovasculaire?
5: Nous allons tout d'abord mesurer votre rythme cardiaque.
1: Vous fixez l'objectif pendant 45 secondes et au lieu d'obtenir la planche de photo traditionnelle, vous avez un espèce de bilan de santé. Bon, évidemment, c'est pas un vrai bilan médical, c'est plutôt pour faire de la prévention et nous pousser à consulter si nécessaire. Et il y a aussi les clichés fantaisie pour se transformer en joueur de basket en train de marquer un panier ou en joueur de foot du Paris Saint-Germain. Dans le JT de France 2, visiblement, les clients qui ont testé ont bien kiffé.
6: Là, je pourrais devenir une héroïne de jeux vidéo avec ça. Ça pourrait créer un avatar ou quoi?
7: Ouais, c'est top, c'est bien fait, dis donc. Ouais, ça y est, je suis parti du PSG maintenant.
6: C'est choquant. On dirait vraiment que j'ai fait un shooting photo.
1: Bref, le photomaton, c'est tendance. Et sa version moderne pour changer de peau, pour nous transformer en super-héros, pourquoi pas? Si on peut plus voir en peinture, choisissons la photo.
0: Mais ça a l'air rigolo tout plein, ça. Je vais essayer déjà d'en trouver une de ces cabines photo. Merci beaucoup, Muriel. Et à demain pour d'autres aventures, d'autres découvertes. D'ici quelques instants, Emmanuel Moir, beau malheur. Et puis, toute l'actu en Mayenne, c'est dans 4 minutes.
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0: beau malheur, c'était Emmanuel Moire.
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0: Belle fin de matinée avec Ici Mayenne, il est 11h. L'actu, Dylan Jaffrelot, bonjour Dylan.
2: Bonjour Philippe, bonjour à tous.
0: Les gendarmes lancent un appel à témoins.
2: Une femme de 78 ans, résidente à Port-Briet dans l'ouest de la Mayenne, a disparu de chez elle depuis hier. Elle mesure 1m60, a les cheveux blancs, se déplace lentement et cherche ses mots, pour reprendre ceux des gendarmes. Vous pouvez voir sa photo sur notre site internet ici.fr avec les démarches à suivre si vous l'avez vue et reconnue. Une voiture termine sur le toit dans un fossé. C'est au Bourgneuf-la-Forêt. Une femme de 30 ans a été piégée dans son véhicule hier après-midi après un accident de la route sur la départementale 137. Elle a été transportée à l'hôpital de Laval légèrement blessée. Les tests d'alcoolémie et de stupéfiants se sont révélés négatifs. Le nombre de morts a bondi en Mayenne pendant la vague de chaleur du 3 au 22 juillet. Santé publique France estime une hausse entre 10 et 25% dans le département, sans pour autant être sûr que tous ces décès soient liés à la chaleur. Dans les Pays de la Loire, il y a eu une hausse de 21,4% de la mortalité, soit 236 morts supplémentaires. La chaleur fait en revanche des dégâts certifiés et concrets. Le département est touché par une forte sécheresse. 5 des 6 bassins hydrographiques sont toujours en crise. La Valle Agglomération appelle la population à avoir une consommation raisonnable d'eau potable. Il y a risque de pénurie selon la collectivité. Au total, la France métropolitaine a connu 52 jours de forte chaleur depuis mi-juin. Un record et l'été n'est pas encore terminé. Et des bras pour trier et charger les dons récoltés par les victimes du méga-feu en Gironde. 4,3 tonnes ont été récoltées en une semaine et demie en Mayenne. Les bénévoles maintenant cherchent des bras donc pour charger des camions ou encore trier. Si vous avez du temps, vous pouvez contacter le WhatsApp de la radio au 02 43 67 11 11.
0: Et 9500 km. Oui, c'est ça.
2: C'est la longueur du trajet effectué par Aymeric Fourant-Tournaire, le joueur du Stade Lavallois, part du club direction Hanoï au Vietnam. Il aura disputé 19 matchs et marqué 3 buts avec les Tangos. Du côté de Malik Selouki, qui devait aussi partir, qui est sur le départ, le club n'a toujours pas confirmé officiellement le départ du joueur.
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0: 9500 km, ça fait combien de terrain de foot ça?
2: Oh là, bonne
0: allez
2: question,
0: hop là, hein. Tout de suite vous avez 2 heures. Bon, le temps pour aujourd'hui, qu'est-ce qui vous ferait plaisir Dylan, dites-moi.
2: Pas trop chaud et un peu de pluie, mais pas trop. En fait, un temps équilibré, quoi.
0: Très bien. Entre 23 et 25 degrés pour cet après-midi. 23 à Mayenne, 25 à Saint-Berthevin, dans l'agglomération lavalloise. Éventuellement, quelques gouttes, des toutes petites gouttes de pluie, elles sont mignonnes tout plein. Et les averses vont se raréfier en fin de journée, place au soleil. Voici ce que nous annonce donc Météo France Mayenne. Les pronostics d'Hervé Fortin pour le quintet qui va se courir à Deauville, à la fraîche à 20h15. Hervé vous conseille de jouer le 2, l'Anaken, le 7, Everstar, le 8, Dubala, le 9, Duty, le 13, Saxon Village, le 11, Rêve de Valarsa, et le 3, Chaldero, le coup de cœur de notre VV étant pour le numéro 9. Vous avez eu le temps de tout noter?
2: Presque de tête.
0: Je vous donne la feuille quand même, je suis sympa. Dites-moi, merci. Les pronostics d'Hervé Fortin pour Deauville ce soir.
2: Le 2, le 7, le 8, le 9, le 13, le 11, le 3 et le coup de cœur, c'est le 9. Mon chiffre préféré en plus, il s'appelle Duty.
0: Très bien, voilà. Des pronostics à retrouver sur
2: ici.fr.
0: Et tout de suite, voici Bill Medley et Jennifer Warnes. Vous vous souvenez de cette chanson? C'est tiré d'un film.
2: Oui, ça me revient.
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0: À des souvenirs comme ça, vous pouvez en entendre toute la journée sur Ici Mayenne. Bill Medley, The Time of My Life. Il n'était pas tout seul d'ailleurs, il était avec Jennifer Warnes.
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0: Et moi, très heureux de vous accompagner jusqu'à midi. On va jouer ensemble. Il y a possibilité de gagner tout plein de cadeaux. Je ne sais pas si vous avez suivi les épisodes précédents, mais alors, il y a eu des cartes cadeaux d'une valeur de 50 euros. Il y a eu des cartes carburant d'une valeur de 50 euros également. Si vous voulez jouer avec nous, appelez-nous 02 43 67 11 11. Qu'est-ce que c'est que ça, coup de foudre en Mayenne? Pourquoi ça s'appelle coup de foudre en Mayenne? Parce que beaucoup de personnes ont succombé à de véritables coups de foudre en Mayenne. Coups de foudre parfois liés à des lieux emblématiques de notre beau département. Et vous allez donc devoir choisir un lieu bien connu de notre belle Mayenne. Vous pourrez aujourd'hui encore ouvrir la porte du château de Sainte-Suzanne, du refuge de l'Arche, du musée Tatin, du château de la Selle-et-Château, du musée de Jublin des Grottes de Sauge, du chemin de Halage ou encore du mont des Avaloirs. Vous aurez le droit d'ouvrir jusqu'à deux portes. Alors vous ouvrez la première porte, vous tombez sur un premier cadeau qui vous convient, et ben vous repartez avec, hein, et puis on se souhaite une belle journée. Et puis si jamais vous vous dites, ben ouais, mais moi ce cadeau il m'intéresse pas tellement, j'aimerais mieux autre chose, c'est possible, on ouvre une deuxième porte, il n'y aura pas de troisième. Faut pas exagérer quand même, hein, parce que sinon on fera pas le journal de midi à midi. Et alors, il faut quand même que je vous signale qu'il y a une porte derrière laquelle se trouve un orage. Et si jamais vous tombez sur l'orage, bah c'est raté. Évidemment, vu que c'est la dernière semaine du jeu, je m'en vais vous dissuader d'aller vers un endroit dangereux. On est comme ça sur Ici Mayenne, on est gentil. Passez-nous un petit coup de fil pour jouer avec nous. 02 43 67 11 11. Ah, ça c'est une chanson que je retrouve avec grand plaisir. C'est Daniel Balavoine qui chante « La vie ne m'apprend rien » sur votre radio locale ici Mayenne.

0: La vie ne m'apprend rien. Daniel Balavoine, il est 11h15 et c'est l'heure de jouer.
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0: Bonjour Béatrice.
3: Bonjour.
0: Béatrice à Mêlée du Maine. Est-ce que vous avez eu de la pluie sur Mêlée du Maine hier après-midi?
3: Oui, on a eu.
0: Ah, ça fait du bien. Ça, oui, fait ça baisser les températures et puis on n'a pas eu à arroser le soir tard.
3: Hein, parce que non, on n'a pas eu du tout à arroser.
0: On n'a pas le droit hein, d'arroser dans la journée. Et puis en plus, très souvent, c'est vrai que ça ne sert à rien. Il faut mieux attendre le soir ou faire ça tôt le matin. Bon, Béatrice, oui. On n'est pas là pour parler du temps, quoique, on est là pour gagner des cadeaux. Hein. Vous connaissez bien le principe du jeu?
3: Oui, je connais bien, oui.
0: Bon, et vous savez déjà où vous voulez aller?
3: Le musée Tata.
0: Ah ben bah, carrément. Ça, bon, bah écoutez, alors attendez, petite musique avant, hop là. Et on va aller en direction du musée Tatin. Je regarde quand même avant parce que... Ouais. Attendez, regarde derrière la porte là. Non, vous voyez, on peut y aller sans danger. Alors, bah c'est un chouette panier. C'est le panier ici. Il est en paille et en cuir. C'est quand même un truc qui vaut, mine de rien, une quarantaine d'euros. Donc, le panier ici, Mayenne, c'est ce que vous pouvez gagner, mais vous pouvez choisir de laisser tomber ce cadeau pour en choisir un autre. C'est comme vous voulez, Béatrice.
3: Oui, je vais changer de cadeau.
0: Oui, je vous sens pas emballé sur ce coup-là. Pourtant, il est beau, hein, mon panier, mais j'arrive jamais à le vendre. Je sais pas pourquoi. Je pourrais pas être camelot sur un marché. Ça marcherait pas. Je vendrais rien du tout. Bon, où souhaitez-vous aller maintenant, Béatrice?
3: Le Mont des Avaloirs.
0: Le Mont des Avaloirs. Attendez, je regarde. Oui, vous pouvez y aller au Mont des Avaloirs. Est-ce que vous avez des petits-enfants, Béatrice?
3: Oui.
0: Vous en avez combien?
3: 4.
0: Ils ont quel âge?
3: 11, 10, 7 et 3.
0: Ils font des Lego?
3: Oui, j'en ai une qui adore les Lego.
0: J'ai des Lego! Ah, c'est une demoiselle, donc.
3: Oui, c'est une demoiselle qui adore les Lego.
0: Qui va pouvoir, bah, elle va faire des jaloux, hein, parce que là, c'est à l'occasion, donc on rappelle du salon qui se tient ce week-end, le salon Gélabrique, hein, le salon 100% Lego, et là, c'est une belle voiture en Lego. Bah, ça, c'est sympa, ça, c'est cool. C'est pour les 6-12 ans, donc on est en plein cœur de cible, là, hein, 6-12 ans pour la petite.
3: Oui.
0: Parfait,
3: oui,
0: Béatrice. Eh bien, écoutez, je vous souhaite une belle fin d'été. Et avant de se quitter, vous me rappelez quelle est la première radio du département, Poil-Audan?
3: Ici Mayenne.
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0: Vous voulez jouer avec nous? Ben, il suffit de s'inscrire au 02 43 67 11 11. Vous appelez Héloïse. Oria. Connaissez la chanson? Allez, on va la chanter ensemble. Voici Soirée mondaine sur ici Mayenne.

0: Auria, soirée mondaine sur ici Mayenne. Ah, j'ai vu qu'il y avait des passes pour les championnats de France de rallycross à l'OEAC dans notre jeu coup de foudre en Mayenne. Je dis ça, si ça peut vous intéresser, 02 43 67 11 11. Bon, la musique revient d'ici quelques instants avec Stevie Wonder, I Just Call To Say I Love You.
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0: ta. C'était bien ça. Stevie Wonder, I just call to say I love you. 11h27. Et si on rejouait à notre jeu coup de foudre en Mayenne?
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0: Alors je sais que Huguette a envie de gagner plein de cadeaux. Bonjour Huguette.
3: Bonjour.
0: Huguette à Parnay-sur-Roc. Huguette, oui. Est-ce qu'il y a des cadeaux en particulier que vous avez envie de gagner? Dites-moi.
3: N'importe.
0: Bah ça c'est bien parce que vous n'êtes pas difficile. Parce que tout à l'heure j'ai parlé par exemple d'un pass pour les championnats de France de rallycross à l'Oéac. Je sais que ça intéresse beaucoup de monde, mais est-ce que ça vous intéresse en particulier, vous, Huguette?
3: Non, pas ça.
0: Non, vous n'êtes pas sport mécanique.
3: Non.
0: Huguette, vous allez devoir choisir une porte.
3: Oui.
0: Est-ce que vous voulez que je vous rappelle le nom des portes?
3: Le chemin du halage.
0: Le chemin du halage. Qu'est-ce qui se cache derrière le chemin du halage? Alors, je vais vérifier déjà que c'est pour l'orage. Maintenant, vous pouvez y aller. En toute sécurité. Alors, j'ai un petit quiz. Alors, ça, c'est pour les enfants ou alors c'est pour l'apéro. Ça peut être sympa aussi. Hein. Un quiz avec 200 questions de chez Hugo Jeunesse. Donc vous connaissez le principe, Huguette, maintenant c'est où vous repartez avec ce cadeau, ou alors vous souhaitez en gagner un autre. C'est comme vous voulez.
3: Ouais, ben je vais rouvrir une autre porte, les grottes de Sauges.
0: Alors Huguette, oui. Je serai vous, comment vous dire, j'irai pas parce qu'il fait trop froid là-bas.
3: Ouais. Eh ben je vais prendre Sainte-Suzanne.
0: Alors. Sainte-Suzanne. Oh, bah c'est sympa! Il y a la bouteille isotherme ici. Ah, Huguette, elle reste quoi? Bah oui. Bah c'est ce que.
3: Je vais prendre, hein?
0: Bah là vous êtes obligé, ou alors vous pouvez la laisser, mais elle est drôlement sympa
3: en plus. Non, je vais prendre.
0: Hein, comme ça, quand vous allez vous balader, et bah vous emmenez de l'eau avec vous. C'est
3: oui,
0: la gourde ici. Hein, et puis pour les grottes de Sauges, j'ai donné comme un indice, hein, faut mieux éviter d'y aller aujourd'hui.
3: Ouais, faut mieux éviter d'y aller.
0: Vous avez bien compris. Hein.
3: Oui, j'ai compris. Oui.
0: Huguette, je vous embrasse et puis je vous dis à très bientôt. Avant de se quitter, rappelez-moi quelle est la première radio du département.
3: Ici Mayenne.
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0: 11h30, pile poil.
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0: Et toutes les heures, à la demi de chaque heure, nous avons rendez-vous avec nos infos pratiques ici Mayenne. Sur la route, pas loin de Mayenne, la route de la Martinet à la Bazoges-Montpinçon passe à 50 km/h, ainsi qu'une partie de la route de Commer d'ailleurs, hein, qui traverse l'agglomération. Les panneaux d'entrée de la commune ont été déplacés pour sécuriser ce secteur. À terme, l'ensemble du bourg de la Bazoges-Montpinçon passera à 30 km/h. Une info pratique, histoire de vous aider à résoudre vos problèmes de droit et particulièrement d'infractions, de vol, d'abus de confiance ou encore de harcèlement. Les avocats du barreau de Laval vous répondent, c'est gratuit et confidentiel et quand vous le souhaitez, hein, il suffit de composer en fait un numéro de téléphone. Je vous le donne, mais si vous ne l'avez pas le temps de le noter, pas de souci, hein, vous nous appelez ici au 02 43 67 11 11. Alors ce numéro, c'est le 07 85 18 83 18. Et c'est un service que vous pouvez utiliser du lundi au vendredi de 9h à 19h. Visitez Laval en s'amusant. Duel d'histoire demain, vendredi à 18h, place de RC. Une visite théâtralisée, renseignements et détails auprès de l'Office de tourisme de Laval. Et puis, c'est un truc drôlement sympa. On va pouvoir échanger des cartes Panini. Ah, c'est bien les cartes Panini, ça. Ça va se passer samedi, le 29 août, avec la bourse organisée au magasin Jouet Club, boulevard Louis-Armand à Laval, de 14h à 17h30. Nos infos pratiques reviendront maintenant d'ici une petite heure.
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0: Et pour la musique, nous avons fait appel à Joe Dassin avec cette chanson « L'été indien » qui date de 1975. 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

0: L'été indien en 1975.
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0: Eh oui, à la recherche de chouettes cadeaux. Bonjour Laurence.
3: Oui, bonjour.
0: On est à Sauge avec vous. Est-ce qu'il y a un cadeau en particulier que vous souhaitez avoir ou ne pas avoir?
3: Est-ce que vous pouvez me dire ce qu'il y a, quoi. Je ne sais plus, moi.
0: Ah, comme porte?
3: Oui, comme porte.
0: Oui,
3: il y a Dublin, Sauge et puis...
0: Attendez, on va tout refaire. Correctement. Il y a le musée Robert Tatin, il y a le château de la Selle et Château, il y a le refuge de l'Arche, le chemin de Halage, la cité médiévale de Sainte-Suzanne, la cité archéologique de Jublin, les grottes de Sauge et le mont des Avaloirs.
3: Alors, je vais prendre la Selle et Château.
0: Alors, on va prendre la Selle et Château. Eh bien, on va aller faire un petit tour à la Selle et Château. Hop là, ouvrons la porte. Regardons si qui se cache derrière. Est-ce que vous êtes sport mécanique, Laurence?
3: Non, pas du tout.
0: Pas du tout, ça vous intéresse pour ça? Bon.
3: Ça dépend.
0: Je dis ça parce que ça serait l'occasion, pourquoi pas, d'ouvrir une deuxième porte. Là, pour l'instant, j'ai le plaisir de vous offrir un livre de cuisine, La Mayenne du Verger à la table, d'une valeur de 30 euros. C'est sympa.
3: Hein, non, je vais prendre autre chose.
0: Je
3: vais prendre le zoo de... C'était quoi déjà?
0: Des fois, on est un petit peu perdu, hein, effectivement. Le refuge de l'Arche, c'est
3: oui,
0: ça?
3: Oui, c'est ça, le refuge.
0: Allez, hop là, on va au refuge de l'Arche. C'est parti.
3: Il n'a pas été tiré.
0: J'ai deux entrées pour le monde des petits loups.
3: Ah ouais, bon bah je prends de toute façon.
0: Vous avez passé un chouette moment, hein, vous invitez des enfants, vous savez, et puis ils vont s'amuser au monde des petits loups. Il y a pas de souci. Vous en avez dans la famille, Laurence?
3: Oui, mais ils sont loin.
0: Oui, oh bah faut les ramener alors, hein.
3: Bah ouais.
0: Direction Laval pour le monde
3: de
0: des petits loups.
3: Oh,
0: le monde des petits loups, je pense que c'est à partir de très très tôt, hein. Ah oui, oui, ouais. Oui. À partir du moment où ils savent marcher et où on peut les encadrer, il n'y a pas de souci. Hein.
3: Bon. Ah ben ça marche, merci.
0: Eh bien Laurent, je vous en prie, je vous souhaite un bel été. Et rappelez-moi, merci. Quelle est la première radio du département en Mayenne?
3: Ici Mayenne.
0: Bon, alors, est-ce qu'on va tomber sur un amateur du championnat de France de rallycross de l'OEAC avant midi? Je ne sais pas, mais en tout cas, si vous avez envie de le gagner, manifestez-vous au 02 43 67 11 11. Qu'est-ce qui va se passer dans les prochaines minutes? Il y a Gaëtan Roussel qui va chanter dans ta radio.
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0: Très sympa cette chanson, toujours sympa d'entendre la voix de Gaëtan Roussel. Tout s'en va sur Ici Mayenne.
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0: Coup de foudre pour un lieu bien connu de notre belle Mayenne. Bonjour Jason.
3: Oui, bonjour.
0: En état Olivet avec vous. Jason, toujours en plein boulot, j'imagine, en ce moment là.
3: Exactement.
0: Ouais, qu'est-ce que vous faites dans la vie, dites-moi.
3: Je suis agriculteur.
0: Ah, oui, et c'est un peu compliqué là en ce moment.
3: Hein. Oui, très compliqué, oui.
0: Hein, vous avez des vaches laitières et du coup, vous êtes obligé d'aller chercher du foin ailleurs.
3: Eh ben, on commence à ramasser déjà le fourrage.
0: Ouais. Et il n'y a plus rien dans les champs en fait, quoi.
3: Hein. Ah non, c'est grillé de chérie.
0: Ouais. C'est pas. Vous avez eu une petite pluie sur Olivet hier après-midi, j'imagine.
3: On a eu 8 mm.
0: 8 mm, ouais. Moi j'ai eu 5 à la Baco. Et c'est pas suffisant, hein, on est bien d'accord. Alors apparemment, non. J'étais en train de regarder les prévisions de Météo France. Pour la semaine prochaine, côté pluie, ça devrait aller un petit peu mieux. Mais.
3: On va croiser les doigts.
0: Oui, c'est ça. Puis on va essayer d'en mettre de côté, là. Hein. On va sortir les bidons. Hein. Bon,
3: exactement.
0: Jason, est-ce qu'il y a un cadeau qui vous ferait kiffer en particulier?
3: Oh, non, moi, tout me va.
0: Est-ce que vous êtes sport mécanique?
3: Pas spécialement.
0: Pas spécialement. Bon, oui, c'est ça. Bah, ce serait l'occasion d'aller faire un petit tour à l'OEAC. C'est un chouette moment, hein, l'OEAC. Hein. Même si on n'aime pas, on y va, on est conquis. Hein. Quelle petite porte avez-vous envie d'ouvrir, Jason? Vous avez déjà une idée ou pas?
3: Non, parce que j'ai pas écouté depuis le début.
0: Aïe. Bon, alors attendez, on va remettre les choses comme il faut. Il y a un endroit où faut pas aller. Ce sont des grottes. Je vous dis pas où, mais ce sont des grottes. Faut pas y aller. C'est pas bien parce que d'accord. Vous risquez de tomber sur un orage derrière. Ça va pas être terrible. Vous avez le choix d'ouvrir la porte du musée Robert Tatin, du château de la Selle et Château, du refuge de l'Arche, du chemin de Halage, de la cité médiévale de Sainte-Suzanne, de la cité archéologique de Jublin ou encore du mont des Avaloirs.
3: Eh ben, on va aller à Sainte-Suzanne.
0: Sainte-Suzanne. Allez, on va à Sainte-Suzanne, on va regarder ce qui se passe derrière la porte de Sainte-Suzanne. Mais j'ai l'impression qu'on l'a déjà ouverte tout à l'heure, celle-là. Alors, il y avait une bouteille isotherme ici, et du coup, elle est partie, Jason. Mais, vous en faites pas. Il y a une deuxième chance, puisque vous avez le droit d'ouvrir une deuxième porte. Quelle porte souhaitez-vous ouvrir?
3: Eh ben, on va aller se promener sur le halage.
0: Le halage? Vous êtes sûr?
3: Oui.
0: Bah, allez, on va au halage. On va voir s'il y a des canards derrière. Ah, il y a un canard derrière. Ah oui, j'ai entendu un canard. Ah oui, les vélos aussi. Est-ce que vous avez des enfants, Jason?
3: Non, pas encore.
0: Non, ça va venir. Mais bon, oui, je vois votre âge maintenant. On a encore le temps, hein, 24 ans, je pense que ça va.
3: Bientôt 25.
0: Ah, c'est quand?
3: Samedi.
0: Oh là là là, oui. Y a une grosse fête qui est en route là ou pas?
3: Oh, c'est pas prévu, mais...
0: Ouais, bah maintenant que tous les potes ils sont au courant, tous ceux qui écoutent ici Mayenne, ils savent que c'est samedi, donc ils vont vous préparer un petit quelque chose, vous allez voir, ça va être sympa. Ah. Bon, alors j'ai un quiz de 200 questions, c'est pour les 10 ans et plus. Donc du coup, vous pouvez jouer, Jason.
3: Ah. Eh ben, je jouerai avec mon filleul au pire.
0: Eh ben, il sera content, il a quel âge le filleul?
3: Eh ben, il va avoir un an, il a eu un an le 13 août.
0: Ah, va falloir attendre un petit peu alors, d'accord. Jason, je vous souhaite un bel été de tout cœur, bon courage hein, pour affronter cette saison qui est particulièrement compliquée pour les agriculteurs. Je lance d'ailleurs l'appel à tout le monde. Salut les gars hein, et les filles aussi. Hein, et merci de nous permettre de manger cet automne malgré tout ce que vous traversez actuellement. Jason, avant de se quitter, rappelez-moi quelle est la première radio du département la plus écoutée en Mayenne.
3: Ici Mayenne.
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0: Je suis sûr que François Valéry aurait aimé chanter des jingles Ici Mayenne. Ah ouais. Sauf qu'il a fait des tubes, notamment dans les années 80, avec cette chanson digne d'un philosophe. Aimons-nous vivants avant que la mort nous trouve du talent.

0: Véronique Sanson, rien que de l'eau sur Ici Mayenne. Le coup de foudre en Mayenne revient demain à partir de 11h. Ça sera la dernière avant la rentrée. Dans un instant, les Beatles.
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0: Toute l'actu en Mayenne dans 3 minutes. Juste après les Beatles. Here comes the sun sur votre radio locale, ici Mayenne.

0: Les Beatles sur votre radio locale ici Mayenne.
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0: 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Il est midi. L'actu, Dylan Jaffrelo, et nous vivons la vague de chaleur la plus longue jamais enregistrée.
2: Oui, elle dure depuis 23 jours, ex aequo avec celle de 1983. Si demain il continue à faire aussi chaud, elle sera définitivement dépassée. Ces chaleurs entraînent une forte sécheresse et perturbent nos producteurs de fruits et légumes. Au verger des Vallonnières à Saint-Berthevin, dans l'agglomération lavalloise, la récolte de pommes a débuté avec 15 jours d'avance pour certaines variétés. La chaleur arrive de plus en plus tôt, selon Olivier Bourgoin, directeur commercial au verger.
3: Ça fait quelques années qu'on a des épisodes de canicule. Là, ça a commencé fin mai. Donc, ça a commencé très très tôt, à un moment où les arbres ont fini de bourgeonner, où la nuaison s'est faite, c'est-à-dire la fleur est tombée, le fruit commence à sortir. C'était très très très très très tôt. Mais encore une fois, on n'a pas suffisamment de recul pour savoir ce que ça va donner. Il faut qu'on s'y prépare pour les années suivantes. Le nerf de la guerre, ça va être l'eau. Nous ici, on ne sait pas une problématique, on a les étangs qui sont pleins, on n'a pas trop de soucis d'eau. Mais voilà, si demain il y a des restrictions de plus en plus drastiques sur l'eau, comment on va faire? Le gouvernement a annoncé des grands plans pour aider les agriculteurs. Je pense qu'effectivement ça va être essentiel dans des cas comme ça. Même si, comme tout producteur et tout agriculteur, on n'aime pas les aides, hein. On préfère vivre de notre travail que d'aide, mais effectivement il faudra quand même qu'on nous aide, mais pas forcément financièrement, mais qu'on nous aide à produire.
2: En tout, la France métropolitaine a connu 52 jours de forte chaleur cet été. Les gendarmes lancent un appel à témoins. Une femme de 78 ans, résidente à Port-Brié dans l'ouest de la Mayenne, a disparu de chez elle depuis hier. Elle mesure 1m60, a les cheveux blancs, se déplace lentement et cherche ses mots pour reprendre ceux des gendarmes. Vous pouvez voir sa photo sur notre site internet ici.fr avec les démarches à suivre si vous l'avez vue et reconnue. Un camion frigorifique s'est couché sur l'A37 cette nuit vers 1h du matin. L'accident a eu lieu sur la bande d'arrêt d'urgence au niveau de la Bruyatte, pas très loin de la Gravelle. Le conducteur se serait endormi au volant. Il a été transporté à Laval, à l'hôpital de Laval, sans être gravement blessé. Une voiture termine sur le toit dans un fossé à Bourgneuf-la-Forêt. Une femme de 30 ans a été piégée dans son véhicule hier après-midi après un accident de la route sur la départementale 137. Elle a été elle aussi transférée à l'hôpital de Laval, légèrement blessée. Les tests d'alcoolémie et de stupéfiants se sont révélés négatifs.
0: 4,3 tonnes de dons récoltés en une semaine et demie en Mayenne.
2: Oui, ces vêtements, meubles, jouets, matériel de puériculture sont destinés aux victimes des incendies en Gironde. Les bénévoles transfèrent cette semaine tous ces dons dans le hangar du transporteur Houtin à Laval, avant que tout soit pris en charge par un transporteur girondin en début de semaine prochaine et donc transféré dans les zones sinistrées. Jenna et Marie-France, des bénévoles, en appellent à votre bon cœur parce qu'elles ont vraiment besoin d'un coup de main.
4: Là, il s'avère que nous sommes 4 femmes, dont une qui vient de temps en temps depuis le début. Un petit groupe de femmes qui font un travail d'homme. Parce qu'on s'occupe de 4 tonnes de dons quand même à 4 femmes. On trie, on pèse, voilà, on met dans les cartons. Ouais. Donc voilà, là tout à l'heure, on ne sait pas encore comment ça va se passer parce qu'on a des palettes à démonter, des tonnes de cartons à faire monter, donc on ne sait pas. Mais on se débrouille. Si vraiment vous voulez donner un coup de main, venez. Ne pensez pas qu'on attende de vous que vous soyez la H24. C'est juste de venir un coup de main, aider à trier, à plier, même si c'est 30 minutes, 1 heure. Ça nous aide, en fait. Nous, ça nous aide parce qu'on n'est pas nombreux. C'est pas une compète, en fait. On est là pour l'humain, on est là pour aider, voilà.
5: S'il n'y a pas de solidarité, on n'a pas grand chose derrière.
2: Et si vous voulez prêter main forte, contactez-nous sur WhatsApp au 02 43 67 11.
0: 9500 kilomètres.
2: Ouais, c'est la longueur du trajet effectué par Aymeric Fourant-Tourner, le joueur du Stade Lavallois, part du club direction Hanoï au Vietnam. Il aura disputé 19 matchs et marqué 3 buts avec les Tangos. Du côté de Malik Seloukhi, le club n'a toujours pas confirmé la signature du joueur, pourtant sur le départ depuis quelques jours.
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2: La météo, Philippe, un peu moins chaude et un peu plus pluvieuse.
0: Oui, alors on annonce quelques gouttes de pluie, mais ça, ça ne sera pas énorme. Hein. Ça ne sera pas assez. Hein. De toute façon, ça ne sera jamais assez. En fin d'après-midi, les averses, si elles ont lieu, vont se raréfier. La couverture nuageuse va se morceler et du coup, laisser à nouveau passer les éclaircies. 25 degrés au grand maximum.
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9: Bonjour à toutes et à tous, j'espère que tout va bien chez vous. Et oui, cet été, à l'heure du déjeuner, nous profitons des meilleurs moments au taquet avec Valérie Damido et Eric Bastien. Des instants drôles et sympas, sélectionnés rien que pour vous. Comme Hélène, qui a quelques anecdotes décalées lors de visites d'appartements. Laura, qui met son mari dehors tous les matins pour pouvoir faire le ménage. Ou alors Agnès, qui a tourné un film avec Meryl Streep. Et bien d'autres choses encore sur votre radio ici.
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9: Et si on montait le son pour chanter le Loir-et-Cher avec Michel Delpech sur votre radio ici ? Allez, on vous écoute.

0: puis je l'ai pas laissé prendre le début de
1: la queue leu-leu
0: pour tout le monde, et je l'ai chopé, je l'ai pris devant moi, et puis il s'est dit, mais qu'est-ce que c'est cette donzelle, et puis voilà.
1: Alors, et puis voilà.
0: C'est notre première rencontre.
1: Voilà, le lendemain, pof pof, il lui propose quand même de boire un verre avec le Père Noël, hein, parce que le Père Noël, il finit à 20h, et du coup, voilà, il a séduit et la maman et les enfants, bim bam boum. Tout ça sous la piscine avec les vagues.
0: Lui n'allait pas à la piscine parce qu'il travaillait.
1: Ouais.
0: Mais voilà, après son réveillon de Nouvel An à Center Park où il gérait toutes les équipes d'animation, eh bien, il est venu me rejoindre chez moi.
1: Et voilà.
2: Vous êtes en train de me dire que c'est la Mère Noël qu'on a au téléphone.
1: Exactement,
2: là.
1: Nous avons la
2: Elle
1: Mère
2: Noël. Elle s'est mariée.
1: Noël. Évidemment.
2: Ah ouais, quand même.
1: Elle a épousé le Père Noël.
2: Oh,
1: il vit avec les lutins là-haut, dans le Nord. Et donc, ça fait 18 ans que vous êtes ensemble.
0: Oui.
1: Ça, c'est de l'amour. Et ça fait 12 ans que vous serez... Enfin, ça va faire vos 12 ans en juin, c'est ça?
0: C'est ça.
2: Mais dites-moi, Valérie, est-ce que ce serait pas temps de ressortir...

0: petite Nathalie, hein.
1: C'est une chanson d'un 30 avril.
2: Voilà, exactement.
0: Son mec c'est le Père Noël. Alors Nathalie, écoute bien, c'est une question qui peut te permettre de gagner 3 points de plus. C'est la question à choix multiples. Écoute bien la question et ensuite les choix. Combien de touches possède un clavier d'ordinateur standard, le clavier de base? Alors écoute bien. 71, 98, 105 environ, ou le nombre de dents de Éric Bastien. Alors, combien de touches possède un clavier d'ordinateur standard? 71, 98, environ 105. Le nombre de dents d'Éric Bastien, top chrono, 10 secondes.
1: On peut appeler un lutin si elle veut comme ami. Hein.
3: Moi, je dirais 105. Hein.
0: Et tu... Eh ben, tu fais très très bien. Wow. 105, Azerty, QWERTY, c'est 105 touches avec des variations selon les modèles. Bravo, 3 points de plus, tu as 6.
1: C'est facile pour elle, il y a tous les cadeaux à la maison, voilà, il y a des ordinateurs partout. La femme du Père Noël quand même, cette émission est classe. Sébastien, tu as une relation cachée avec quelqu'un de connu dans le monde ou pas du tout?
4: Non, du tout.
1: Bon, pas du tout. Sébastien, il est en couple avec Élodie. Comment vous êtes rencontrés avec Élodie? Enfin, si c'est pas indiscret. Hein.
4: Sur une application de rencontre.
1: Une application de rencontre, ok. Alors elle était gendarme.
4: Oui.
1: Elle est peut-être encore d'ailleurs. Hein.
4: Non.
1: Non, elle est plus gendarme. Mais alors, elle habitait pas en Alsace?
4: Non, dans les Vosges.
1: Elle était dans les Vosges. Elle était où dans les Vosges? À quel endroit?
4: Épinal.
1: Ouais, donc Épinal, l'Alsace, pas très loin, mais c'est pas totalement à côté. Du coup, vous avez fait comment? Des petits allers-retours?
4: En fait, elle venait chez moi. Et le 2 mars, on s'est mis en couple.
1: Là, récemment, le 2 mars?
4: Non, ça fait 10 ans.
1: Ah, ça fait 10 ans que vous êtes ensemble, le 2 mars. Bah écoute, félicitations. Donc elle est venue s'installer en Alsace. Tu peux nous rappeler l'endroit où tu vis, pour que je ne l'écorche pas?
4: À Ibersheim.
1: Voilà, et comment on appelle les habitants, d'ailleurs?
4: Je sais pas. Et moi, à mon avis.
1: D'accord. On va quand même parler un petit peu de l'Alsace et de la cuisine alsacienne, juste un instant. On a dit que tout à l'heure, tu aurais rêvé d'être cuisinier. Tu continues de faire de la cuisine. T'as quelques spécialités comme ça, alsaciennes? On entend la musique d'ailleurs.
4: Choucroute, bake-off.
1: Toi, tu fais quoi?
4: Mariné.
1: Ouais.
4: De tout.
1: Je sais pas, à cette heure-ci, tu nous proposerais quoi à 13h là?
4: À 13h, une omelette.
1: Ah, l'omelette alsacienne?
0: Ah, c'est bon.
1: C'est quoi la spécialité de l'omelette alsacienne? Qu'est-ce qu'elle a de particulier?
4: Avec du lard, du jambon, du lard, des champignons, oui. Une petite salade avec des petits croutons par-dessus. Un petit peu vosgien et alsacien en même temps.
1: Et un petit vin alsacien avec modération. Oui, il faut bien un peu de salé parce qu'avec du lard, il faut se donner bonne conscience. Mais écoute, ça donne envie.
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0: Pascal Obispo et Francis Cabrel, il faudrait que pleuve l'amour dans la playlist de votre radio ici. Valérie Damido et Eric Bastien sont à présent avec Laura d'ici Gascogne qui a hâte que son mari parte le matin pour une raison particulière et Mathieu d'ici Gironde qui maîtrise la grillade et la plancha à la perfection. Il en profite pour nous donner des envies sur votre radio ici.
1: Donc Laura a un point, Mathieu a trois points, je le rappelle. Alors, on a trouvé notre petite sorcière bien-aimée de la semaine. Laura, il paraît que tu es une maniaque comme c'est pas permis.
2: Ouais, un petit peu.
1: Je lis qu'on passe l'aspirateur et tous les matins à 7h dès que Mathieu part au travail.
3: C'est tôt.
2: C'est ça, je le mets dehors presque pour faire mon ménage et puis comme ça je suis tranquille et oui, je fais le ménage dès 7h, oui.
1: Mais pourquoi tu t'imposes ça? J'aimerais comprendre. Pourquoi?
2: Comme ça, je pars l'esprit tranquille au boulot et je reviens le soir, c'est plus à faire.
1: Tu utilises quoi comme produit? Qu'est-ce que ça sent chez toi? Le citron, la lavande, qu'est-ce que c'est?
2: Ce que je trouve, je n'ai pas de goût préféré pour le ménage.
1: Pardon, excuse-moi.
2: Je prends, je change.
3: C'est passionnant tout ça.
1: Moi, j'adore.
3: Toutes ces petites pluches comme ça qui remontent dans l'aspirateur.
1: Moi, j'adore. C'est-à-dire que moi, c'est tellement pas moi que j'ai envie de mourir. Alors, écoute bien la question à choix multiples. On va parler de Michael Jackson. Alors, il y a un film là qui vient de sortir sur Michael Jackson, son biopic qui s'appelle Michael.
2: Ouais.
1: Et dans ce biopic, écoute bien la question et les propositions, qui incarne Michael Jackson? Son cousin, son frère, son neveu, Eric Bastien.
3: Bien sûr.
1: Alors, qui interprète Michael dans le biopic? Son cousin, son frère, son neveu, Eric Bastien. Top chrono, 10 secondes.
2: Son neveu?
3: Je suis très bon, Moodwalk. Je suis très déçu de ta réponse.
1: Ouais, non, bien
2: son
1: sûr.
2: Son oncle, c'était...
1: Bien sûr que c'est son neveu!
2: C'est son neveu?
1: Mais oui, t'as marqué les trois points. Il s'agit de Jafar Jackson, qui est le fils de Jermaine Jackson. Et d'ailleurs, il joue très très bien et il danse vraiment très très très bien. Ça te fait trois points de plus, tu as quatre.
3: Mathieu, pour l'instant, tu as trois points, donc c'est bien, ça veut dire que tu es sur un sans faute. Est-ce que ça va continuer? C'est tout ce que je souhaite avec ici, Gironde. Mathieu qui aime bien cuisiner, c'est l'heure là, 12h36, monsieur est le roi de la plancha. T'es le roi de la grillade, toi, Mathieu?
4: Ouais, j'aime beaucoup, plancha et barbecue. C'est assez festif et c'est sympa, on peut y cuisiner un petit peu de tout.
3: Et oui, alors je sais pas, il paraît que t'as une petite spécialité plancha, genre moule poivron. Pas mal ça.
4: Ouais, moule poivron chorizo, ouais, tout à fait.
3: C'est bien ça.
4: Et puis une bonne petite marinade à l'huile d'olive avec un peu d'ail.
3: Ouh. Et puis tu fais des plats traditionnels également, des petites daubes. Toi, t'aimes bien les plats en sauce, je pense.
4: Et oui, les plats en sauce, le plat hiver d'eau, effectivement. Sinon, on peut aussi faire des plats traditionnels, mais en une version un peu plus sympathique aussi sur barbecue, comme le rôti de bœuf gros sel.
3: Ok. Donc, je pense que tu aurais été un candidat idéal, puisque tu aimes le barbecue, cuisiner dehors, pour faire Koh-Lanta, par exemple.
1: Oh my God.
3: Alors, écoutez bien cette histoire. Parce que le gars, il a commencé à s'inscrire pour faire Koh-Lanta. On est d'accord, Mathieu?
4: Oui, tout à fait, oui.
3: Seulement devant ton ordinateur, qu'est-ce qui s'est passé?
4: Eh bien, au moment de télécharger les photos, les dernières photos de profil qu'il fallait, l'ordinateur a planté. Et après 1h30 remplir tout le formulaire, j'ai perdu patience et je l'ai regardé à la télé.
3: C'est-à-dire que le gars, ça l'a tellement découragé, alors qu'il faut quand même de la patience à Koh-Lanta, que t'as tout laissé tomber. T'as déjà regardé la télé. Bon, c'est demain, Koh-Lanta, pour c'est quoi? C'est les destins, les poteries du destin.
1: Alors, je ne regarde pas Koh-Lanta, moi. Ne me demande pas à moi.
3: Reliques du destin, me dit-on.
1: Oui, les reliques de la vie. Il en restera qu'un, blablabla.
3: Vous savez quoi, Mathieu aime prendre soin de lui. Oui, Mathieu.
1: Il met des
3: colandimes. Ah, il met pas des colandimes, mais prends soin de sa peau, monsieur Mathieu.
4: Tout à fait, exactement. Je pourrais mettre des collants parce que je suis épilé de près, donc il n'y a pas de problème.
1: Écoute, j'ai envie de te dire, magnifique.
3: Il fait du vélo, c'est pour ça qu'il est épilé de près, c'est normal, on s'enlève les poils. Alors, tu appliques une petite crème, c'est quoi ton petit conseil beauté du matin?
4: Oh, ben, c'est lavage avec une solution neutre et puis une petite crème de jour à appliquer. Et éventuellement, également le soir, on va les poucher.
3: Vous avez vu tous ces hommes qui prennent soin d'eux?
1: Bah, c'est vrai que c'est
3: plus souvent.
1: Moi, j'ai saoulé mon mec, mais maintenant, il fait
3: ça.
1: Mais bien sûr.
3: Aussi
1: bah, tu verras quand t'auras 70 ans que t'auras la peau toute craquelée.
3: J'ai pas attendu.
1: Il a totalement raison, Mathieu, de s'occuper de lui.
3: Mais je mets ma petite crème aussi. Je fais comme Mathieu.
1: Oui, bien sûr.
3: Bah, oui. Si, venez à la maison, Bernard.
1: Mais non, toi, tu mets des médicaments, c'est pas pareil. Allez.
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0: Talk Talk, Such a Shame. 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
3: Vos infos pratiques toutes les heures avec Ici Mayenne et on parle souvent de dons du sang dans ces infos pratiques. Alors il faut savoir que les besoins sont plus importants en saison estivale pour les réserves de sang mais aussi pour le plasma. Alors hormis les rendez-vous que l'on donne régulièrement et selon les communes, il existe aussi à Laval la maison du don qui vous permet d'aller effectuer ce geste citoyen du lundi au samedi quand vous le souhaitez. Il faut penser à réserver son créneau sur le site internet de l'établissement français du sang. La maison du don à Laval, c'est à côté de la polyclinique du Maine. Une petite sortie après avoir fait cette belle action. On rappelle que jusqu'à dimanche, Château Gontier-sur-Mayenne organise sa Biennale d'art contemporain. Ainsi, en flânant dans les rues de la ville, vous pourrez croiser les œuvres de 8 artistes mayennais et les apprécier. C'est un événement en partenariat avec le carré de Château Gontier-sur-Mayenne. D'autres infos pratiques en une minute à venir. Ce sera dans une heure sur Ici Mayenne.

0: 101.7, toi Zazie sur votre radio ici. Allez, parlons rencontre amoureuse maintenant avec Valérie Damido, Éric Bastien et nos deux candidats qui ce jour-là étaient Hélène d'ici Berne-Bigorre et Thomas d'ici Loire-Océan.
1: Alors, Hélène à 3, Thomas à 2.
2: Très bien.
1: Alors Hélène, on va parler de la rencontre avec ton mari. Une fille. Ah là là, Hélène.
2: Elle est avec Nicolas ?
1: Non, elle n'est pas avec Nicolas.
2: Je sais pas.
1: Pas du tout. Son mari s'appelle Jérôme. Alors, la première fois qu'elle a rencontré son chéri, bah, elle avait 17 ans parce que t'étais copine avec la sœur de ton chéri, c'est ça ?
3: C'est ça, j'étais sa copine au lycée et je l'ai rencontrée comme ça. J'étais invitée chez les parents de ma copine.
1: Et alors ?
3: Et bien alors, elle en avait marre parce qu'elle avait plein de frères et à chaque fois qu'elle invitait une copine, elle se prenait un frère. Et quand moi j'ai été invitée, ben j'ai aussi craqué sur un de ses frères.
1: Et voilà, ben voilà. Et du coup, bon, il était un petit peu plus âgé que toi, mais enfin bon, il avait 25 ans, oui. Ça fait pas de mal. Mais c'est que 2 ans plus tard que vous vous êtes mis ensemble.
3: Oui. On a attendu un peu et ça s'est fait plus tard.
1: Bon, évidemment, ta copine a fait la gueule, mais bon, ça fait quand même 20 ans que vous êtes ensemble.
3: C'est ça.
1: Bon, allez, c'est ça. T'es toujours copine avec ta belle-sœur, quand même ?
3: Oui, toujours.
1: Après, elle n'a plus jamais ramené de copine. Elle voulait pas qu'on prenne ben son frère. Bon, vous êtes ensemble depuis 20 ans, mariés depuis 8 ans. Ça fera 8 ans en octobre. Oui. C'est le noce de coquelicot.
3: Parfait.
1: Eh ben oui, c'est mignon le coquelicot. Voilà.
3: Oui, c'est mignon.
1: Mais oui, voilà. Bon, écoute, on va essayer. Tu es en tête de 1 point. On va essayer de garder cette avance. On va essayer de marquer 3 points de plus avec cette question à choix multiple. Je vais te poser la question. Je vais te proposer des réponses et à mon top chrono, tu auras 10 secondes pour me donner ton choix. Alors, écoute bien la question. Qui donc a inventé Internet ?
2: Ouf.
1: Alors ça c'est pour les anciens, ça c'est les modems.
2: Oh là là, c'est le Minitel ça.
1: Ah bah non, c'est les modems. Et voilà, c'est quand on avait des messageries caramel. Alors qui a inventé Internet ? Bill Gates, Steve Jobs, Tim Berners-Lee ou Éric Bastien.
2: Oui, oui.
1: Allez, qui a inventé Internet ? Bill Gates, Steve Jobs, Tim Berners-Lee.
2: Oui.
1: Éric Bastien, top chrono, 10 secondes.
3: Tim Berners-Lee.
1: Tadam, tadam, tadam. Et c'est une bonne réponse. Oui, Tim Berners-Lee, c'est un scientifique. Il a créé en 1989 le World Wide Web près de Genève, d'où les 3 W à chaque fois, pour faciliter le partage d'informations. Et sans lui, bon, il y avait un peu d'Internet, mais sans lui, il n'y aurait pas eu de site, pas de clic et surtout pas de vidéo de petit chat. Voilà, tu as 3 points de plus, ça te fait 6.
2: J'aurais bien voulu, moi, inventer Internet. Je serais milliardaire, vous vous rendez compte.
1: Oh là là là.
2: Ah oui, bah forcément, le gars qui a inventé, là, le gars, là, la belle vie. Bon, notre ami Thomas. À 2 points, Thomas, on n'a pas encore joué le quiz à 3 points, donc on va voir comment ça va se passer. Je rappelle que t'habites à Noailles, c'est en Vendée, dans un petit village. Vous êtes 40 avec Coralie, ta femme, et tes 2 enfants. Alors parlons un petit peu de cette rencontre avec Coralie, parce que c'est un tout petit village. Et du coup, tu l'as rencontrée dans ton village ?
4: Non, du tout. À l'époque, je travaillais sur le secteur de Luçon.
2: D'accord.
4: Donc, ville pas loin. Donc, non, on s'est connus comme ça, voilà. Par hasard, on va dire un peu avec des copains, quoi.
2: Ouais.
4: Grâce à des copains.
2: Bah, tu rentrais des 24 heures karting, donc j'imagine c'est un événement autour du karting, et tu as été avec des amis, elle était là-bas, si j'ai bien compris.
4: Retour, oui.
2: Ouais.
4: Retour des 24 heures, oui.
2: Et donc c'est là que les regards se sont croisés, nanana, quoi.
4: Voilà, exactement.
2: Et elle t'a accompagné à la fin de la soirée chez toi.
4: Voilà. Et puis, maintenant, ça fait 22 ans qu'on est ensemble.
2: Eh ben, c'est chouette parce que t'as tout juste 40 ans. Donc voilà, vous êtes rencontrés, vous aviez 17, 18 ans, 19 ans. C'était, début de l'âge adulte. Bon, dis-moi, tu as un côté un peu magique, un peu Harry Potter, toi. Il paraît que t'es presque sorcier. Raconte-moi ça.
4: Oui, j'arrive à trouver des canalisations d'eau dans le sol.
2: Mais avec les fameuses baguettes en cuivre là qu'on utilise.
4: Oui, oui.
2: Donc on cherche de l'eau. Donc tu repères toi les conduites d'eau, les puits et toutes les sources.
4: Mais avant de les casser avec les engins, ça peut rendre service.
2: Ben oui, mais c'est quand même un talon d'être, c'est ce qu'on appelle un sourcier quoi.
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0: Le prochain rêve, duo de Grand Corps Malade et Stilto. Le premier sera en tournée dans toute la France à partir de janvier prochain. Première date à Toulouse, Bordeaux et Orléans. La seconde sera sur scène le dimanche 30 août. Ça, c'est bientôt à Fort-en-Seine à Châlons-en-Champagne. Valérie Damido et Eric Bastien sont toujours avec Thomas d'ici Loire-Océan et Hélène d'ici Berne-Bigorre. Hélène qui fait visiter des appartements pour son travail et qui se retrouve parfois dans de drôles de situations.
1: Mon petit chaton, ah là là là là, ça m'a fait bien rire. Il paraît que t'es un petit peu notre Pierre Richard de la semaine. Il t'arrive toujours des aventures incroyables. Alors il paraît que une fois tu vas vendre une maison et puis t'y vas avec un diagnostiqueur. Et puis il paraît que la maison elle était vide, sauf que tu tombes sur un monsieur et une dame. Hein, la dame elle part en courant. Et puis le monsieur discute un peu et puis on se rend compte de quoi avec ce monsieur.
2: On se rend compte que c'était sa maîtresse, en fait, c'était le fils du propriétaire qui n'avait rien à faire là et qui était venu avec sa maîtresse, pensant qu'il n'y avait personne.
1: Se faire un petit 5 à 7. Voilà. Voilà. Du coup, quand même, parce que tu as quand même dit, mais parce qu'il a montré des photos de lui avec sa femme, et toi, tu as quand même dit, mais du coup, elle a changé votre femme quand même, hein.
2: C'est bien, ben, elle a vachement changé.
1: Ben oui, il n'était pas trop gêné quand même.
2: Et il m'a expliqué après que c'était pas sa femme.
1: Bah oui, bah. Il était un peu obligé là quand même. Ah, mais c'est bien, j'aime bien les gens comme ça qui croient que les maisons sont vides et qui vont faire des 5 à 7. Alors, mais c'est pas tout, parce que tu as quand même, il t'arrive des aventures incroyables. Tu vas donc visiter encore une maison et tu dis au client, bah écoutez, garez-vous sur le parking de Truffaut, il y a de la place. Ouais, et qu'est-ce qui s'est passé?
2: Et quand on est revenu après la visite, ils avaient fermé le parking. Et pour toute la nuit, du coup, ils n'ont pas pu récupérer leur voiture avant le lendemain matin.
3: C'est dommage.
1: C'est donc toi qui les as ramenés gentiment, en fait.
2: Ouais, ils étaient pas très contents quand même. Là, mais bon.
1: Maintenant, tu te renseignes quand tu dis aux gens de se caler sur les parkings, tu te renseignes avant.
2: Pour voilà, savoir. Maintenant, je leur dis pas de se garer sur les parkings comme ça. De...
1: Bah oui, ouais, Truffaut, ça ferme. À un moment donné, c'est sûr que bon, voilà. Et on va partir sur une dernière anecdote avant de jouer. Hein. Et donc, toujours, hein, lors d'une visite, il y avait quand même des clients qui étaient obsédés par la pression de l'eau de la douche. Genre, comment ça fonctionne? J'ai pas envie d'être douché avec un petit filet d'eau. Et du coup, t'as même pas eu le temps de dire au gars, faites attention que le gars, il était déjà dans la douche. Qu'est-ce qui s'est passé?
2: Eh oui, mais en fait, là, dans cette maison, il y avait tellement de pression que la pomme de douche, elle s'est emballée et il n'arrivait pas à la récupérer, donc il est complètement trempé. Moi, j'ai dû monter dans le bac pour essayer d'attraper le pommeau et j'étais trempée aussi. Enfin bref, c'était la catastrophe.
3: Tu ne t'ennuies pas,
1: hein. Non, mais c'est bien, j'adore, mais comme ça, ils étaient contents de voir qu'ils avaient de la pression ou pas, hein. Non, mais parce que là...
2: Oui, mais là, ils n'ont mis qu'un avis, c'est
1: clair. Ils ont acheté la maison ou pas?
2: Même pas.
1: Oh là là. Alors voilà. Alors il y a une maison avec de la pression et même pas ils. Oh là. Bon, allez. Allez, on va jouer. On va marquer 5 points de plus. Je sens que tu vas cartonner. Alors.
3: Moi, ça cartonne autant que pendant la maison.
1: Toujours ce côté désagréable de la personne. Alors, écoute bien. Je te mets une petite chanson. Mon roi, le roi du monde, Johnny Hallyday.
3: C'est pas la plus connue, celle-là.
1: Non, mais ça parle de la paix. Et nous, on va parler de la paix, ma petite Hélène. Écoute bien. Quel animal symbolise la paix? Quel animal symbolise la paix? Top chrono, 10 secondes.
2: La colombe, peut-être.
1: Oh, bah, il était temps quand même, la colombe. Voilà, dans la Bible, la colombe, ça symbolise l'Esprit Saint. Bon, ça apparaît vraiment comme signe de la paix, hein, parce qu'après le déluge avec Noé, il y a une colombe qui est descendue du ciel, comme ça, là, hop là. Voilà. Et puis c'est surtout Picasso qui l'a popularisé définitivement avec la célèbre colombe de la paix. Te voilà. Je peux finir?
3: Non, mais je chante du. Oh,
1: tu peux...
3: colombe de
1: oui, mais
3: Mathieu.
1: Tu peux me laisser dire qu'elle a 11 points, merci
3: non,
1: beaucoup.
3: Non, dès qu'on
1: Hélène,
3: peut ne pas
1: bravo.
3: Parler de vos points, je vous interromps avec plaisir.
1: Ben non, on avait dit qu'on ne vous nous
3: 11 points, c'est pas possible.
1: Voilà, on a dit que vous coupiez plus la parole.
3: Ah si, parce que vous marquez trop de points, c'est pas possible.
1: Allez.
3: Dès que vous parlez de points, je... voilà. Alors Thomas, tu es près de Noailles, on a dit, t'habites en Vendée, pour l'instant t'as 5 points. Alors il t'est arrivé un petit truc au niveau des fleurs, un jour tu travaillais sur la charpente d'une jardinerie, il y avait plein de fleurs et de plantes non vendues. C'est des chrysanthèmes d'ailleurs, on aime bien hein, les chrysanthèmes. Du coup on t'a proposé d'en prendre, un petit peu.
4: Oui, un petit peu.
3: Ouais. Ok, donc t'as fait quoi de ce joli bouquet?
4: Ben, j'ai voulu le ramener pour ma compagne et j'ai pas eu l'intelligence de le laisser sur le pare-brise pendant peut-être 7 heures de route ou 8 heures.
3: D'accord, sur le pare-brise du camion, de la pelleteuse, enfin de ton véhicule.
4: Non, du camion.
3: Donc, quand t'es arrivé chez toi,
4: Le bouquet était tout fané.
1: Ah oui. Bah oui, c'est-à-dire en plein soleil sur le pare-brise.
3: Les roses étaient mortes. Ta femme a fait la tête. Il paraît que Coralie, t'es pas contente. Hein.
4: Bah, pas vraiment. J'ai cru que j'allais prendre le bouquet en pleine tête, mais.

0: Hey, good night, Jimmy Cliff sur votre radio ici. Allez, restez avec nous dans un instant. Nous sommes avec Agnès, d'ici Paris, Île-de-France, comédienne qui a eu la chance de tourner avec une très grande actrice américaine. Et Jérôme, d'ici Occitanie, qui réfléchira bien la prochaine fois qu'il voudra offrir un bouquet de fleurs à sa femme. À tout de suite avec Valérie Damido et Eric Bastien sur votre radio ici.
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3: Alors, il paraît que t'es comédienne, que t'as toujours été comédienne, mais voilà.
4: Voir les musiciens, voir les magiciens.
3: Oui.
4: Qui arrive
3: oui. Hey. Tu as été l'élève de Francis Huster.
5: Oui, j'essaie, disons, d'être toujours comédienne, mais oui, ça se passe bien.
3: Oui, bah c'est bien, on fait des petits jobs
5: oui,
3: à côté.
5: Oui, Francis, oui.
3: Ah oui, t'as tourné avec Johnny Depp et Meryl Streep, excuse-nous.
5: Ah, oh, quelle chance, oui.
6: Il y a pire.
3: Ah bah, il y a pire, t'as tourné dans quoi avec Johnny Depp
5: Julie and Julia.
3: Oh, et avec Meryl
5: Dans Julie and Julia.
3: Ah, d'accord, ok, super, Julie and Julia. Le diable s'adjoint.
5: C'était vraiment une grande émotion de voir cette grande artiste, elle est extraordinaire.
3: Bah oui, elle est extraordinaire, elle est magnifique. Dans Le Diable s'habille en Prada, là, elle est super.
5: Oh,
3: oh
5: là là.
6: Il y a un film au cinéma, là, le 2, là.
3: Bah, c'est ce que je dis.
6: Ah, c'est ça.
3: Alors, il paraît que tu marches beaucoup, tu fais beaucoup de randonnées en Auvergne et t'adorerais faire Compostelle.
5: Oh, ça, merci Valérie, c'est quelque chose qui me tiendrait beaucoup à cœur.
3: Ah oui ? Tu as envie de faire, bon, oui. Un petit bout de Compostelle parce que sinon tu pars 10 ans.
5: Bah oui, disons un peu pour le côté mystique, la spiritualité, c'est quelque chose qui est proche de moi, voilà.
3: Eh ben oui.
5: Ah, je me verrais bien accompagnée par Valérie Damido à Compostelle.
3: Oh alors mon petit cœur, je t'adore. Mais alors.
6: Vous n'allez pas aller loin. Hein.
3: On va pas aller loin, mon petit canard. Au premier restaurant sur la route, elle va s'arrêter, maman. C'est-à-dire. Voilà.
6: Non, c'est la route du Saint-Nectaire.
3: Moi, c'est la route du Saint-Nectaire. Et...
5: Ah d'accord.
3: Je peux le faire en poney, si tu veux. Voilà.
6: Pauvre poney.
3: Je serais toi, je fermerais bien physiquement ma bouche. Ma petite Agnès, je veux que tu marques ton premier point avec cette question vrai ou faux. Écoute, il y a une petite ambiance. Le générique d'apostrophe. Oh, Bernard Pivot, l'homme de ma vie. Alors, écoute bien. L'un des auteurs français contemporains les plus lus dans le monde, c'est Marc Lévy. Est-ce que c'est vrai ou est-ce que c'est faux?
5: Top prénom. Oui, c'est vrai.
3: Oh bah dis donc, on n'a même pas le temps de lancer le chrono, dis donc. Et oui, c'est une bonne réponse. Tu sais combien il a vendu de livres? 50 millions de livres. Ah bah ça laisse rêveur, hein. On souhaite que Fabien il en vende autant. Alors, il est suivi de près par Guillaume Musso, mais c'est Marc Lévy qui s'exporte le mieux. Premier point pour Agnès.
6: Jérôme qui... Est-ce qu'il a des points, Jérôme?
3: J'ai il en a noté. Un.
6: Ah, il a déjà un point,
3: oui. Jérôme. Ce qui est bien, c'est qu'il...
6: J'ai pas du tout suivi les points de Jérôme. C'est là pour ça. Donc, Jérôme qui est livreur, qui livre des colis, qui s'est absenté voilà quelques instants pour jouer avec nous. Ouais. Oh, qui avait envie d'être policier quand il était petit. Oh, oui. J'adore ça. On a joué avec ce titre. Vous l'avez reconnu.
3: Bah, Starsky Hutch.
6: Bien sûr. Hey, tu voulais être plutôt Starsky ou plutôt Hutch, là, du coup, le brun ou le blond?
7: Guillet Bonchio, non?
3: Ah ouais, mais c'est le meilleur rôle. Attends.
6: Le lieutenant aussi était pas mal. Je sais plus comment il s'appelait, le lieutenant.
3: Ah non, non, moi c'est Guillet Bonchio, le mec, il a des bagnoles de Guillet. Bah oui.
6: Ah, bah c'était une balance quand même, Guillet Bonchio.
3: Ouais, mais bon, il a des manteaux de fourrure. Il a, bon, allez.
6: C'était une balance quand même. Bon, pas trop de sport, tu vas pouvoir faire Compostelle avec Valérie, du coup.
3: Bien sûr.
6: Parce que dans ta vie, le sport, voilà, c'est qu'un mot. Par contre, tu sais bricoler. Ouais. Il y a une bonne chose, ça. Il sait bricoler.
7: Oui. Ah, oui.
3: Tu bricoles quoi, par exemple? Tu peins, tu maroufles?
7: Ouais, je peins, je jardine, j'ai fait la tapisserie, la toile de verre, le sol.
3: Oh, bah, dis donc.
6: Ouais, non, il sait tout faire. Ah, il sait même cuisiner. Vous savez ce que c'est sa spécialité? Fabien, je suis sûr qu'il adore. C'est la tarte aux pommes. Ah, même la tarte aux pommes?
8: Ah oui. avec une glace dessus.
3: Bah, oui, voilà. Ah, oui.
6: Avec de la chantilly dessus. Moi, j'aurais de la chantilly sur la tarte aux pommes.
3: Ah, écoutez, je vous ferai une tarte aux pommes avec la pâte sablée. C'est ma petite spécialité. Ah, allez. Bah,
6: il aime les spaghettis bolognaises et il sait faire la viande en sauce. C'est un ami, ça, Jérôme. Je suis content de jouer avec toi. Jouons. Pour un point de plus avec cet extrait des Kids United.
9: Le jus d'orange, c'est vraiment trop bon. Quand je le bois, ça me donne des frissons. Le jus d'orange.
6: Ça, c'est les Kids United. Je savais pas qu'ils faisaient du bricolage. Bricole en même temps qu'ils chantent.
3: Je sais même plus quoi dire. Vas-y, pose ta question parce que.
6: Je savais pas qu'ils bricolaient.
3: La régie est effondrée.
6: T'as remis l'extrait. Ils bricolent, les gars.
3: Fabien, il est en train de prendre des notes pour un personnage ridicule dans son propre film.
6: Il m'a refoulé une sorte de. Ah, c'est des percussions avec des cuillères, on me dit. D'accord. À Singapour. Un Français risque la prison pour avoir léché la paille d'une brique de jus d'orange. Vrai ou faux? Top chrono, 5 secondes.
7: Je dirais vrai.
6: Il a léché la paille d'une brique de jus d'orange. Est-ce que c'est vrai ou faux?
7: Oh.
6: Bah non, c'est vrai. Eh ouais, c'est vrai, un Français. Alors, il a 18 ans, il était inculpé après s'être filmé en train de faire ce que je vous ai dit. Ouais. Il est poursuivi pour atteinte à l'hygiène et dégradation des infractions prises très au sérieux dans ce pays. Donc, à Singapour.
8: Oh là là.
6: Sérieux, hein. Ne le faites pas.
8: Non, on va pas y aller.

0: savez, les envieux.
1: La liste de Rose, merci d'avoir passé cette heure avec Valérie Damido et Eric Bastien. Ensuite, des meilleurs moments d'Otaquet demain avec des histoires alors de ski, de forêt, de Dark Vador. Il y aura aussi un truc avec des piqûres à l'armée, sincèrement je vous le souhaite pas. Un doudou et du quiz musical, on va bien s'amuser. À demain.

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1: Très bonne journée avec votre radio ici, il est 13h. Les informations au Drazo. Bonjour Rose.
2: Bonjour Catherine, bonjour à tous.
1: À la une.
2: La pluie est de retour et ça fait du bien. Nous irons voir ceux qui ont ressorti les impairs avec le sourire. Nous serons aussi sur le marché où la sécheresse continue d'alimenter les conversations. Plus 30% sur le prix des tomates et des courgettes. Son procès avait glacé la France entière l'an dernier. Joël Le Squarnec, l'ex-chirurgien, est à nouveau dans le viseur de la justice, accusé de viol et d'agression sexuelle sur une cinquantaine de victimes supplémentaires. Du basket à suivre ce soir, match amical pour nos Bleus face à la Serbie et tous les yeux tournés vers le nouveau capitaine, la pépite, le géant, Victor Wembanyama. C'est un objet, Catherine, qu'on avait relégué au fond du placard.
1: Oui.
2: Le parapluie est de retour. Alors, pas partout, mais oui, après les grosses chaleurs, il pleut aujourd'hui sur une bonne partie de la France. Direction la Normandie, le petit village de Sommeries au nord-est de Rouen, avec le micro de Clémence Fuléda.
3: Beaucoup ont sorti leur imperméable et en sont presque à chanter sous la pluie.
4: Il pleut en restant dessous, là. On est content de rester en dessous, en fait.
5: Il fait moins chaud, moi. J'ai le temps de Normandie, normalement. Mais bon, maintenant...
6: Il fait pas chaud, on transpire pas, extrêmement bien.
7: Je me dis enfin, parce que c'était dur à supporter aussi les fortes chaleurs. On n'a pas de clim dans les maisons. Donc là, franchement, c'est un soulagement d'avoir de la pluie.
3: Un soulagement aussi pour François Perrier. Il est le propriétaire des étangs de Sommeries, où l'on peut pêcher des truites qui retrouvent leur vigueur.
8: La truite, elle vit très bien jusqu'à 22 degrés. Quand on dépasse, elle a du mal à vivre. Donc de l'eau qui arrive de tout partout en même temps, ça fait du bien. Justement, ça réoxygène l'eau, quoi.
3: Sa femme, Jacqueline, était plutôt préoccupée par leurs 80 poules et canards.
9: Du bonheur. Tous mes animaux sont heureux, c'est le principal. On voit bien qu'ils sont mieux, qu'ils sont moins affaiblis, comme nous. On pourra bientôt leur donner un petit peu d'herbe. Ouais, parce que ça fait deux mois que je ne tombe pas. Et ils ont l'habitude que toutes les semaines, je tombe, je leur donne de l'herbe. Là, ils n'ont pas d'herbe, ils n'ont rien, ils n'ont pas de verdure.
3: De l'herbe qui reverdit et des courgettes qui poussent. Pascal Hénache, maraîcher bio.
4: Elles ont végété et puis là, ça y est, on voit que ça redémarre, ça refleurit. Et puis, elles ont un beau calibre, alors qu'au départ, c'était plutôt arrondi, en fait. Mais il en faut beaucoup, beaucoup, beaucoup plus, quoi. Bah, il faut qu'il pleuve pendant un mois, tout doucement, comme en automne, en fait. Bah, si on n'a pas ça, les poireaux sont trop petits, mais ils seront quand même consommables. Hein.
3: Contrairement à ses choux et ses carottes que l'agriculteur a décidé d'abandonner purement et simplement. Et puis Pascal Hénache est aussi content de retrouver des conditions de travail décentes. Dans une de ses serres, il a eu 54 degrés en juin. La pluie lui a permis de repasser sous les 25 degrés.
2: La pluie qui soulage, c'est vrai, mais gare aux orages dans le sud-est de la France. Le Var et les Alpes-Maritimes viennent tout juste de basculer en alerte orange. Le préfet du Var, d'ailleurs, appelle à limiter les déplacements. Il craint des inondations. Vigilance orange aussi pour l'Ardèche, la Drôme et l'Isère à partir de 15h cet après-midi.
1: Et attention, la vague de chaleur n'est pas tout à fait terminée.
2: Non, elle devient même la plus longue vague de chaleur jamais enregistrée en France, ex aequo avec celle de juillet 83. Et c'est notre porte-monnaie qui en prend un coup. On entendait à l'instant ce maraîcher normand qui a dû sacrifier ses choux, ses carottes. Écoutez ce chiffre, le prix des courgettes et des tomates a augmenté de plus de 30% sur un an, selon Famille Rurale, plus 24% pour les haricots verts. Ça fait parler sur les étals de nos marchés. C'est un reportage ici même de Louis Fontaine.
10: Une étiquette interpelle Régine sur l'étal d'un producteur sartois.
11: Regardez ici, tomates anciennes de pleine terre, 8,95. J'achèterai jamais.
10: Dans son panier, deux salades qu'elle vient d'acheter.
11: Vous savez bien qu'avec la sécheresse, c'est beaucoup plus difficile d'avoir des salades. Mais sinon, elles sont à 1,30€. Alors qu'avant, c'est vrai qu'on les avait facilement à 1€.
10: Venir sur ce marché, une habitude que cette retraitée perd petit à petit, même si elle comprend ce que traversent les maraîchers.
11: Quand j'ai envie de me faire plaisir, je viens. Mais sinon, je trouve que c'est cher, évidemment. Disons que c'est un petit peu normal que les prix aient augmenté. Parce que s'ils ont moins de récoltes, c'est tout à fait normal.
10: Le rituel du marché, vous êtes nombreux à y être attachés comme Jacqueline. Malgré la hausse, elle continue de s'y rendre, mais elle achète différemment.
12: Bah, on s'en prive, hein, on prend autre chose. Des carottes, je prends voilà, des choses. Moi, j'essaie d'acheter local quand je peux, mais on se reste un.
10: Pour Eric et Bernard, c'est maintenant qu'il faut soutenir les producteurs.
13: J'ai mes habitudes auprès des maraîchers également, donc on est fidèle parce qu'il faut soutenir quand même la filière des maraîchers, c'est important.
14: Et on regarde quand même de plus près. Hein, on regarde de plus près, mais enfin bon. On connaît nos marchands. Hein.
10: Certains consommateurs rencontrés l'avouent, ils risquent de se tourner davantage vers les grandes surfaces.
2: Et c'est une question qui se pose forcément. question. Faudra-t-il à l'avenir en France abandonner les cultures trop gourmandes en eau? Ce n'est pas de la fiction. C'est ce qu'ont fait certains agriculteurs du Var, banane, mangue, papaye. Ils se sont lancés dans les plantes tropicales. Margot Longeroche nous emmène au milieu des bananiers. Oui, on est à Olioul, près de Toulon.
15: Dans la serre d'Isabelle Pertois, c'est bien simple, on se croirait aux Antilles.
16: On fait une douzaine de bananiers qui ont des régimes de bananes. Nous sommes aussi sur la deuxième année de production de papaye que vous voyez ici, qui atteignent plus de 3 mètres de haut. On est sous le soleil des Antilles provençales.
15: Tout ça est encore au stade expérimental, mais l'agricultrice a vendu ses premières bananes en décembre dernier.
16: Le régime faisait 25 kilos à peu près et nous en avons obtenu une dizaine. 5 à peu près ont été destinés à la consommation. Nous avons perdu d'autres parce que nous ne savions pas encore comment gérer la maturité du fruit.
15: Ces arbres tropicaux consomment 4 fois moins d'eau que des tomates ou des salades, par exemple. Sur la petite part du terrain encore en maraîchage classique, rien n'a résisté à la chaleur.
16: Quand on a des tomates qui sont aujourd'hui brûlées, qui sont petites et qu'on est dans l'incapacité de contrôler cette production, personne n'en veut. Ce n'est pas un caprice que de faire de la banane, ce n'est pas un caprice que de faire de la papaye.
15: Et la sécheresse exceptionnelle de cet été lui donne raison. D'autres exploitants de la région s'intéressent à sa production de fruits tropicaux.
16: Cette année, c'est la première année où je reçois des appels d'agriculteurs qui veulent venir visiter l'exploitation.
15: Et justement, avec les quelques agriculteurs qui se sont lancés dans cette culture, ils veulent faire labelliser la banane du Var.
2: Y aura-t-il un troisième procès Joël Le Squarnec, cet ancien chirurgien condamné l'an dernier pour les agressions sexuelles et les viols de 299 patients, des enfants essentiellement, procès retentissant, on s'en souvient. Joël Le Squarnec est visé désormais par une nouvelle information judiciaire. 48 nouvelles victimes potentielles ont été identifiées durant le procès à Vannes l'an dernier. Delphine Gautchou.
17: C'était au 5e jour de son procès. Son fils aîné vient de témoigner, un homme de 44 ans dévasté par les actes de ce père qu'il admirait. Dans ses carnets noirs, l'ancien chirurgien a consigné tous ses crimes au cours des presque 3 décennies où il a sévi dans des hôpitaux et des cliniques partout en France, essentiellement en Bretagne. Dans ses carnets, Joël Le Squarnec évoque une vingtaine de fois sa petite fille, ses fantasmes, des exhibitions sexuelles. Mais après la déposition de son fils, le pédocriminel prend la parole et avoue des abus sexuels. Puis au fil des longues semaines d'audience, les débats révèlent que l'enquête des gendarmes n'a pas réussi à retrouver toutes les victimes consignées dans les carnets. Certaines se font connaître pendant le procès, d'autres vont porter plainte une fois l'enquête ouverte par le parquet de Lorient en mai 2025. Au total, ce sont donc aujourd'hui 48 nouveaux noms qui viennent s'ajouter à la si longue et sinistre liste des victimes de Joël Le Squarnec.
2: Delphine Gautchou, ici Brésisel. 2 suspects sont toujours en garde à vue dans le Gard ce midi après la mort d'une influenceuse, Sonia Bellina. C'est cette Nîmoise aux 200 000 abonnés. Son visage s'affiche partout depuis la semaine dernière, depuis que son corps a été retrouvé, calciné. Notre reporter ici, Garlozère, Antoine Liffaut, est allé dans son quartier à la rencontre des habitants indignés par sa mort et par la vague de haine contre elle sur les réseaux sociaux pour ses vidéos dénudées.
18: J'ai vu sur Internet tout ce qu'ils mettent. Il faut respecter la famille, il ne faut pas la mettre plus bas que sur terre. Elle était influenceuse, c'est sa vie, elle a choisi quoi. Il ne faut pas dire elle le fait comme ça ou elle fait des vidéos. C'est son choix, cette jeune fille. Eh bien, je commente, je dis aux gens, laissez reposer cette jeune fille en paix. Elle a assez souffert et la famille, pareil, elle souffre aussi. Hein, il faut la laisser reposer en paix, on n'est pas là pour la juger. Ils n'ont pas jugé, il n'y a que Dieu qui juge, ce n'est pas nous. J'espère que la loi va faire quelque chose. Hein.
2: Et parmi les 2 suspects toujours en garde à vue, l'un d'eux est déjà connu pour violence et port d'armes. Il est soupçonné d'avoir été le dernier contact avec l'influenceuse la nuit des faits.
1: 13h09, Aude, il y a du basket à suivre ce soir.
2: L'équipe de France, effectivement, face à la Serbie. Match sans grand enjeu, simple match de préparation avant les qualifications pour le Mondial 2027. Mais les yeux se tournent vers un géant, le nouveau capitaine des Bleus, j'ai nommé Victor Wembanyama. Wemby, qui vit ici en France un été intense, Xavier Monferrand.
19: Impossible de passer à côté de Victor Wembanyama, c'est le tube de l'été. Il est à Paris avec ses copains des Spurs, au pied

0: avant de retourner à San Antonio pour préparer la saison de NBA.
1: Xavier Monferrand, merci. Et merci à Arnaud Rozac d'ici Orléans qui a eu la chance d'interviewer notre Wemby national France-Serbie, coup d'envoi 20h ce soir à Belgrade.
2: On regardera ça de très près. Merci Audrey Azo et nous vous retrouvons pour les prochaines informations à 14h. Alors, pour vos prochaines vacances, votre prochain week-end, que diriez-vous de partir dans une ville qui accueille de nombreux tournages, qui a servi et qui sert encore de décor naturel pour certains films? Dans un instant, nous partons au Mans sur votre radio ici.
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2: Faites vos valises. Je vous propose aujourd'hui de partir au Mans, une destination idéale pour un prochain week-end à organiser ou une escapade improvisée. Avis aux cinéphiles, cette cité médiévale accueille de nombreux tournages, mais pas seulement. Il y a tellement de choses à faire ou à découvrir. Voici nos conseils pour en profiter. Vous allez adorer partir là-bas.
6: Le Mans, c'est la capitale de la Sarthe, dans le Grand Ouest de la France, à 55 minutes de Paris en TGV. Le Mans, c'est bien sûr les rillettes et la course automobile. Ça, je peux vous dire que c'est une incontournable réalité locale. Les Sarthois sont les plus gros consommateurs de rillettes en France, de loin, et les dernières 24 heures du Mans ont fédéré plus de 300 000 spectateurs. Mais moi, je vais vous donner envie de découvrir la cité Plantagenêt, le cœur historique du Mans. Figurez-vous que c'est un lieu de tournage exceptionnel pour le cinéma. Et à la fin de cet épisode, vous allez découvrir le pouvoir surnaturel d'Aménir. Je m'appelle Fabien Aubric, je suis animateur à Icymène. J'adore la cité Plantagenêt qui me rappelle mon arrivée au Mans, en famille, il y a 15 ans. Ce n'était pas facile pour mes enfants de quitter leur vie d'avant. Mais un petit peu comme par magie ici dans la vieille ville, un petit appartement qui ressemblait à une cabane et des rues comme on en voit seulement dans les films de KPDP ont su les faire sourire. Merci la cité Plantagenêt. Bienvenue dans Partir, Le Mans, terre de cinéma. Notre point de départ, c'est la place du Cardinal Grant. Elle est érigée sur un promontoire. C'est un peu comme si elle dominait la ville depuis la cité médiévale. Si vous venez en voiture, c'est facile. Il y a 3 parkings gratuits. Rue Nicolas Denisot, rue de la Galère et quai Louis Blanc où les camping-cars sont aussi les bienvenus. Mais évidemment, parce que la gratuité est rare en centre-ville, il faut arriver tôt pour avoir une place. Ce qui est bien ici, c'est qu'on a le tramway. De la gare du Mans, vous êtes à 4 arrêts de la cathédrale. Ça va très vite. Vous pouvez aussi, bien sûr, vous balader à pied. Mais moi, ce que je préfère, c'est me déplacer à vélo. C'est top pour profiter de l'architecture de la ville. Et vous trouverez de solides arceaux pour attacher votre deux roues. Place du Jet d'eau, en contrebas de la cathédrale. Cette place de la cathédrale, c'est un lieu incontournable ici au Mans. Et figurez-vous qu'elle a aussi inspiré un grand cinéaste. C'est à cet endroit qu'a été tournée la scène la plus connue du film Cyrano de Bergerac de Jean-Paul Rappeneau en 1990. C'est sur cette place que Gérard Depardieu, dans le rôle de Cyrano, déclame la fameuse tirade du nez. Et c'est vraiment ce film qui va donner un coup de projecteur sur la ville du Mans. Eh oui, la cité Plantagenêt est un lieu privilégié pour le tournage de films d'époque parce que cette cité médiévale a été largement préservée de la modernité, mais n'allons pas trop vite. On avance encore un peu pour rentrer dans la cathédrale Saint-Julien. Ce qui apparaît en premier lieu quand on pénètre ici, c'est que l'édifice baigne de lumière. La pierre est blanche, les rayons du soleil magnifient les vitraux. Vitraux qui figurent parmi les plus beaux ensembles européens, avec ceux des cathédrales de Chartres et Bourges. Visiter la cité Plantagenêt, c'est se mettre en mouvement. Je vous invite à privilégier une tenue et des chaussures confortables. Déjà parce que vous allez braver un peu de dénivelé. De la place du Jet d'eau au parvis de la cathédrale, vous devrez monter un escalier de 48 marches, je les ai comptées. Ayez aussi en tête que les rues de la vieille ville sont constituées pour l'immense majorité de pavés. Assurez vos appuis. Ici, les chambres d'hôtes ne manquent pas. Mon coup de cœur, c'est le logis.

0: du Saint-Flasseau. Cet hébergement, situé à quelques pas de la cathédrale, offre une déco qui ravit les amateurs d'ambiance chaleureuse. Vieilles pierres, beaux meubles, couleurs, parquets, poutres, avec aussi une vue agréable sur la vieille ville grâce aux 5 fenêtres de l'appartement. Mais je vous ai promis de vous faire découvrir mon lieu préféré. Venez, on va partir s'aventurer dans les ruelles de la cité Plantagenêt pour découvrir les secrets des films tournés ici. C'est à 5 minutes de la cathédrale. On se trouve maintenant au pied de la cité Plantagenêt. On est du côté de la rivière, la Sarthe. La vieille ville du Mans, c'est plus de 2000 ans d'histoire. D'ailleurs, on aperçoit la muraille gallo-romaine. Haute de 10 mètres, elle a permis aux Romains d'affirmer leur puissance et le prestige de la cité, et elle est très bien conservée. Elle enserre la cité et offre de superbes couleurs, rouge, rose. Venez la voir au coucher du soleil, c'est magnifique. J'en prends plein les yeux à chaque fois. Je vous conseille de venir ici l'été. Il y a du monde, mais rassurez-vous, on est loin des excès du surtourisme. Vous pourrez profiter des terrasses. En plus, l'été, c'est la saison de la nuit des chimères. Quand le soleil se couche, les pavés et façades des monuments du Vieux Mans s'animent de projections. Vous pouvez découvrir ces lumières enchantées, gratuitement, chaque soir de juillet à début septembre. Autre originalité de l'été, des comédiens proposent des visites théâtralisées de la cathédrale du Mans. Pour y assister, je vous recommande de réserver sur le site de l'Office de tourisme. Comptez une 10 euros par personne. Remontons dans la vieille ville. Il y a un endroit que j'adore, c'est la maison suspendue. Elle date du XVIe siècle. C'est une curieuse habitation, toute petite, bâtie en pan de bois. On se demande vraiment comment elle tient au-dessus de la rue Saint-Pavin de la cité. Regardez, à la fenêtre, les propriétaires ont déposé un ours en pluche. C'est un clin d'œil à une photo de Robert Doisneau prise en 1962. On y voit une petite fille et son ours sous « La maison qui volait ». C'est le titre que Doisneau a donné au cliché en noir et blanc. Pour visiter la cité Plantagenêt et comprendre pourquoi c'est un lieu privilégié par les cinéastes, on a la chance d'être avec Annie Hamelin. Annie est comédienne, amoureuse de la ville du Mans. Elle a travaillé sur de nombreux tournages ici.
1: Bon, moi, je trouve que c'est la plus belle partie de la ville. Évidemment, je suis née ici, donc peut-être j'ai un attachement particulier avec ce vieux Mans, qu'on a appelé comme ça il y a longtemps. C'est un endroit alors paisible aussi, parce que c'est vrai qu'ici on n'entend vraiment pas les bruits de la ville, et je pense qu'aussi c'est pour ça que les cinéastes ils aiment cet endroit. On est tout près du centre commercial du cœur de ville et de l'agitation de la ville, et puis il y a quelque chose de paisible. Alors, est-ce que c'est parce qu'il y a tellement de gens qui ont déambulé dans ces rues, il y a sûrement une âme dans cet endroit, je pense.
0: On avance un peu et on arrive Square du Bois. Ici, on surplombe la rivière, la Sarthe, dans un carré de verdure. Vous voyez des bancs, une boîte à livres, servez-vous, et de grands magnolias qui nous apportent un peu de fraîcheur dès le printemps. C'est la même qu'ont été tournées des scènes du film Le Bossu, sorti en 1997. Encore un film de KPDP, et oui, ici on n'est pas loin de Paris, c'est donc pratique. En plus, la cité Plantagenêt offre 20 hectares de quartiers anciens parfaitement préservés. On a l'impression que le temps s'est figé. C'est un décor parfait pour Le Bossu, l'histoire de la vengeance d'un chevalier. Daniel Auteuil, Fabrice Lucchini, Marie Gillin, Vincent Pérez tournent à le roman.
1: Ils ont choisi en fait de reconstituer l'hôtel de Nevers, donc qui se trouvait à Paris sous la Régence. Et pour ça, ils ont construit en fait dans des ateliers en région parisienne un décor de façade en fait avec des murs en polystyrène. Et il a fallu démonter donc en région parisienne ce décor et le transporter jusqu'au Mans, là sur ce square du bois. Les gens en fait, il y avait des barrières ici et les badauds, ils venaient en fait le dimanche admirer en fait le décor. C'était assez drôle, il y avait beaucoup de monde, c'était assez marrant de voir ça.
0: La balade, ça donne soif. Et pour se désaltérer, on s'arrête chez Chachéchir. Charlotte vous accueille dans son salon de thé au pied de la cathédrale avec une large gamme de thé bio de grande qualité. Moi, je suis plutôt café et je vous conseille de prendre l'un de ces cafés à extraction lente. 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En plus, Chachéchir, c'est aussi une librairie où vous trouvez un large choix de romans de science-fiction et fantasy. On peut profiter d'une bonne boisson tout en bouquinant, c'est très agréable.
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0: On sort du salon de thé pour arriver rue de la Reine Bérengère. Cette rue, c'est l'un des axes principaux de la cité. Vous y voyez les maisons les plus cossues de la vieille ville. On raconte même que c'est dans l'une de ces maisons qu'est morte la reine Bérengère, l'épouse de Richard Cœur de Lion, fils d'Henri II Plantagenet, né au Mans, second fondateur de la dynastie royale qui donne son nom à la vieille ville du Mans. Cette rue de la reine Bérengère, c'est encore un lieu de tournage privilégié. Des scènes de L'homme au masque de fer avec Leonardo DiCaprio, de Le Mans 66 avec Matt Damon et Christian Bale ont été tournées ici.
1: C'est une ruelle très étroite, avec une belle profondeur de champ qu'on peut filmer d'un côté ou de l'autre. Et ça permet, là, par exemple, de faire courir des chevaux, d'avoir le son des vrais pavés. Parce que c'est vrai que les chevaux ont du mal à courir sur des faux pavés. Ça permet de faire passer des carrosses aussi. Et évidemment, on a aussi le son. Donc ça, c'est intéressant. Après cette rue, on peut aussi constater qu'il y a donc des lanternes. Et on ne voit, en effet, quand on regarde bien, on ne voit pas de fil, ni du réseau électrique, ni du réseau téléphonique. Et c'est une des raisons pour lesquelles les cinéastes comme De Broca, par exemple, ont été intéressés pour venir tourner ici.
0: Je vous avais dit au début de l'épisode que le menhir du Mans avait un pouvoir surnaturel. On repasse devant la cathédrale. Si vous êtes attentif, vous allez apercevoir qu'il y a une immense pierre enchâssée dans un angle de la cathédrale, véritablement collée au mur. Ce menhir, c'est le plus vieux témoin de l'histoire du Mans. Il est là depuis 5000 ans. Et figurez-vous qu'on lui prête un pouvoir. Il est le symbole de la fertilité. Pour être sûr d'avoir un beau bébé dans 9 mois, glissez votre doigt dans un trou au beau milieu du menhir, ce trou qu'on appelle le nombril du Mans.
1: Donc il y a beaucoup de gens qui s'amusent à le toucher. C'est un peu un petit rituel de passage. Voilà, mais c'est rigolo.
0: Avant de partir de la cité Plantagenet, vous devez passer chez Juliette. Une commerçante du quartier, elle est là depuis 40 ans. C'est la boutique qui défend l'artisanat et les créateurs. Si vous désirez un souvenir, je vous recommande l'un de ces personnages d'une dizaine de centimètres, plein de couleurs, tout en rondeur. Ce sont des poupées décoratives, un peu déjantées. Et comme moi c'est sûr, vous allez craquer pour ces créations de Juliette en plastiroc, une pâte à modeler qui sèche à l'air libre. Ça mettra un peu de folie, on en a besoin, dans votre intérieur. Si vous avez encore un peu de temps devant vous, si votre week-end n'est pas terminé, j'ai une dernière idée pour vous. On va à l'abbaye royale de Lépau. C'est à 10 minutes en voiture de la cité Plantagenet, le tramway vous y conduit rapidement aussi.
3: C'est la reine Bérengère de Navarre, veuve de Richard Cœur de Lion, qui acquiert ses terres et qui fonde l'abbaye en 1230. C'est une abbaye cistercienne fondée par une reine d'Angleterre et qui est basée aux portes du Mans.
0: Caroline Ménérol, chargée de communication. Ici, on est à l'abbaye de Lépau, à Ivray-l'Évêque. L'édifice comprend plusieurs bâtiments ouverts à la visite. L'entrée adulte est à 7 euros. On commence par marcher vers le cloître, soutenu par d'imposantes colonnes sculptées. L'église abbatiale présente de magnifiques couleurs ocre. Et on y voit le gisant de la reine Bérengère. C'est magique, c'est beau, c'est reposant. Ce n'est donc pas étonnant que l'abbaye ait aussi servi de lieu de tournage pour des films. Mais j'y reviendrai. J'adore l'abbaye de Lépau parce que c'est aussi un lieu de nature. Il y a un grand parc arboré, très bien entretenu, idéal pour les grandes balades. Ce parc abrite un jardin permacole. On vous y apprend les principes de la permaculture, une manière de cultiver en s'inspirant de la nature. Il est même possible, à l'issue de ces ateliers, de déguster les produits réalisés avec les fruits et légumes du jardin. Pensez à réserver, c'est 5 euros pour les adultes, gratuit pour les enfants. Le cinéaste Pascal Thomas a choisi la cité Plantagenet, où nous étions, mais aussi l'abbaye de Lépau pour tourner son film « Le voyage en pyjama » sorti en 2023. une comédie romantique sur les déboires amoureux d'un prof de lettres.
4: Dans une région absolument délicieuse, charmante, avec des gens accueillants, de très très beaux décors. Mais pour beaucoup des Français, le Mans, ça se réduit à deux choses. Je commence parce que je préfère les rillettes et ensuite les courses automobiles. Et là, j'ai découvert des gens charmants, accueillants, de très belles, le centre du Mans magnifique. On a pu tourner tous nos intérieurs et extérieurs de maison, une librairie, une pure merveille. Ça nous a donné de beaux décors qu'on a filmés simplement dans leur beauté, sans chercher à faire des acrobaties, bien sûr, pour simplement montrer l'endroit heureux dans lequel on s'était trouvé.
0: Bien sympa aussi, un tour par la boutique 100% Made in Sarthe de l'abbaye de Lépaux, où vous trouvez des livres, des souvenirs, miel, confitures issues du jardin permacole et bien sûr les fameuses rillettes du Mans, tant pis pour le summer body. En quittant l'édifice, je vous invite vivement à découvrir l'Arche de la Nature, c'est juste derrière l'abbaye. J'adorais venir ici quand mes enfants étaient petits pour qu'ils galopent un peu, j'avais la paix le soir, et découvre les animaux de la ferme. Des animaux parfois utilisés lors des tournages de films. Retenez que Le Mans est aussi une ville d'art et d'histoire, mais ça, vous le verrez quand vous viendrez.
5: C'est noté. Merci Fabien Aubry d'Issimène pour cette balade au Mans. Cet épisode de Partir et tous les autres sont à réécouter sur ici.fr et sur l'appli Ici. De quoi vous donner des idées pour vos prochaines vacances. Surtout, n'hésitez pas. Collioures, par exemple, ou encore Gérardmer, l'Alpe d'Huez ou la baie de Somme. Et demain, nous serons d'ailleurs à 7 villes de pêcheurs au bord de l'étang de Thau. Musique, à présent, avec Jean-Jacques Goldman, Tourne les violons sur votre radio Ici.

0: tourne les violons, un titre de Jean-Jacques Goldman qui nous ramène en 2001. Il est déjà temps pour moi de vous laisser. Merci d'avoir passé ce début d'après-midi avec nous. Bon courage à ceux qui sont au travail. Profitez bien si vous êtes en vacances. Et puis restez surtout avec nous car la musique continue sur votre radio locale ici. Je vous souhaite une bonne après-midi. Je vous dis à demain.
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2: Vos infos pratiques ici Mayenne, avec sur la route pas loin de Mayenne, la route de la Martinet à la Bazoges-Montpinçon qui passe à 50 km/h, ainsi qu'une partie de la route de Commer qui traverse l'agglomération. Les panneaux d'entrée de la commune ont été déplacés pour sécuriser ce secteur. Une info pratique pour vous aider à résoudre vos problèmes de droit et particulièrement d'infraction, vol, abus de confiance, harcèlement. Les avocats du barreau de Laval vous répondent, c'est gratuit et confidentiel. Ils ont une ligne téléphonique ouverte du lundi au vendredi de 9h à 19h, vous retrouvez le numéro de téléphone sur internet. Visitez Laval en s'amusant, duel d'histoire demain à 18h, place de RC, une visite théâtralisée. Renseignements et détails auprès de l'office de tourisme de Laval. Et puis notez cette bourse d'échange de cartes Panini au magasin Jouet Club, ce sera la semaine prochaine, samedi 29 de 14h à 17h30 à Laval.
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Bonjour, bienvenue sur votre radio ici, c'est Fabien Hémot. On va passer ce jeudi après-midi ensemble au programme Actu Local Musique Bonne Humeur. Et votre radio a trouvé l'animation la plus dingue de l'été. En Normandie, à la Ferté-Plage, à quelques minutes de Bagnoles de l'Orne, il existe un vélo smoothie. Le principe alors est tout simple, les vacanciers pédalent quelques secondes et leur effort mixe directement les fruits pour fabriquer un smoothie bien frais. Fallait y penser. Pour tester, rendez-vous à la Ferté-Plage. Et on a posté d'ailleurs toutes les infos sur notre site ici. Ça vaut le coup d'œil. La suite de votre jeudi, ça se passe ici avec la playlist de votre été. On écoute maintenant Florent Pagny. Bon jeudi.

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2: Nous sommes à l'arrêt CMA sur la ligne A du bus Lavallois. Amélie de Cercé-Granger est médiatrice à Laval Patrimoine. On est devant ce qui est aujourd'hui un lieu de culture.
3: Et oui, effectivement, on le connaît sous le nom de CMA, mais aussi sous le nom de palindrome, en référence à l'anagramme Laval, qui peut se dire dans les deux sens. Mais ce bâtiment a eu une toute autre histoire, puisqu'il faut se replacer à la fin des années 60, lorsque la ville de Laval va connaître ses premiers supermarchés. Le premier, en réalité, ouvre en octobre 1968, et cette ouverture est rapidement suivie par une autre, tout aussi importante, celle du premier centre Leclerc de la ville, situé à l'origine route de Rennes. Alors l'emplacement de ce premier Leclerc à proximité de la rocade va le rendre facilement accessible, aussi bien pour les habitants du centre-ville que pour ceux des communes de la périphérie lavalloise. La population apprécie les différents rayons, épicerie, droguerie, vaisselle, fruits et légumes, boucherie, charcuterie ou encore poissonnerie. Elle prend conscience du côté pratique de pouvoir réaliser tous ses achats au même endroit, tout en étant à l'abri des intempéries. Et donc, quelques années après, ce magasin devenu trop petit va déménager à Saint-Berthevin. Et en 1973, l'enseigne va ouvrir un second point de vente dans le nouveau quartier Saint-Nicolas. Et c'était l'actuel CMA.
2: Et alors, à quel moment ce supermarché est-il devenu justement le CMA ?
3: À la fin des années 1990, Leclerc va déménager à l'emplacement actuel Zone des Bosés et la ville de Laval va saisir l'opportunité de récupérer ses locaux pour en faire un centre multi-activité. Il va y avoir par exemple le cercle d'escrime lavalloise qui va s'installer ici avec une ouverture en grande pompe et une inauguration par la célèbre championne Laura Flessel.
2: Et pour vous rendre au palindrome à Laval, vous pouvez prendre la ligne A du bus lavallois et descendre à l'arrêt CMA.
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0: C'était Vita avec la chanson Ça fait mal. Dans 10 minutes, les infos de 14h. Mais avant, on écoute Les Innocents avec Color. Bel après-midi sur votre radio ici.
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2: Merci d'avoir choisi votre radio ici. Il est 14h. 14h, c'est l'heure de retrouver toute l'info en France et dans le monde en 90 secondes avec Aude Razou.
3: 5 départements du Sud-Est basculent cet après-midi en alerte orange aux orages. Le Var, les Alpes-Maritimes, l'Ardèche, la Drôme et l'Isère. Le préfet du Var appelle à limiter les déplacements. Il craint des inondations. Les températures en baisse partout en France, mais la vague de chaleur n'est pas tout à fait terminée. Nous vivons depuis fin juillet la plus longue vague de chaleur jamais enregistrée depuis 1983, annonce Météo France. Une nouvelle fuite de données après le fisc, après l'éducation nationale. L'IRD, l'Institut de Recherche et de Développement, annonce avoir été victime d'une intrusion fin juillet. Les identités et les coordonnées de 7500 personnes ont été exposées selon le site French Bridges, ce que ne confirme pas l'IRD. Deux jeunes hommes et un adolescent de 17 ans soupçonnés d'avoir battu à mort un sans-abri. Ils seront présentés aujourd'hui à la justice, interpellés mardi par la police d'Alençon en Normandie. La victime décédée avait une soixantaine d'années. Les trois suspects étaient en état d'ivresse au moment de leur interpellation. L'ancien Premier ministre François Fillon est suspendu de la Légion d'honneur pour une durée de 10 ans. Le décret est paru ce matin au journal officiel, plus d'un an après sa condamnation dans le dossier des emplois fictifs de son épouse Pénélope Fillon. Et puis c'est un retour qui fait beaucoup parler. Le prince Harry et son épouse Meghan Markle reviennent vivre aux États-Unis. 6 ans après sa rupture fracassante avec la famille royale, le fils cadet du roi Charles III quittera donc les États-Unis avant la fin du mois.
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4: La météo en Mayenne cet après-midi avec de rares averses sur l'ensemble du département, du vent également avec des rafales jusqu'à 45 km/h. Les températures, elles sont plus fraîches depuis hier. Nous avons cet après-midi de 21 à 24 degrés. Ce sera la même tendance demain côté Mercure avec un ciel qui sera orageux dans l'après-midi avant un week-end qui s'annonce globalement ensoleillé. Je vous souhaite une très belle après-midi avec votre radio ICI Mayenne.
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0: Naemo, on passe l'après-midi ensemble sur votre radio ici. Dans un instant, trois chansons françaises à la suite. Mais avant, un top 3 un peu spécial. Tiens, comment les Français ont occupé leur long trajet de vacances cet été? Eh bien, j'ai la réponse grâce à ce sondage. Numéro 3, les Français se sont occupés avec les consoles portables et les petits jeux, voilà, qui ont fait leur grand retour cette année. Numéro 2, les films et les séries sur tablette. Voilà, les trajets se sont transformés en véritables séances de cinéma pour certains Français. Et enfin, numéro 1, pour la musique, les podcasts, les livres audio et surtout les écouteurs anti-bruit qui sont devenus l'accessoire indispensable des voyages cette année. Et ce qu'il faut retenir, voilà, c'est qu'aujourd'hui, les Français n'ont pas seulement cherché à faire passer le temps, non, ils ont voulu profiter du trajet comme d'un véritable moment de plaisir. Et puisqu'on parle de plaisir, continuons ensemble de profiter avec, comme promis, trois chansons françaises à la suite. Michel Berger, Benjamin Biolay, on démarre avec la voix de Jane Birkin.
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2: Vos infos pratiques toutes les heures avec Ici Mayenne et on parle souvent de don du sang dans ces infos pratiques. Alors il faut savoir que les besoins sont plus importants en saison estivale pour les réserves de sang mais aussi pour le plasma. Alors hormis les rendez-vous que l'on donne régulièrement et selon les communes, il existe aussi à Laval la maison du don qui vous permet d'aller effectuer ce geste citoyen du lundi au samedi quand vous le souhaitez. Il faut penser à réserver son créneau sur le site internet de l'établissement français du sang. La maison du don à Laval, c'est à côté de la polyclinique du Maine. Une petite sortie après avoir fait cette belle action. On rappelle que jusqu'à dimanche, Château-Gontier-sur-Mayenne organise sa Biennale d'art contemporain. Ainsi, en flânant dans les rues de la ville, vous pourrez croiser les œuvres de 8 artistes mayennais et les apprécier. C'est un événement en partenariat avec le carré de Château-Gontier-sur-Mayenne. D'autres infos pratiques en une minute à venir. Ce sera dans une heure sur Ici Mayenne.
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0: Merci d'être avec nous sur votre grande radio de proximité. Dans un instant, on retrouve Alain Souchon avec Foule Sentimentale. Et justement, petite histoire autour de cette chanson. L'idée lui est venue à Noël 92, en voyant en fait toute cette folie autour des cadeaux et de la consommation. Et la musique, elle, lui est venue en voiture devant le studio de Laurent Voulzy, son ami, à Joinville-le-Pont. Et on l'écoute maintenant sur votre radio ici.
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1: Merci pour votre fidélité à votre radio ici. Il est 15h. 15h, c'est l'heure de retrouver toute l'info en France et dans le monde en 90 secondes avec vous, Aude Razo.
2: Plus de 250 pompiers sont toujours mobilisés en Lozère pour éteindre cet incendie en partie fixé qui a pris hier après-midi dans l'est du département. 250 hectares parcourus. Un pompier a été blessé, brûlé aux jambes et à une main. Deux hameaux ont été évacués. La vague de chaleur n'est pas tout à fait terminée, annonce Météo France. 23 jours depuis fin juillet, c'est la plus longue vague de chaleur jamais enregistrée depuis l'été 1983. Gare aux fortes pluies et à la grêle aussi. 5 départements du sud-est sont désormais en alerte orange aux orages. Le Var, les Alpes-Maritimes, l'Ardèche, la Drôme et l'Isère. Le préfet du Var appelle à limiter les déplacements et craint des inondations. Une enquête pour assassinat est ouverte après la mort d'un homme de 24 ans abattu hier soir à Maxéville, près de Nancy. Des hommes cagoulés, armés, ont ouvert le feu jusque dans un immeuble. Le maire de la ville dénonce une violence inouïe. Les motifs de l'acte sont inconnus à ce stade, précise le parquet. En Seine-et-Marne, le nouveau quartier de haute sécurité du centre pénitentiaire de Réau a accueilli ses premiers détenus. C'est la troisième prison de ce type, réservée aux détenus les plus dangereux et à la criminalité organisée, comme à Vendin-le-Vieil à Condé-sur-Sarthe. Drôle de surprise pour un particulier à Colomiers, en Haute-Garonne. Il est tombé nez à nez avec un boa constrictor. Le reptile était niché sous le capot de sa voiture. Il a été retiré par les pompiers et placé à l'école vétérinaire de Toulouse.
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4: La météo en Mayenne cet après-midi avec de rares averses sur l'ensemble du département. Du vent également, avec des rafales jusqu'à 45 km par heure. Les températures, elles sont plus fraîches depuis hier. Nous avons cet après-midi de 21 à 24 degrés. Ce sera la même tendance demain côté Mercure, avec un ciel qui sera orageux dans l'après-midi, avant un week-end qui s'annonce globalement ensoleillé. Je vous souhaite une très belle après-midi avec votre radio ici Mayenne.
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Bonjour, bienvenue, c'est Fabien Hémeau. On passe tous les après-midi du mois d'août ensemble, ambiance vacances, on profite. Dans un instant, on écoute trois chansons françaises à la suite, avec entre autres Étienne Dao, avec Duel au soleil. Mais avant, top 3 spécial soleil, tiens, justement, les infos les plus folles concernant le soleil. Numéro 3, la lumière du soleil met 8 minutes et 20 secondes pour arriver jusqu'à nous. Eh bien voilà, info pour briller à l'apéro ce soir. Numéro 2, le soleil est tellement immense

0: fait rentrer plus d'un million de terres. Et numéro 1, chaque seconde, le soleil transforme environ 600 millions de tonnes d'hydrogène en énergie. En une seule seconde, il produit plus d'énergie que l'humanité n'en consomme en plusieurs milliers d'années. Et bien voilà, on apprend des choses cet après-midi sur votre radio ici. Et tout de suite, le soleil va continuer de briller avec la chanson d'Étienne Dao.
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1: Vos infos pratiques ici Mayenne, avec déjà beaucoup de festivaliers à Château-Gontier sur Mayenne et la circulation perturbée et modifiée pendant 5 jours aux abords du VNB Fest, avec un point important, la route entre Château-Gontier sur Mayenne et le Lion d'Angers est fermée aux non-festivaliers. Une déviation est mise en place qui vous fait passer par Cran. Vous retrouvez plus d'infos sur notre appli et sur notre site internet ici.fr. Une info pratique pour vous aider à résoudre vos problèmes de droit et particulièrement d'infraction, de vol, d'abus de confiance ou de harcèlement. Les avocats du barreau de Laval vous répondent et c'est gratuit avec une ligne téléphonique que vous pouvez composer du lundi au vendredi de 9h à 19h. Vous retrouvez ce numéro de téléphone sur internet. Et puis visitez Laval en s'amusant, duel d'histoire demain vendredi à 18h. Rendez-vous place de RC pour cette visite théâtralisée. Renseignements et détails auprès de l'office de tourisme de Laval. D'autres infos pratiques à venir dans une heure sur votre radio ici Mayenne.
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0: Bel après-midi, soyez les bienvenus. Tout l'été, votre radio ici s'occupe de tout. La playlist de vos vacances est là, avec entre autres Pascal Obispo, la gagnante de la Starac Marine. Mais d'abord, on va écouter Renaud avec sa célèbre chanson Marche à l'ombre. Petite anecdote, quand l'album sort en 1980, c'est la première fois que Renaud porte son fameux bandana rouge. Renaud, qu'on écoute maintenant.
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2: Merci d'avoir choisi votre radio ici. Il est 16h. 16h, c'est l'heure de retrouver toute l'info en France et dans le monde en 90 secondes avec vous, Audrey Azo.
3: SFR à nouveau victime d'une fuite de données. L'opérateur l'annonce à ses abonnés sans préciser le nombre de victimes. La fuite remonte au mois dernier. L'IRD, l'Institut de Recherche et de Développement, annonce aussi cet après-midi avoir été victime d'une intrusion fin juillet. Les identités et les coordonnées de 7500 personnes ont été exposées selon le site French Bridges, ce que ne confirme pas l'IRD. Un fusil et une trentaine de cartouches ont été retrouvés au domicile d'un des deux suspects dans l'enquête sur la mort de l'influenceuse Sonia Bellina. Son corps calciné découvert la semaine dernière dans le Gard. Les deux hommes interpellés sont toujours en garde à vue. Le préfet du Var alerte sur de possibles inondations et appelle à limiter les déplacements. 5 départements du Sud-Est sont en alerte orange aux orages. Le Var, donc les Alpes-Maritimes, l'Ardèche, la Drôme et l'Isère. Autre alerte, cette fois sur les plages de Nouvelle-Aquitaine. Alerte maximale aux baïnes, ces cuvettes d'eau dangereuses qui entraînent les nageurs vers le large. La préfecture de Nouvelle-Aquitaine rappelle que le phénomène entraîne des noyades chaque année. Le maire d'Arcachon, condamné à 5000 euros d'amende pour menace et pour violence. La vidéo avait fait le tour des médias et des réseaux sociaux dans l'entre-deux-tours des municipales. Yves Foulon avait été filmé en train d'insulter copieusement son adversaire écologiste. C'est un retour qui fait beaucoup parler. Le prince Harry et son épouse Meghan Markle reviennent vivre au Royaume-Uni 6 ans après la rupture fracassante avec la famille royale.
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5: La météo en Mayenne cet après-midi avec de rares averses sur l'ensemble du département. Du vent également, avec des rafales jusqu'à 45 km par heure. Les températures, elles sont plus fraîches depuis hier. Nous avons cet après-midi de 21 à 24 degrés. Ce sera la même tendance demain côté Mercure avec un ciel qui sera orageux dans l'après-midi avant un week-end qui s'annonce globalement ensoleillé. Je vous souhaite une très belle après-midi avec votre radio ici Mayenne.
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C'est le groupe Queen sur votre radio ici. Bienvenue, on passe ce jeudi après-midi ensemble. C'est encore les vacances, on profite. Actu locale, musique, bonne humeur. On a tout prévu comme d'habitude. Et depuis quelques jours, tiens, un débat est de retour concernant le drapeau breton. Car ce fameux drapeau noir et blanc n'a toujours pas son emoji officiel sur les smartphones. Et la demande vient d'être relancée par DJ Snake. Le DJ français a publié sur les réseaux sociaux: le drapeau breton mérite son emoji. Et son message a été vu par des centaines de milliers de personnes. Cet appel va-t-il être entendu? Affaire à suivre. En attendant, on écoute Zazie avec Peu importe sur votre radio ici. Bel après-midi.

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2: Venir en Mayenne, visiter les parcs et les châteaux et savourer une bonne glace.
3: Quel est votre prénom ?
2: Je m'appelle Monique.
3: Alors pourquoi vous dites venir en Mayenne ?
2: Parce que j'ai de la famille ici. Voilà, j'ai deux sœurs ici et donc je suis là depuis 3 semaines en fin de voyage et j'aime bien la Mayenne, comme chez nous à La Réunion.
3: Ah, vous êtes de La Réunion ?
2: Oui, tout à fait.
3: Ça ressemble à quoi vos étés en famille alors quand vous êtes ici ?
2: On se raconte tout ce qu'on n'a pas, on s'est pas dit pendant les temps où on s'est pas vu. Et les bons repas de famille et apprécier les repas de chez vous.
3: Et les petites glaces ?
2: Et les petites glaces, surtout les glaces.
3: Et alors, quelles sont les différences que vous appréciez entre chez vous, La Réunion, et ici, la Mayenne ?
2: L'espace. Il y a des beaux parcs immenses. Chez nous, c'est petit. Hein. Vous avez vite fait le tour. La journée, vous êtes dans les hauts. Et la journée, sur la plage, dans la même journée. Et ici, il faut faire 200, 300 kilomètres, des fois.
3: Monique, on vous souhaite de belles vacances. Et Monique, qu'est-ce qu'on peut souhaiter pour cet été aux auditeurs d'ici Mayenne ?
2: Profitez bien parce que vous avez un beau pays. Vous n'avez pas besoin d'aller très loin pour profiter. Et je souhaite un bon été à tous avec Ici Mayenne.
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0: l'après-midi sur votre radio. Ici, c'est Fabien Emo. Dans un instant, on écoute ensemble trois chansons françaises à la suite. Mais avant, comme le chiffre 3, c'est mon chiffre préféré, voici le top 3 des objets qui ont sauvé les vacances des Français cet été. Numéro 3 pour la gourde isotherme. Avec la chaleur, elle est devenue l'accessoire indispensable pour garder l'eau fraîche toute la journée. Numéro 2 pour la batterie externe, ça c'est pas mal pour éviter les pannes de portable. Et numéro 1 pour les écouteurs anti-bruit. Si vous en avez, ne les utilisez pas tout de suite car on vous propose trois chansons françaises à la suite. Daniel Balavoine, Manon Lisa et on démarre avec Philippe Lafontaine.
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1: Vos infos pratiques toutes les heures avec Ici Mayenne, et on parle souvent de don du sang dans ces infos pratiques. Alors il faut savoir que les besoins sont plus importants en saison estivale pour les réserves de sang, mais aussi pour le plasma. Alors hormis les rendez-vous que l'on donne régulièrement et selon les communes, il existe aussi à Laval la maison du don qui vous permet d'aller effectuer ce geste citoyen du lundi au samedi quand vous le souhaitez. Il faut penser à réserver son créneau sur le site internet de l'établissement français du sang. La maison du don à Laval, c'est à côté de la polyclinique du Maine. Une petite sortie après avoir fait cette belle action. On rappelle que jusqu'à dimanche, Château Gontier-sur-Mayenne organise sa Biennale d'art contemporain. Ainsi, en flânant dans les rues de la ville, vous pourrez croiser les œuvres de 8 artistes mayennais et les apprécier. C'est un événement en partenariat avec le carré de Château Gontier-sur-Mayenne. D'autres infos pratiques en une minute à venir. Ce sera dans une heure sur Ici Mayenne.
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0: C'était Coldplay sur votre radio ici. Allez, maintenant, c'est l'heure de l'humour en tube de Fred Ballard. On va fêter ensemble la journée mondiale du moustique. Oui, c'est aujourd'hui. On va rire de ces petites bestioles avec Patrick Timsit et Roman Fraissinet.
1: À l'agence, il m'avait dit de me méfier des moustiques. J'avais amené de la citronnelle. Erreur. Point lance-flamme.
2: Ah bah oui, déjà en France, quand on est passé du moustique basique au moustique tigre, on a changé de technique pour repousser l'ennemi. Alors, on n'ose pas imaginer à quoi ressemblent les moustiques de l'île Moustique.
1: Des vrais moustiques, gros comme des libellules, à côté des scorpions, c'est peace and love. Ah, il te pique pas le moustique là-bas, il t'empale. Il te pompe 3 litres de sang à chaque voyage. Moi, ils m'ont chopé au pectoral, j'avais les seins de Samantha Fox.
2: Alors, pour ceux qui n'ont pas l'âge de Patrick Timsit, Samantha Fox était une chanteuse des années 80 dotée d'une poitrine généreuse qui n'était pas due à une double piqûre de moustique. Oui, parce que certains font des allergies, ce qui n'est pas le cas de Roman Fraissinet, un ami des moustiques.
3: Tu bois du sang, moustique. Viens, j'en ai plein. Tout le monde doit manger sur cette planète. Je peux t'inviter, le plaisir, il est pour moi. Viens, moustique. Amène une meuf, c'est sur mon bras. Viens. Mais pourquoi tu laisses le truc qui gratte après? Moi, quand quelqu'un m'invite chez lui, avant de partir, je chie pas sur le tapis. Je respecte, c'est la base.
2: Oui, en fait, c'est ça le problème chez les moustiques. Il y a un gros déficit d'éducation. Ils n'ont pas tout lu Nadine de Rothschild. Ils sont aussi discrets qu'un Airbus. Heureusement, moustique rime avec comique. Quand le moustique pique, le fou rire démange.
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0: C'était François Feldman avec les valses de Vienne sur votre radio. Ici, belle fin d'après-midi, dans un instant, les infos de 17h. Mais avant, on écoute Charlotte Cardin. Et si vous aimez la chanteuse, bonne nouvelle, elle sera en concert demain à Château-Gontier-sur-Mayenne et ce samedi à Charleville-Mézières. Mais avant, on l'écoute ici sur votre radio de l'été, c'est Charlotte Cardin.
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0: Ici Mayenne, votre radio locale avec Johnny Hallyday, c'était quelque chose de Tennessee.
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0: Vous écoutez la première radio en Mayenne, il est 17h. Info avec Dylan Jeffrelo. Bonsoir Dylan.
2: Bonsoir Frédéric, bonsoir à tous.
0: Nous sommes en train de vivre une des plus longues périodes de sécheresse jamais enregistrées.
2: Oui, et une des plus chaudes, 23 jours d'affilée dans le pays, c'est autant qu'en 1983. Si ça continue demain, ce record sera battu. Forcément, ça entraîne, comme on le disait, une forte sécheresse. Elle touche nos éleveurs, producteurs de fruits et légumes. Alors pour y faire face, dans l'écurie de Vanessa Auger à Poincé, dans le Maine-et-Loire, à la frontière avec la Mayenne, elle a installé des brumisateurs au début de l'été pour améliorer le quotidien des chevaux de course qu'elle a en garde.
3: Il fait trop chaud, moi c'est insupportable de laisser mes animaux comme ça. J'ai dit allez, un brumisateur pour tout le monde et puis c'est comme ça. Je me sens mieux parce qu'ils se sentent mieux. Donc le cheval, quelquefois, il est réticent quand il vient d'arriver, mais il voit tous les collègues dehors qui apprécient en fait le brumisateur, donc il en fait autant. Et souvent, on en retrouve avec la tête trempée tellement ils sont heureux. Ils sortent 1h30 à 2h par jour. Voilà, en fait, on se met à leur place et donc entre l'anti-mouche qu'on met sur dans les box, sur les parois et les brumisateurs pour les rafraîchir, ça apporte un plus à leur quotidien. Voilà, ils se rafraîchissent, ils se détendent. Voilà, c'est les bienfaits en fait du brumisateur qui sont comme nous, comme pour eux en fait, tout simplement.
2: La vidéo de cette écurie équipée de brumisateurs est à voir sur nos réseaux sociaux. C'est une autre conséquence de la sécheresse. Il est interdit de garder les poissons pêchés en Mayenne. La préfecture a pris un arrêté obligeant leur remise à l'eau immédiate. C'est notamment à cause du bas niveau des rivières et de la prolifération des cyanobactéries dans le département.
0: Que s'est-il passé à Laval le 15 août?
2: Selon une information de nos confrères du courrier de la Mayenne, confirmée par notre rédaction, une bagarre aurait éclaté dans le quartier Murat ce soir-là. Deux individus ont été retrouvés blessés et transportés à l'hôpital de Laval, selon le parquet. Une plainte a également été déposée par l'un d'eux. Les raisons et circonstances de cette affaire restent encore floues. Une enquête a été ouverte et confiée au commissariat de Laval. Un camion frigorifique se renverse sur l'A81. L'accident s'est passé cette nuit vers 1h du matin. À hauteur de la Bruatte, le conducteur se serait assoupi au volant avant de se coucher sur la bande d'arrêt d'urgence. Légèrement blessé, cet homme a été transporté à l'hôpital de Laval. Une femme de 78 ans est activement recherchée. Les gendarmes de la Mayenne lancent un appel à témoins. Gina Le Gall est portée disparue depuis hier. Cette femme d'1m60 atteinte de la maladie d'Alzheimer est domiciliée à Port-Briet. Vous pouvez retrouver sa photo sur le site ici.fr et le numéro à joindre si vous avez des informations.
0: Après les dons, ils ont besoin de vos bras.
2: Les bénévoles qui ont organisé la collecte pour les victimes du méga-feu en Gironde ont besoin de vous pour charger des camions demain. 4,3 tonnes de vêtements, jouets ou encore petits mobiliers ont été récoltés. Si vous avez un petit peu de temps à leur consacrer, contactez-nous sur le WhatsApp de la radio au 02 43 67 11 11.
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2: Le soleil est de retour à Laval, si je ne me trompe pas. Oui, je me retourne, il est bien,
0: vous,
2: il est bien.
0: Vous avez de bons yeux quand même.
2: Hein. Oui, encore, dire, ouais, je suis un peu astigmate quand même, un petit peu mieux. J'ai des lunettes.
0: La météo, effectivement, le soleil est là. On est actuellement de 23 à 25 degrés. Pour cette nuit, on attend quand même un mélange d'éclaircies et de passages nuageux. Rares averses possibles sur la Mayenne angevine. Et on aura de 12 à 13 degrés cette nuit. Pour demain, vendredi, vous voulez encore jouer au loto?
2: Allez, jouons.
0: D'après vous?
2: En température demain après-midi, elle est 24.
0: Ouais, c'est ça. Bien, bravo. Par contre, attention, parce que demain vendredi, on a une vigilance jaune pour orage.
2: Exact.
0: On a un temps changeant avec des averses orageuses dès la mi-journée. Il fera demain aux alentours de 8h de 12 à 14 degrés, 12 à Coupe-Train, également 13 à Ambrières-les-Vallées, 13 à Cossé-le-Vivien, à Landivy et à Mayenne et 14 à Laval. Et vous l'avez dit, 24. Vous étiez bon, hein, parce que c'est entre 22 et 25 degrés.
2: J'ai le nez creux.
0: Bon, vous avez gagné le droit de revenir tout à l'heure à 18h.
2: Avec grand plaisir.
0: À tout à l'heure. On va sur les routes de la région aussi. Vous savez, il y a le VNB Fest qui démarre dès ce soir. Très compliqué, hein, sur Château-Gontier actuellement. à 17h04. Forcément, il y a beaucoup de festivaliers qui s'y rendent et vous allez perdre beaucoup de temps sur ce secteur, notamment si vous allez au festival, puisque là, pour arriver jusqu'à l'entrée, on a à peu près 1h30 à 2h de bouchons tout autour de Château-Gontier. Puis on vous rappelle que cette circulation, elle sera perturbée pendant ces 5 jours et modifiée d'ailleurs à Château-Gontier et autour du VNB Fest avec des points importants, la route entre Château-Gontier et le Lion d'Angers, la RD 962, est fermée au non festivalier. Une déviation est donc en place via Cran et Cossé le Vivien. Automobilistes, donc, vous êtes invités à anticiper vos déplacements et suivre les déviations mises en place et prévoir un temps de parcours, bien évidemment. Plus important, plus d'infos sur notre appli et notre site ici.fr.
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0: 17h05, si vous venez nous rejoindre, bienvenue. Et on démarre très fort avec Jean-Jacques Goldman, encore un matin. Bel après-midi avec nous. Encore

0: Ici Mayenne, votre radio locale avec Jean-Jacques Goldman, c'était encore un matin.
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0: Et une question, qui souhaite aller au championnat de France de rallycross à l'OEAC? C'est du 28 au 30 août, on a vos places à gagner avant 18h. Pour le moment, c'est la musique. Voici venir Grand Corps Malade et Stilto avec Le Prochain Rêve. Bonne fin d'après-midi, c'est ici Mayenne.
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Zizi Mayenne avec le duo Grand Corps Malade et Stilto, c'était le prochain rêve pour la suite de la musique. Et il y aura Roberta Flack, mais pour le moment, c'est les bonnes adresses avec Philippe Guiton et direction Neuilly-le-Vent.

0: cuisine, parce qu'on rappelle que vous êtes propriétaire et chef également. Hein.
1: Oui, donc cuisine traditionnelle pour le midi en semaine, et une cuisine un petit peu plus raffinée pour les événements du week-end, puisque je suis traiteur, dont le week-end dernier, j'ai fait des mariages.
0: Des produits de saison, j'imagine, parce vous n'avez pas cherché des choses qui viennent de trop loin.
1: Ah non, alors vraiment deux saisons et au maximum local. Le fromage, beaucoup sur pré en paille.
0: Ah ouais, elle est bonne la tome de paille,
1: exactement.
0: On est d'accord.
1: Exactement, hein. La tome de paille, la raclette des petits monts, après en paille également. Pommes de terre de Tubeuf. Et les œufs de Neuilly-le-Vendin. Le producteur d'œufs est à moins d'un kilomètre du restaurant.
0: Ah bah ça c'est bien ça. Est-ce que vous avez des soucis d'approvisionnement cet été? Est-ce que vous sentez que vos producteurs, ils ont du mal à produire ce dont vous avez besoin?
1: La salade.
0: La salade, on a du mal à en trouver?
1: Depuis 22 ans que je suis à Neuilly, donc 25 ans que je suis installé, c'est la première année que je tombe en rupture de salade au début août.
0: Vous en avez retrouvé depuis quand même?
1: Oui.
0: Bon. Est-ce que vous vous sentez plus mayennais ou normand?
1: J'ai mes veines qui sont normandes, puisque je suis du Perche, mais j'ai le cœur mayennais.
2: David Chauveau, donc le chef du Rainbow Café à Neuilly-le-Vendin avec Philippe Guiton. Il est 17h15, les Fugees l'ont chanté en reprise. Moi, je vous propose d'écouter l'original. C'est normal, c'est ici Mayenne. Voici Roberta Flack, Killing Me Softly with His Song.

0: Ici Mayenne, vos chansons préférées toute la journée avec le classique de Robert Teflack, c'était Killing Me Softly with His Song. Pour la suite, il y a notamment Julien Lieb. À tout de suite.
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0: Ici Mayenne, votre radio locale avec Julien Lib. C'était Autrement pour la suite. Il y aura notamment le chanteur De Palmas. Mais pour le moment, on va retrouver Perrine Clément pour Dans ma valise. Les objets de l'été, qu'est-ce qu'elle va nous dénicher aujourd'hui? Réponse tout de suite.
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3: En été, le temps est parfois changeant. C'est pourquoi le coupe-vent est particulièrement utile. Il nous protège du vent et des petites pluies. Et lorsque l'on évoque ce vêtement, un nom nous vient spontanément à l'esprit, le kawé. Devenu si emblématique qu'il est entré dans le dictionnaire comme un nom commun.
4: Je ne connais pas l'inventeur du kawé, mais ce que je sais, c'est qu'il avait pas de cou. Il avait la tête et direct les épaules, il était comme ça. Parce que quand tu tournes la tête en kawé, la tête elle tourne et pas la capuche.
3: Alors après de nombreuses et minutieuses vérifications, les faits sont là. Léon-Claude Duhamel, l'inventeur du kawé, avait bel et bien un cou. Et comme Danny Boone, il venait du nord de la France.
5: Hein ?
3: Inventé en 1965, le kawé est un coupe-vent imperméable qui s'enfile par la tête à la manière d'un pull. Pratique, léger et coloré, sa véritable originalité réside dans son système de rangement ingénieux.
4: Parce que pour des raisons pratiques, le kawé se range dans sa propre poche de devant, retournée tout assez à mort dedans. C'est une idée géniale. D'ailleurs, moi, depuis, dans mon dressing, tous mes costumes sont rangés dans leur poche. Hein.
3: Connu dans le monde entier, le kawé a accompagné des générations entières. Été après été, pour le meilleur comme pour le pire.
6: J'aimerais savoir si tout comme moi, vous faites partie des traumatisés du kawé.
3: Et vous, avez-vous un coupe-vent?
7: Ouais, un coupe-vent, ouais. Il faut que ce soit léger et perméable.
8: C'est très efficace, mais faut pas le garder en dehors de période de pluie, quoi, parce qu'après, ça, à l'intérieur, ça chauffe.
9: À moi, il est rose, rose pétant. Il prend pas beaucoup de place en plus, donc on le prend. On n'hésite pas, on le prend. Parce qu'un coupe-vent, ça sert toujours. Un petit coup de vent, le coupe-vent. Un petit coup de pluie, le coupe-vent.
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0: Oui, c'est vrai que ça sert tout le temps, un coupe-vent, en cas de pluie, en cas de vent. Bon, est-ce que vous aimeriez aller au championnat de France de rallycross à l'OEAC? C'est du 28 au 30 août. Restez avec nous. Avant 18h, vous gagnez vos deux passes d'une valeur de 110 euros quand même. Hein. Voici De Palmas sur la route. Ça.

0: Ici Mayenne, de Palma, c'était sur la route. Je vous propose d'aller sur les routes de Mayenne, parce que c'est compliqué aujourd'hui.
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0: Avec cette ouverture ce soir du VNB Fest, eh bien oui, vous êtes très nombreux à vous diriger vers ce site. Et donc, vous êtes déjà à l'arrêt à hauteur du viaduc lorsque vous empruntez cette départementale 962 dans le sens Laval vers Château-Gontier. Vous allez perdre de nombreuses minutes sur ce secteur. Vous êtes beaucoup à donc vous diriger vers le site du festival. Sachez que pendant 5 jours, ça sera une circulation très perturbée sur ce secteur et modifié également à Château-Gontier et autour du VNB Festival. Les points importants, la route entre Château-Gontier et le Lion d'Angers, la RD donc 962 au sud de Château-Gontier, est fermée aux non-festivaliers. Une déviation est en place via Cran et Cossé-le-Vivien. Alors automobilistes, si vous devez aller sur ce secteur, en tous les cas, anticipez vos déplacements et suivre bien les déviations mises en place et prévoir forcément un temps de parcours plus important. Si vous souhaitez avoir plus d'infos, direction l'appli ou le site ici.fr.
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0: 17h31, tiens, on vous rappelle également cette 6e édition ce week-end, les 22 et 23 août, du Jazz Oignon. C'est dans le quartier Saint-Vénérand à Laval. Vous aimez le jazz? On a quelques CD pour vous du festival à vous offrir. Il n'y a pas de question, il suffit simplement de nous appeler 02 43 67 11 11 et vous repartez avec ces CD à écouter en famille. Bonne chance à vous. Pour le moment, vous l'avez peut-être reconnu. Voici le premier tube dans les années 80 de Sandra avec Maria Magdalena. Étendez bien l'oreille, vous allez même entendre son mari de l'époque, Michael Cretu, qui était également producteur.

0: Maxime Ayen avec le nouveau Florent Pagny, le braquage des sentiments pour la suite de la musique. Il y aura France Gall.
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0: Mais à 17h38, nous allons retrouver Claire Martin pour Allons à la campagne. On va découvrir Lucie qui est agricultrice remplaçante.
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4: Bonjour, je m'appelle Lucie et je vis à Aix.
5: Depuis 4 ans, elle est salariée agricole et elle travaille au service remplacement de Martigné-sur-Mayenne.
4: Ça consiste à remplacer les agriculteurs quand ils ont besoin, pour des vacances, des congés, des arrêts, des congés maternité, paternité.
5: Et comme par hasard, ce sont ses parents qui lui ont transmis cette passion.
4: En fait, on a été piqués dès le début par l'amour des animaux et la passion de ce travail. Je pense que du coup, maintenant, c'est ancré en nous.
5: C'est simple, il y a une chose à retenir.
4: Moi, je suis vraiment une fille de la campagne, je l'ai toujours été, je le serai toujours. J'ai pas peur de me salir, entre guillemets, de mettre les pieds dans la bouse, on va dire, un truc comme ça. La nature, les animaux, ça fait partie de moi, quoi.
5: Mais voilà, c'est ça la campagne de Lucie. C'est également choisir son havre de paix.
4: Bah là, on est devant ma maison. Donc, j'ai acheté ma maison il y a un an et demi avec mon copain. C'est une ancienne maison de ferme qu'on rénove tous les jours, entre guillemets. Et du coup, on a eu un gros coup de cœur sur cet endroit, la campagne, le fait d'être un peu isolé dans un cocon.
5: En 1970, seuls 8% des femmes étaient chefs d'exploitation dans le monde agricole. Alors aujourd'hui, la place de la femme a bien évolué. Lucie le constate d'ailleurs à travers son métier. Et pour elle, c'était très important de nous le partager.
4: On est beaucoup plus considérées. Et puis même moi, ce que je vois à travers le service de remplacement, c'est que... On peut arriver dans des fermes, des personnes qui ne nous connaissent pas du tout. C'est une femme qui vient chez nous. Est-ce qu'elle va être en capacité de faire le travail qu'on va lui demander? Et en fin de compte, ce que j'aime, c'est que les gens, ils sont agréablement surpris par ce qu'on est capable de faire, par notre capacité à travailler. Et qu'en fin de compte, ils changent totalement d'avis. C'est super, des choses comme ça, quoi.
5: Et oui, Lucie a 25 ans. Elle fait partie de la génération qui crée le nouveau monde agricole, celui qui façonne nos paysages mayennais. Elle a toujours vécu en Mayenne et elle est aujourd'hui en couple.
4: Pour nous, la Mayenne, c'est notre idéal, entre guillemets. Enfin, on a toujours aimé ça, quoi.
5: Et si vous croyez que son copain est agriculteur?
4: Ah non, du tout. Mon copain, il est archiviste itinérant dans toute la Mayenne.
5: Et comme quoi, à la campagne, on ne suit pas toujours les clichés. Mais les points communs sont là. L'amour de la nature, des animaux et l'envie d'être dans un coin paisible. Moi, je dis vive la Mayenne.
0: Merci Claire Martin, ici Mayenne. Il est 17h41, on va retourner sur les routes de la région, c'est très compliqué aujourd'hui. Bien évidemment, avec ce premier jour de festival VNB Fest, on va accueillir une voix que vous connaissez bien, si vous êtes des auditeurs, auditrices fidèles d'ici Mayenne, c'est Jacques Morin. Bonjour Jacques.
6: Bonjour Frédéric, bonjour à tous, bonjour à tous.
0: Bienvenue, alors sur la route, et forcément du côté de Château-Gontier, c'est compliqué, c'est ça?
6: Oui, on va pas dire que ça roule, hein, pour le coup.
0: Ouais, ouais, pas dire que ça roule, c'est vrai.
6: C'est un peu compliqué, effectivement, là, sur la rocade entre la route de Laval et la route d'Angers. Alors déjà, c'est plein. C'est-à-dire que les voitures sont à touche-touche. S'il y a des camions, eh bien, on peut même avoir les ronds-points qui sont bloqués. C'est le cas, en fait, quand on vient de Sablé, par exemple. C'est bouché également, donc ça devient compliqué. Et effectivement, pour tout le monde, ceux qui sont à l'intérieur de la ville, eh bien, on bouge pas. Ou alors, faut avoir un vélo. Il faut revenir 15 jours en arrière avec le festival de cyclotourisme. Et donc, pour tous les gens qui veulent aller de Angers à Laval ou réciproquement, eh bien, il faut absolument passer par Cossé, par Cran, mais éviter absolument le secteur de Château-Gontier ce soir.
0: Ouais, ouais. Et puis, surtout, si on n'est pas festivalier, on évite d'aller à Château-Gontier ou dans le secteur de Château-Gontier pour les 5 jours à venir.
6: On reste intramuros.
0: Exactement, on vous le rappelle, cette circulation qui est perturbée et modifiée à Château-Gontier et autour du VNB Fest. Merci beaucoup de nous en avoir parlé. Et puis, on vous souhaite quand même bonne route, Jacques, et à très vite sur ICI Mayenne.
6: Hein. À très bientôt.
0: Voilà, si vous souhaitez avoir plus d'informations, n'hésitez pas à aller sur notre appli ou le site ici.fr. Allez, 17h43. Si vous êtes actuellement dans les bouchons, on vous souhaite bonne chance et on va vous accompagner. Essayez de débrancher quand même, un peu comme fait France Gall. Belle fin d'après-midi, bon début de soirée.

Lucie Mayenne. Vos chansons préférées toute la journée avec France Gall, c'était Des Branches. Et c'est certainement pas le moment de débrancher votre téléphone. Si vous souhaitez remporter ces deux passes pour le championnat de France de rallycross à l'OEAC, c'est du 28 au 30 août prochain. C'est dans Lille et Vilaine. Il fête un anniversaire cette année. Oui, donc ce rallycross a été créé en quelle année? C'est la question que je vous pose. Je vous fais trois propositions. Est-ce 1976, 1986 ou 1996? 76, 86, 96, 02, 43, 67, 11, 11. Et vous repartez avec vos deux passes. Valeur 110 euros quand même. Voici Chinéa de Connor.

0: Mayenne avec ce titre planant de Sinéad O'Connor. C'était Nothing Compares to You. Bonsoir Yannick.
1: Bonsoir monsieur.
0: Bien, monsieur, on peut dire Frédéric, il n'y a pas de souci.
1: Oui, c'est bien, je suis habitué de vous voir un peu partout aussi.
0: Bon Yannick, vous habitez à Montaudin, oui. C'est cela, c'est entre, oui. C'est une Normayenne, ça, c'est entre.
1: Oui, disons direction Ernée, Saint-Hilaire-du-Harcouët.
0: J'allais dire Ernée, entre Ernée et Landivy. Oui, je
1: oui,
0: vois bien.
1: C'est bien ça, monsieur.
0: Fan, décidément, monsieur, j'ai que du monsieur ce soir. Vous êtes fan du championnat de France de rallycross?
1: Oh non.
0: Oui.
1: Le rallycross.
0: Ah bon?
1: Le rallycross.
0: C'est-à-dire
1: motocross, tout ça. Je vois les champions.
0: Tout ce qui roule, en fait.
1: Ah oui. Ouais.
0: Et vous êtes déjà allé à ce championnat de France de rallycross à l'OEA?
1: J'ai tous les ans. Je suis invité par les commissaires.
0: Ah, d'accord. Bon, là, vous irez grâce à ICI Mayenne. Enfin, j'espère, parce que j'ai posé une question, mais apparemment,
1: j'ai attendu d'abord.
0: Ah bon, vous êtes attendu. Mais vous êtes attendu parce que vous êtes très connu là-bas aussi?
1: Oui.
0: Dites-nous tout, là, Yannick.
1: Non, je peux pas à l'antenne.
0: Bon.
1: Je peux parler hors antenne.
0: Bon, on fera ça hors antenne. Yannick, j'ai posé une question. La création, ça date de 1976, 1986 ou 1996?
1: J'avais 76.
0: Bah oui, félicitations, bravo. Bah, si vous êtes un habitué, c'est normal. Hein. Bah, c'est de passons pour vous. Vous allez pouvoir dire.
1: Oui, je suis content.
0: Vous allez pouvoir dire bonjour à toute la famille, là-bas, puisqu'apparemment.
1: Je vais le voir, c'est sûr, tout ça, tous ces gens-là.
0: Bon, en tous les cas, on va vous souhaiter un bon week-end, là-bas.
1: Et vous aussi. Autrement, je peux parler hors antenne, si tu veux, je vais t'expliquer les choses, je vais te dire les choses.
0: Bah oui, pourquoi pas.
1: Pas l'antenne, surtout pas. Je peux t'écouter après, là.
0: Yannick, vous ne quittez pas, surtout. En tous les cas, on vous souhaite une excellente soirée, et puis un excellent week-end pour ce championnat de France de rallycross à l'OEAC, d'accord?
1: Est-ce que tu peux me l'envoyer?
0: Ne quittez pas.
1: La femme qui s'occupe.
0: Ne quittez pas, Yannick. Je vous repasse Christelle, d'accord?
1: D'accord, merci, bon courage à vous.
0: Ne quittez pas, bonne soirée, au revoir. Allez, 17h54, dans quelques instants, le retour de la musique avec le duo Youssou N'Dour et Néné Cherry. À tout de suite.
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3: Timéo, le chasseur.
4: Il était 5h du matin, on avançait dans les marais. Couvert de brume.
3: Révélé par The Voice Kids, Timéo Béa, c'est un jeune chanteur originaire de Cran. L'interprète de Canaillou a aussi su séduire les studios Disney en prêtant sa voix au personnage de Mufasa, le roi lion.
4: Marchait devant dans les roseaux.
3: Pour l'un de ses enregistrements, il rend hommage à Michel Delpech.

0: C'était Timéo.
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0: Ici Mayenne avec le duo Néné Cherry, Youssou N'Dour, c'était 7 Seconds.
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0: Vous écoutez la première radio en Mayenne, il est 18h. Toute l'info, c'est avec Dylan Jaffrelot et dans l'actualité, encore une grosse affiche pour le stade Lavallois.
2: Après Nantes, nos footballeurs se déplacent samedi à Metz, fraîchement relégués en Ligue 2. Une rencontre avec un goût particulier aussi pour le milieu de terrain, Shafik Gourichi. Il est arrivé cet été chez les Tangos et a débuté le foot dans un club de la banlieue messine à Wapi. Une fierté donc pour le président et entraîneur de cette équipe amateur, Mourad Mouadab. Il se souvient d'un petit déjà hors du commun.
3: Si je devais résumer Shafik, je dirais que c'est l'histoire d'un jeune de Wapi, très talentueux depuis l'enfance, mais dont le parcours n'a jamais été une autoroute. Dès les catégories U11, U13, U15, on voyait tout de suite qu'il avait quelque chose de différent avec le ballon. C'était évident. Hein. Parfois, je souffrais de le voir jouer sans véritable opposition. Wapi, c'est un quartier populaire qui n'est pas réputé pour dégager une bonne image, malheureusement. Voilà. Quand il était U13, il y a le FC Metz qui organisait un grand événement, et je me souviens encore de personnes autour du terrain qui ne le connaissaient pas et qui se demandaient qui était ce petit. C'est un classique. Hein. Il y avait même une personne du FC Metz qui était présente. Elles avaient approché Shafik et on s'était dit, cette fois, ça y est, c'est peut-être une porte qui va s'ouvrir. Mais en fait, on n'a jamais eu de retour. Et donc, à partir de là, on était arrivé au maximum de ce qu'on pouvait lui apporter au club. Ce que je retiens de lui, sa capacité à rebondir. Et je pense que son environnement lui a aussi demandé davantage de patience et davantage de débrouillardise. Hein.
2: Et on vous dit tout sur ce jeune talentueux sur ici.fr. Et évidemment, Metz Stade Lavallois sera écouté en direct et en intégralité sur notre antenne samedi dès 13h45. La Mayenne est placée en vigilance jaune orage à partir de minuit. La météo continue donc de préoccuper le département et le pays. Nous sommes en train de vivre une des plus longues périodes de chaleur jamais enregistrées. Si elle se poursuit demain, le record de 1983 sera battu. Chez nous, des éleveurs ou encore maraîchers s'adaptent. Et vous pouvez voir la vidéo de l'écurie de Vanessa Auger à Poincé sur nos réseaux sociaux. Elle a installé des brumisateurs pour améliorer le quotidien des chevaux de course qu'elle a en garde. Qui dit longue chaleur dit épisode de sécheresse. Alors en conséquence, il est interdit de garder les poissons pêchés dans les rivières du département. La plupart sont truffés de cyanobactéries à cause du manque de pluie. La préfecture de la Mayenne a pris un arrêté hier obligeant à remettre immédiatement à l'eau les proies pêchées.
0: Une bagarre de blessés et une plainte déposée.
2: Oui, la soirée du 15 août a été agitée dans le quartier Murat à Laval. Selon une information de nos confrères du courrier de la Mayenne que le parquet nous confirme, deux individus ont été retrouvés blessés et transportés à l'hôpital de Laval après une rixe. Une plainte a également été déposée par l'un d'eux. Les raisons et circonstances de cette affaire restent encore floues. Une enquête a été ouverte et confiée au commissariat de Laval. Un camion frigorifique finit couché sur la bande d'arrêt d'urgence sur l'A81. L'accident a eu lieu vers 1h du matin au niveau de la Bruyatte. Le conducteur se serait endormi au volant. Légèrement blessé, il a été transporté à l'hôpital de Laval.
0: 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La gendarmerie lance un appel à témoins.
2: Gina Legal, 78 ans, domiciliée à Port-Briet, est recherchée depuis hier. Cette femme d'1m60 atteinte de la maladie d'Alzheimer, les cheveux blancs et qui se déplace lentement, est donc recherchée selon les gendarmes. Vous pouvez retrouver sa photo sur le site ici.fr et le numéro à joindre si vous avez des informations. Et puis si vous souhaitez faire une bonne action, les bénévoles qui ont organisé une collecte de dons pour les victimes du méga-feu en Gironde recherchent des bras pour charger un camion demain à Laval. Donc si vous avez une heure à consacrer à cet élan de solidarité, vous pouvez contacter le WhatsApp de la radio au 02 43 67 11 11.
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2: Frédéric, la météo se rafraîchit un petit peu.
0: Oui, et on aime ça.
2: Bah oui, ça fait du bien.
0: 23-25 degrés cet après-midi. Vous l'avez dit, pour demain vendredi, on sera en vigilance jaune pour orage. Vous l'avez signalé, un temps changeant. On aura peut-être des averses orageuses dès la mi-journée. Il fera demain aux alentours de 8h de 12 à 14 degrés. 12 à Coupe-Train, 13 à Ambrières-les-Vallées, 13 également à Cossé-le-Vivien, à Landivy et à Mayenne et 14 à Laval. Et pour demain, on garde le même type de température, c'est-à-dire entre 22 et 25 degrés. C'est Dylan, noté. On vous souhaite une excellente soirée.
2: Et de même,
0: vous laissez la place à Aude Razo tout à l'heure à 19h.
2: Tout à fait.
0: À demain.
2: À demain.
0: Et puis sur les routes aussi, on y va hein, tout de suite. C'est compliqué hein, sur le secteur de Château-Gontier. Alors, si vous n'êtes pas festivalier, franchement, évitez le secteur de Château-Gontier et notamment cette départementale 962 entre Laval et Château-Gontier. Vous êtes déjà à l'arrêt si vous allez à ce festival VNB Fest dès le viaduc et donc vous allez perdre énormément de temps pour accéder au site du festival. Alors ça sera le cas pendant les 5 jours à venir, la circulation elle sera perturbée du côté de Château-Gontier et autour du festival justement. Les points importants, eh bien la route entre Château-Gontier et le Lion d'Angers, la route départementale donc 962 au sud de Château-Gontier est fermée donc aux non-festivaliers. Une déviation est en place via Cran et Cossé-le-Vivien. Sachez que si vous êtes automobiliste, vous êtes invité à anticiper vos déplacements et suivre les déviation mise en place et prévoir bien évidemment un temps de parcours plus important. Plus d'infos sur notre appli et notre site ici.fr.
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0: Si vous venez nous rejoindre, vous êtes les bienvenus. 18h06, dans quelques instants, on va découvrir une exposition temporaire. Pour 2026, effectivement, c'est à la Cité du Lait. Mais pour le moment, il y a plusieurs musiques. On aura Benjamin Biolay et Alain Souchon tout de suite avec La Balade de Jim. Excellente soirée avec Ici Mayenne. Et si vous avez encore la chance d'être en vacances, bonnes vacances avec nous.

0: Ici Mayenne, vos chansons préférées toute la journée avec Alain Souchon, c'était la balade de Jim.
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0: 18h10, on vous parle d'une exposition donc temporaire. Dans 3 minutes, ça se passe à la Cité du Lait à Laval, mais pour le moment, une petite ambiance soleil. Eh oui, avec le nouveau Benjamin Biolay. Sur Ici Mayenne, voici Écran Total. Bonne soirée avec nous.

0: découvre à travers ce parcours que vous nous proposez ?
1: Alors, cette exposition est une invitation au voyage où on va traverser en fait tous les continents quasiment à la recherche des traditions laitières toujours vivantes. On s'est appuyé sur le travail d'auteurs voyageurs et photographes pour retracer toutes les traditions laitières à travers la planète.
0: Et donc évidemment, c'est une exposition immersive parce que alors il y a ces photographies et puis plein de modules, de choses à observer que vous nous proposez de découvrir.
1: Tout à fait. Donc c'est une exposition à la fois de magnifiques photographies, notamment sur le parvis du musée, et d'à peu près 50 objets traditionnels qui viennent de différents continents. Une exposition aussi qui se veut sensible. On projette des films et notamment du son par le biais d'une structure qu'on appelle l'eau sonnante, qui est une structure, un dispositif sensitif où on écoute du son. Donc là, nos bruits de transformation laitière par vibration dans nos os. Donc c'est un dispositif assez surprenant.
0: Et puis on doit découvrir qu'à travers les pays, on n'est pas forcément logé à la même enseigne. C'est vrai que nous, on a des systèmes de collecte du lait et de transformation assez modernes. J'imagine que ce n'est pas le cas partout.
1: Alors c'est complètement différent. Ce qu'on voit, c'est que le lait est présent partout, qui est au cœur de nombreuses sociétés, notamment nomades, et que les gens forcément s'adaptent à leur environnement et transforment selon les contraintes de leur environnement. Par exemple, les nomades du désert en Iran ou dans les steppes d'Asie centrale ont transformé le lait en un fromage complètement sec, hein, une sorte de pierre de fromage qui a une particularité, c'est qu'elle se conserve de manière quasiment éternelle, se glisse dans la poche et puis tout au long de la journée, les gens consomment, c'est très énergétique. Voilà, on découvre plusieurs produits comme ça qui ont vraiment des particularités et on se rend compte que quasiment tous les mammifères sont élevés. On va avoir du lait de jument, on va avoir du lait de chamelle. Là, c'est absolument passionnant.
0: Aux quatre coins du lait, c'est l'exposition temporaire à découvrir cet été. La visite est inclue hein, dans le prix de l'entrée pour l'exposition permanente également qu'on peut découvrir cet été. Et puis évidemment, souvent, on vient en famille avec les enfants à la Cité du Lait. Il y a tous vos ateliers habituels qui sont proposés, notamment l'atelier apprenti fromager où on apprend à faire du fromage. C'est quoi les différentes étapes de fabrication que vous proposez de découvrir aux enfants ?
1: Alors, les enfants et leurs parents ou grands-parents, c'est une animation famille, vont transformer le lait, fabriquer leur propre fromage en ajoutant de la présure et voir comment effectivement le lait se transforme, caille. Ils vont se mettre dans le rôle du fromager.
0: Quelles sont les autres animations que vous proposez cet été à la Cité du Lait, Chloé ?
1: Alors, tout au long des semaines de l'été, on a un planning d'animation qu'on propose chaque semaine, à la fois donc les ateliers apprentis fromagers, comme vous venez d'évoquer, apprentis beurriers. On va avoir des animations famille les après-midi, visite guidée, visite famille. Et puis, toujours dans le cadre de l'exposition, tous les jours à 15h30, une visite flash. Ça peut être un temps de transformation, un temps de dégustation, un jeu quiz. Voilà, on multiplie les formats d'animation et de visite cet été pour tous les publics.
0: La Cité du Lait qui est ouverte évidemment tout au long de ses vacances jusqu'à la fin des grandes vacances et puis après ça va continuer aussi à la rentrée. On retrouve toutes les infos sur votre site internet. Un grand merci Chloé Bélanger d'avoir été avec nous aujourd'hui.
1: Merci beaucoup Benoît.
2: Voilà, et si vous souhaitez avoir toutes les infos, le site internet c'est lacitedulait.com. Voici Level 42, Lessons in Love.

0: Ici Mayenne, 18h26 avec ce classique de Laura Pausini, La Solitudine. Pour la suite de la musique, eh bien, il y aura notamment le nouveau soprano. A tout de suite.
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0: Ici Mayenne avec le nouveau soprano, c'était DJ.
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0: Nous sommes également à vos côtés sur la route et vraiment un secteur à éviter ce soir avec cette première soirée du VNB Festival. Et bien c'est le secteur de Château-Gontier, notamment sur la départementale 962 entre Laval et Château-Gontier. Vous êtes très nombreux sur cette route, vous allez perdre énormément de temps pour arriver jusqu'au site du festival. Donc soyez très prudents déjà et d'une, puisque vous êtes déjà à l'arrêt à hauteur du viaduc, pour arriver sur Château-Gontier. Puis ben inutile de vous dire que pendant les 5 jours à venir, Il faut carrément éviter ce secteur, une circulation donc perturbée et modifiée sur Château-Gontier. Le point important, sachez-le, la route entre Château-Gontier et le Lion d'Angers, donc la RD 962 au sud, est fermée aux non-festivaliers, c'est-à-dire vous ne pouvez pas y accéder du tout, du tout. Et puis une déviation est en place via Cran et Cossé-le-Vivien. Donc si vous êtes automobiliste, vous êtes invité à anticiper vos déplacements et suivre les déviations mises en place et prévoir même un temps de parcours plus important. Vous avez toutes les infos sur notre site et sur notre appli. Bonne route avec Ici Mayenne.
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0: Allez, à bonne humeur, elle est là avec la musique. À 18h31, voici Billy Paul, Your Song. Bonne soirée.

0: Ici Mayhem, votre radio locale avec le duo Jack et Carla, c'était La Recette. Il est grand temps à 18h38 de retrouver Johan Rock pour les coulisses TV. Et tout cet été, Johan, vous avez exhumé quelques séries collector qui ont marqué la télévision. Aujourd'hui, vous en sortez une dernière du chapeau, chapeau melon et bottes de cuir.
1: C'est une série comme seuls pouvaient en inventer les Anglais. L'histoire d'un duo iconoclaste au service de sa gracieuse majesté. Sous le chapeau, parapluie à la main, le fringant John Steed, espion gentleman. De l'autre, portant les bottes, sa partenaire, qui y changera au fil des saisons, mais dont la plus célèbre restera à jamais Emma Peel. Indépendante, cultivée, douée, c'est l'antithèse de la James Bond girl, qui plus est, spécialiste des arts martiaux. Quand on revoit chapeau melon et bottes de cuir, c'est le goût des années 70 qui se rappelle à nous, même si la série fut créée la décennie précédente. À chaque épisode, on y retrouve une bonne dose d'excentricité, avec des méchants très bizarres, toujours tirés à quatre épingles, et de grandes virées en décapotable à travers la campagne anglaise. Le tout servi par un humour forcément à l'anglaise.
2: Avez-vous eu un accident? Reçu un coup sur la tête?
3: Non, je ne crois pas, non.
2: Savez-vous que vous êtes porté disparu depuis 2 semaines?
3: 2 semaines? Il y a 7 jours dans une semaine. Et vous vous appelez Madame Peel?
2: Oui, c'est bien ça. Et le monsieur qui vient de sortir, comment s'appelle-t-il?
3: Steed. John Steed.
2: Tout à fait exact.
1: Sur cette série, il y aurait beaucoup à dire. Mais comme le temps nous est compté, parlons chiffon, car l'élégance vestimentaire est toujours au premier plan. Lui, ses costumes 3 pièces, elle, ses tenues avant-gardistes. Pour la petite histoire, dans le premier épisode, Patrick Bacny portait un trench façon inspecteur Colombo. Finalement, sa panoplie évoluera rapidement, tout comme son personnage, bientôt habillé d'un chapeau melon, d'un veston sous la veste et de son indispensable parapluie cachant une épée. John Steed était né.
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0: Merci bien pour ce conseil, Johan Rock. 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Voici Ritali Lanza Perfume. Belle soirée avec nous.

0: Alice et Mayenne, vos chansons préférées toute la journée avec ce final. C'était Rita Lee. Dans quelques instants, ils ne sont pas trop de trois, justement, pour venir chanter. Il y aura notamment Daniel Lavoie, Patrick Fiori et Garou. Mais pour tout de suite, on va retrouver vos petits plaisirs de l'été avec Monique, qui est amoureuse de la Mayenne. Écoutez.
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3: Venir en Mayenne, visiter les parcs et les châteaux et savourer une bonne glace.
4: Quel est votre prénom ?
3: Je m'appelle Monique.
4: Alors pourquoi vous dites venir en Mayenne ?
3: Parce que j'ai de la famille ici. Voilà, j'ai deux sœurs ici et donc je suis là depuis 3 semaines en fin de voyage et j'aime bien la Mayenne, comme chez nous à La Réunion.
4: Ah, vous êtes de La Réunion ?
3: Oui, tout à fait.
4: Ça ressemble à quoi vos étés en famille alors quand vous êtes ici ?
3: On se raconte tout ce qu'on n'a pas, on s'est pas dit pendant les temps où on s'est pas vu. Et les bons repas de famille et apprécier les repas de chez vous.
4: Et les petites glaces ?
3: Et les petites glaces, surtout les glaces.
4: Et alors, quelles sont les différences que vous appréciez entre chez vous, La Réunion, et ici, la Mayenne ?
3: L'espace. Il y a des beaux parcs immenses. Chez nous, c'est petit. Hein. Vous avez vite fait le tour. La journée, vous êtes dans les hauts. Et la journée sur la plage, dans la même journée. Et ici, il faut faire 200, 300 kilomètres, des fois.
4: Monique, on vous souhaite de belles vacances. Et Monique, qu'est-ce qu'on peut souhaiter pour cet été aux auditeurs d'ici Mayenne ?
3: Ben, profitez bien, parce que vous avez un beau pays. Vous n'avez pas besoin d'aller très loin pour profiter. Et je souhaite un bon été à tous, avec ici Mayenne.
0: Merci Monique, au micro bien évidemment de Benoît Thérèse. Il est 18h48, voici Daniel Lavoie, Patrick Fiori et Garou. Belle soirée.

0: Ici Mayenne, votre radio locale avec Alex Warren. C'était Fever Dreams. Il est 18h55, on repart sur les routes de la région. Et on vous rappelle cette densité de trafic hein, suite à ce festival VNB qui démarre ce soir. Si vous pouvez éviter Château-Gontier, vraiment, on vous conseille fortement de ne pas aller sur Château-Gontier ce soir, à part bien évidemment si vous êtes festivalier. La départementale 962 au nord de Château-Gontier, donc entre Laval et Château-Gontier, est très empruntée à cette heure-ci une nouvelle fois. Vous allez perdre de nombreuses minutes sur ce secteur, notamment sur le secteur du viaduc. Et puis on vous rappelle également que ça va durer 5 jours, donc cette circulation sera perturbée et modifiée à Château-Gontier pendant ces 5 prochains jours. Point important, la route entre Château-Gontier et le Lion d'Angers. Donc cette route départementale 962 est fermée aux non-festivaliers. Une déviation est en place via Cran et Cossé-le-Vivien. Puis si vous êtes automobiliste, eh bien vous êtes invité à anticiper vos déplacements et suivre les déviations mises en place et prévoir quand même un temps de parcours plus important. Vous avez toutes les infos sur notre appli et également sur le site ici.fr. 18h56, allez à venir. Eh bien, après 19h, vous aurez l'émission Laurent Petit-Guillaume 100% années 80. Avant cela, c'est le journal. Et puis Véronique Sanson arrive. À tout de suite.
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2: Ferdinand avec Souvenir. Les vacances.

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1: Le groupe Mayennais dévoile un titre de son prochain album prévu pour janvier 2027. Souvenir est une chanson née d'une rencontre entre Ferdinand et Théophile, artistes angevins. Une ode à l'amitié et aux souvenirs heureux, ce qui reste une fois l'être aimé parti.

0: c'était Ferdinand avec Théophile et le titre Souvenir.
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0: On fredonne sur Ici Mayenne avec Véronique Sanson et chanson sur ma drôle de vie.
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0: Vous écoutez la première radio en Mayenne, il est 19h. Toute l'info avec Aude Razo.
2: La rentrée approche et la course au logement bat son plein pour de nombreux étudiants en période stressante, angoissante et qui fait malheureusement de nos jeunes des cibles toutes trouvées pour les escrocs. Les fausses annonces de location, elles sont toujours plus nombreuses. Préjudice moyen entre 500 et 1500 euros pour les victimes. C'est un reportage ici de Coralie Moreau.
3: À quelques jours de la rentrée universitaire, Angélique s'apprête à signer une colocation pour son fils. Il quitte Rouen pour des études à Lyon. Initialement, il voulait un studio, mais depuis la fin juin, les recherches se sont transformées en galère.
4: C'est la guerre. Les annonces, quand elles sont sorties à peine 10 minutes avant, et il y a déjà 116 likes souhaitent dessus en permanence.
3: Pourtant, elle a bien cru trouver la perle rare par visite virtuelle. Soulagée, elle envoie le dossier, signe le bail reçu. C'est alors que le propriétaire demande 2 mois de caution avant la remise des clés.
4: J'ai envie de me dire que c'est bon, je fais une capture d'écran et je la mets dans Google Lens. Et là, j'ai une annonce qui sort sur un studio identique à Bruxelles.
3: Même histoire à Paris pour Lisa, 21 ans, qui ne souhaite pas s'exprimer au micro. Dans l'urgence, elle a payé la caution avant la visite. 1500 euros qu'elle ne reverra sans doute pas. Depuis 5 ans, ces arnaques se multiplient. Cette année, elles sont en hausse de 20 à 30%, en cause notamment de développement de l'IA. Nicolas Eslou est expert chez cybermalveillance.gouv.fr.
5: Les arnaqueurs savent faire des images convaincantes. Du coup, t'as toute la forme de quelque chose de véritable. Donc, c'est difficile de faire le tri.
3: De conseil, donc, prévoir systématiquement une visite sur les lieux et surtout, ne jamais verser d'argent avant la remise des clés.
2: Vous êtes abonné chez SFR. Vous avez peut-être, attention, été victime d'une fuite de données. L'opérateur confirme avoir été victime d'une intrusion le mois dernier. Des adresses, des mails et des numéros de téléphone ont été exposés. SFR ne précise pas le nombre de clients concernés. Dans le Gard, l'un des 2 suspects dans la mort de l'influenceuse Sonia Bellina vient d'être remis en liberté. C'est chez lui qu'un fusil a été découvert hier soir, mais le parquet précise que l'arme n'a pas de lien avec la mort de la jeune femme. Garde à vue prolongée en revanche pour le deuxième suspect. Gare aux orages dans le sud-est de la France. Forte pluie, grêle, rafale de vent. 6 départements sont ce soir en alerte orange. Et le préfet du Var, Simon Babre, appelle même les habitants du département à éviter les déplacements. Écoutez.
6: Nous sortons d'une longue phase de canicule qui a particulièrement séché les sols et donc ce sont des phénomènes de ruissellement qui sont redoutés. Il faut vraiment se tenir très informé des prévisions météo, des messages, des consignes que les autorités pourraient être amenées à passer. Éviter les déplacements, éviter absolument les passages à gué, les ponts submersibles, les zones de dépression et puis les zones incendiées. La végétation sur ces zones ne jouera plus le rôle d'amortisseur qu'elle peut jouer lorsqu'il y a des précipitations et donc des phénomènes de ruissellement accéléré, de ravinement, de coulées de boue et de cendres peuvent être redoutés. Et donc ces zones-là font partie des zones à éviter à partir de maintenant et jusqu'à demain à la mi-journée.
2: Et je vous le disais, 6 départements sont donc en alerte orange, le Var, les Alpes-Maritimes aussi. À 15h, plus de 40 mm d'eau étaient tombés en une heure sur Courcegoule. Vigilance orange aussi pour l'Ardèche, la Drôme, l'Isère et les Hautes-Alpes. De la pluie donc sur une bonne partie du pays, mais la sécheresse est toujours préoccupante et le débat continue. Faut-il repousser la chasse aux oiseaux? Elle est censée démarrer demain et la LPO, la Ligue pour la protection des oiseaux, demande toujours à ce qu'elle soit décalée, Joris Chamberger.
7: La LPO craint que la sécheresse n'affaiblisse considérablement les oiseaux d'eau, puisque les zones humides se raréfient, ils se déplacent et s'amassent dans les quelques points d'eau qui subsistent. C'est ce que nous explique le président de l'ONG, Alain Bougrain-Dubourg.
8: Ouvrir la chasse anticipée le 21 août, c'est indécent. À minima, il faut reporter d'environ un mois le temps que l'eau revienne et que les populations d'oiseaux puissent retrouver leur milieu naturel favorable.
7: Pourtant, côté Fédération de chasse des Landes, on considère que la situation est classique. Pas besoin de repousser la saison de la chasse, selon le président Jean-Luc Dufaux.
9: On n'a pas de leçons à recevoir de la LPO ou autre. On est suffisamment responsable sur notre territoire pour juger de la nécessité de repousser la chasse en fonction, bien sûr, de la spécificité du territoire.
7: Mais ouvrir la chasse, ce serait un comportement irresponsable pour la LPO.
8: Il suffit de regarder pour constater combien les zones humides sont aujourd'hui asséchées. Enfin, n'importe quel promeneur le voit.
7: Pour le moment, l'ouverture de la chasse est maintenue au 21 août, mais le président de la LPO a affirmé avoir contacté le Premier ministre pour demander le report.
2: Un reportage ici, Gascogne.
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0: 19h05, la météo en Mayenne pour cette nuit, un mélange d'éclaircies et de passages nuageux, de rares averses sont possibles sur la Mayenne angevine, avec de 12 à 13 degrés pour demain matin. Et bien attention, nous avons une vigilance jaune pour orage, un temps changeant pour ce vendredi avec des averses orageuses dès la mi-journée. Il fera demain aux alentours de 8h de 12 à 14 degrés, 12 à Coupe-Train, 13 en Brière-les-Vallées et 14 à Laval pour les températures maximales demain après-midi. Elles seront comprises entre 22 et 25 degrés.
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0: Chris de Burgh, c'était High on Emotion.
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0: Une chanson sur la passion, mais version XXL. C'est l'histoire d'un homme fou d'amour pour une femme. Jusque-là, tout est normal. Mais comme c'est un grand sentimental, l'émotion atteint son plus haut degré. C'est du grand 8 sentimental avec une nuée de papillons dans le ventre. Ah là, c'est beau. Chris de Burgh en a fait un vrai tube en 84. Pour la suite, ce sera beaucoup plus sexy, sexuel. Une chanson fantasmée par Nicolas d'Indochine. Une île peuplée d'Amazones. Ah bah, c'est Canary Bay.
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0: Calamar avec A Night to Remember. Les années 80, c'est après la vague disco qui régnait plutôt à la fin des années 70. Mais en 1982, le groupe américain Shalamar est encore imprégné de ces sons qui donnent envie d'enflammer les dance floors. Et leur Night to Remember en est la preuve, c'est un classique du disco soul. Allez, changement de rythme en vue dans les minutes qui arrivent avec la Gitane de Félix Gray. C'est juste après ça.
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2: Supporters des tangos, ça y est, vous avez retrouvé votre voix. 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

0: L'ambiance des années 80, ça continue sur votre radio ici Mayenne, juste après ces petites infos.
1: Oui Laurent, des infos pratiques ici Mayenne, à partir d'aujourd'hui et pendant 5 jours, circulation perturbée et modifiée à Château-Gontier et autour du VNB Fest. Point important, la route entre Château-Gontier et le Lion d'Angers, la RD 962, est fermée aux non-festivaliers. Une déviation est en place via Cran et Cossé-le-Vivien. Alors automobilistes, vous êtes invités à anticiper vos déplacements et suivre les déviations mises en place et prévoir un temps de parcours plus important. Plus d'infos sur notre appli et notre site ici.fr. Une info pratique pour vous aider à résoudre vos problèmes de droit et particulièrement d'infraction, vol, abus de confiance ou harcèlement. Les avocats du barreau de Laval vous répondent, c'est gratuit et confidentiel et quand vous le souhaitez, il suffit de composer le 07 85 18 83 18, c'est du lundi au vendredi de 9h à 19h. Visitez Laval en s'amusant, duel d'histoire demain, vendredi à 18h. Place de RC, c'est une visite théâtralisée. Renseignements et détails auprès de l'Office du tourisme de Laval. Enfin sympa, on échange des cartes Panini samedi 29 août avec la bourse organisée au magasin Jouet Club. C'est boulevard Louis-Armand à Laval de 14h à 17h30. Bonne soirée avec Ici Mayenne, votre radio locale.
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0: Mylène Farmer avec Tristana.
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0: Évidemment, c'est un classique de Mylène Farmer, accompagné d'un clip frigorifique tourné dans le Vercors. Bon, bah maintenant, on va réchauffer tout ça avec un titre ensoleillé qui atteint la 4e place du top 50 en août 1980. Eh ouais, du reggae britannique, on en a rêvé. UB40 l'a fait. Ce groupe issu de Birmingham, dont le nom fait référence au formulaire britannique de demande des droits au chômage, s'est lancé dans ce style de musique avec succès dès 1980, avec notamment Foot for Tough.
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0: Pointer Sister avec I'm So Excited. Une des chansons du siècle selon le Fonds National pour les Arts Américains. Et surtout un tube toujours aussi efficace grâce aux sublimes voix des trois sœurs Pointer. Un tube qui a marqué l'été 84. Votre soirée en musique se poursuit dans un instant dès 20h avec Émilie Mazoyer et les Essentiels de Décibels. Mais ce sera après, entre autres, Julien Clerc et son Lily voulait aller danser qui arrive dans un instant.
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0: C'est oui, c'est non, c'est question, sa vie, sa route, ses choix. Liane Folly raconte tout dans La Droguerie du Sourire qui vient de paraître aux éditions Stock. Et elle est ce soir l'invitée de Décibel. Préparez-vous à la rencontrer de nouveau. Bonsoir Liane.
1: Bonsoir Émilie.
0: Comment ça va?
1: Très bien, je suis ravie en tout cas de... Alors comment on fait? Parce que on se vous voit, dans la vie on se tutoie.
0: Dans la vie on se tutoie.
1: Et bon, on va se tutoyer, tu sais quoi, on va bousculer un peu les codes. Parce que moi ça me dérange de vous voyer.
0: Si alors on se tutoie.
1: Voilà, c'est mieux.
0: Alors
1: voilà.
0: On se tutoie.
1: On
0: alors,
1: décide.
0: Je te félicite pour ce livre.
1: Merci.
0: La Droguerie du Sourire qui vient de sortir aux éditions Stock. Parce qu'il est émouvant et surprenant. Ce livre, vraiment, on a l'impression de te redécouvrir. Tu expliques au tout début, d'ailleurs, pourquoi est-ce que tu as hésité avant de te raconter. Et finalement, c'est un choix très réfléchi. C'est pour le public.
1: Absolument. Et puis surtout, je dis que je fais mon métier comme mes parents ouvraient la Droguerie du Sourire. Ce qui explique aussi le... Je fais un métier que j'aime, mais surtout qu'ils m'ont inculqué.
0: Ouais.
1: Ils ont tout fait, mes parents, pour me pousser vers l'artistique. Et c'est un livre aussi, c'est un hommage. Et je voulais vraiment leur donner beaucoup d'amour encore, évidemment, à travers ce livre. Et puis, j'ai quand même un parcours assez atypique, quand même.
0: Ah, c'est vrai, mais eux aussi. Oui. Et ce livre, c'est vraiment une déclaration d'amour à tes parents. Tu choisis de démarrer ce bouquin à l'année 2015, assez unanimement reconnue comme vraiment une année de merde. C'est-à-dire qu'il commence avec les attentats de Charlie Hebdo, on termine avec le
1: exactement.
0: Bataclan. Et toi, au milieu, en quelques semaines, tu perds tes deux parents. Le livre commence comme ça, on est désolé pour toi. Et en fait, plus on tourne les pages et plus nos cœurs se brisent, parce qu'en fait, on se rend compte que tes parents, c'était des gens merveilleux qui t'ont donné une enfance tellement pleine d'amour, tellement pleine de joie.
1: Oui, et puis eux avaient connu la guerre, parce que moi, j'ai été conçue finalement pendant la guerre d'Algérie, en avril 62. Ils se sont même séparés. Enfin, c'est tout, c'est romanesque. Hein.
0: Ah, c'est un film. Déjà, l'histoire de tes parents, c'est un film, et ton histoire aussi. On a déjà deux films.
1: Et donc, oui, c'est ça. Et donc, dans un camp de pieds noirs pour ma maman qui est enceinte de moi, etc. Donc, quand j'arrive, moi, j'arrive quand même avec des parents qui sont détruits, en quelque sorte, et dans la misère. Et il faut se reconstruire. Il faut la force de ça. Alors, avait. Et puis, alors moi, j'arrive, je suis une petite fille, au contraire, qui a plein de joie de vivre.
0: Ouais.
1: C'est complètement paradoxal, en fait. Et puis, je salue leur courage, ils m'ont appris énormément de vertus, et c'était des gens travailleurs, courageux, et surtout, ils aimaient les autres. Ils étaient altruistes et modernes, ce qui n'est pas toujours évident. En quelque sorte, ce qui n'exempte pas non plus des carences existentielles. Hein.
0: Évidemment.
1: Et la barre très haute, tu sais, quand tu es avec un couple qui s'aime autant, t'aimerais bien les imiter et puis t'y arrives pas. Et voilà, tu n'entres de j'y arriverai pas, mais 60 ans de vie commune, d'amour, tu vois ce que je veux dire.
0: Ouais.
1: C'est aussi ce truc-là, je crois, qui était un petit challenge quelque part et que je n'ai pas réussi, mais j'ai réussi d'autres choses.
0: Quand on lit ce livre, parfois on te reconnaît, parfois, je le disais tout à l'heure, on te redécouvre, on te re-rencontre. Il y a une phrase qui m'a marquée, tu dis « je n'ai pas d'ennemis », par exemple.
1: Ouais.
0: Ça, c'est quelque chose que tes parents t'ont inculqué,
1: oui.
0: Puis c'est toi, c'est ta personnalité, t'es comme ça, tu n'as pas d'ennemis.
1: Moi-même, non, peut-être que...
0: Oui, il y a peut-être des gens qui ne peuvent pas t'encadrer.
1: L'ennemi, il y en a beaucoup, évidemment, c'est ce qui est tout à fait normal.
0: Mais toi, ton cerveau, ton cœur est foutu d'une telle façon que tu ne détestes pas.
1: Ah non, je ne peux pas. Je ne peux pas dénigrer quelqu'un. Je ne peux pas. Je veux dire, quand je sens que ça ne va pas et que ce n'est pas fluide, eh bien, je m'en vais. Mais je veux dire, je ne peux pas garder. Je suis quelqu'un de très fidèle, de loyal, donc je ne peux pas. Je passe à autre chose très rapidement. Mais dans l'amour, en amitié, dans tous dans tous les domaines.
0: Alors ça, tu l'as souvent dit, hein, que t'étais artiste et que t'avais jamais envisagé de faire autre chose de ta vie. Et là, dans le livre, on apprend que il y a pas mal de gens hein, qui pensaient la même chose, notamment le docteur Canova, oui. Voilà, qui était l'obstétricien le oui. jour de ta naissance et qui a dit à ta maman, votre fille a des cordes vocales en acier, je vous le dis, elle sera chanteuse. Oui. Et puis quelques pages plus loin, c'est ta grand-mère, Mémé, qui dit, quand tu seras grande, tu seras chanteuse comme Sheila.
1: Exactement, elle adorait cette chanteuse. Et elle avait des photos dans sa chambre, elle écoutait les 10 du matin au soir et c'est vrai, elle adorait. Et puis elle a eu raison, parce que quelle carrière magnifique Sheila
0: oui,
1: a fait plus tard.
0: Oui, tu le dis, parce que t'es sympa. Oui. Et tu...
1: Non, c'est pas être sympa, c'est de se reconnaître les choses. Ça a été une artiste exceptionnelle. En France, elle a marqué des générations et je trouve ça fabuleux. Voilà, de 80 ans, encore être sur scène, avoir la pêche qu'elle a, etc. Je trouve ça formidable. Voilà.
0: Oui, non, mais quand je dis que t'es sympa, c'est que dans le livre, en fait, donc, tu racontes ta vie, mais en fait, tu parles beaucoup des autres,
1: oui.
0: des autres artistes, et voilà, dans tout les mémoires d'artistes, c'est pas forcément le cas. Donc voilà,
1: oui,
0: je relevais ça, Liane, que voilà, il y avait quand même.
1: Bien sûr, il y a toujours le remerciement qui arrive parce que je pense que en étant une fille de commerçant, c'est le premier mot que j'ai appris.
0: Merci. Hein,
1: donc oui, bonjour, merci, être poli. Ouais. Quand on est fille de commerçant, on a quand même une on a tout à l'avenir. On a. Mais c'est vrai que quand je parle de cocon, la gentillesse, la bienveillance, l'amour, bon ben, j'ai eu ces armes-là, ce qui n'est pas mal. Mais ensuite, pour entrer dans la jungle qui est la vraie vie, c'est pour ça que je dis à un moment donné, je parle de notre naissance et je dis, c'est un peu après que tout se gâte, ouais. Et c'est la vérité. Et quand moi j'ai eu l'impression, en tout cas, quand je suis rentrée dans le vrai monde, c'est-à-dire l'école, et on le sent parce que je raconte des choses qui m'ont marquée et traumatisée.
0: Ah oui, oui, il y a
1: voilà,
0: des passages
1: trucs durs
0: pour des enfants. Hein,
1: oui,
0: ouais.
1: Non, mais de l'école qui marque vraiment et tout d'un coup se dire, waouh, ah bah tout le monde ne m'aime pas alors, finalement. et de réagir ça, même quand on est une petite fille ou une adolescente, mais quand on a quand même ce socle qui est capital, qui est essentiel pour se construire, eh bien, c'est évidemment que c'est mieux.
0: Et on sent que cette famille, c'est un socle hyper important parce qu'en fait, quel que soit l'épisode de ta vie que tu racontes dans ce livre, ils sont jamais très loin, ton frère, tes parents,
1: oui,
0: etc. Voilà, ils sont là du début à la fin. Et juste les remerciements, ça me fait penser qu'il y a même un moment dans le livre où tu t'arrêtes et tu dis, vous allez peut-être penser, vous qui lisez, parce que vous adressez à nous, c'est très drôle. Tu t'adresses à nous, tu t'adresses au lecteur. Vous allez peut-être penser que je remercie beaucoup. Alors, je vous explique.
1: Mais parce que c'est vrai.
0: Oui, je remercie. Voilà, c'était vraiment rigolo ça.
1: Oui, oui, parce que j'aime bien aussi ce côté-là et il est vrai que je l'ai construit ce livre d'une façon très cinématographique.
0: Oui.
1: Je voulais qu'on ait les qu'on ait les images de tout ça, parce que moi elles sont encore très présentes. Moi, il suffit de fermer les yeux, la droguerie, je la vois, je suis encore dedans en fait.
0: Elle est sur la quatrième de couverture.
1: Ouais.
0: Donc c'était vraiment le magasin de tes parents,
1: oui,
0: droguerie
1: oui.
0: du sourire.
1: Exactement.
0: C'est vrai.
1: Oui, c'est une histoire vraie.
0: C'est fou.
1: Et donc et puis ce cheminement incroyable, mais je crois que j'ai été comme une alors je dis pas mission, ça fait très Star Wars, mais ce que je veux dire c'est que j'ai été consciente d'avoir des parents qui avaient énormément de chagrin, qui avaient été détruits, hein, donc de la guerre, tout ça, et moi je voulais un peu sauver tout le monde, je voulais être un peu Zorro, quoi, et le fait d'avoir réussi entre guillemets cette carrière d'artiste, je savais qu'il y avait que ça qui pouvait vraiment les combler, et quand je l'ai fait, ben c'est ça y est,
0: ouais.
1: Je l'ai fait. Puis après, de toute façon, au moment où ça a démarré, j'ai pas arrêté de les gâter. Je n'ai aucun regret de ce côté-là parce que mes parents, ils ont tout eu. C'était le roi et la reine.
0: Ouais,
1: je leur ai tout offert parce que c'était pour moi une façon de les remercier.
0: En tout cas, tout le début du livre leur est consacré à eux, à leur histoire.
1: Oui, leur rencontre aussi.
0: Leur rencontre, la première, puis deuxième demande en mariage, parce que ça...
1: Ça était jeune, ils sont rentrés, elle avait 14 ans.
0: C'est ça, voilà.
1: Donc mon père en avait 19, et puis bon, il s'est fait un peu virer par mon grand-père. Et puis il est revenu 2 ans après en ayant fait le service militaire. Mais c'est vrai aussi que il avait une droguerie aussi, hein,
0: à Oran,
1: à la cité Gambetta. Il avait une droguerie et donc il adorait ça, c'était son métier.
0: Liane, t'as écrit tes mémoires. T'aurais pu ne pas les écrire. On apprend dans le livre qu'en fait le biographe de Nougaro t'avait proposé de les
1: Absolument,
0: écrire pour toi.
1: Bien sûr, c'est Alain Vaudrascar.
0: Ouais.
1: On est devenu très amis. amis tous les deux. Et bon, on s'est vu, on a commencé à faire le travail. Et puis je me suis rendu compte que voilà, on discutait ensemble, etc. Ensuite, il écrivait des choses, il me les envoyait. Je dis non, je veux pas,
0: C'était pas ta voix.
1: C'était pas mon histoire, c'était pas. Ouais. Et puis comme j'ai toujours aussi tout écrit, même si on l'a rarement dit, oui. Parce que il y a des femmes qui sont, il est vrai, des chanteuses, bon, autrices, tout ça. Moi, c'est marrant, on n'a jamais parlé.
0: C'est drôle, j'ai eu cette conversation avec Lara Fabian qui a écrit aussi de très bonnes chansons.
1: Eh ben, pareil.
0: Mais mais en fait, je pense que vous êtes victime de deux choses. Alors, le patriarcat qui fait que de toute façon, les gonzesses ne savent pas écrire. Qu'est-ce qu'on s'en fiche de ce qu'elles écrivent? Et deuxièmement, vos voix sont trop belles. Donc en fait, vos voix sont les stars et prennent toute la place.
1: C'est ça.
0: Enfin, je pense. Mais donc, c'est bien de le dire qu'effectivement, oui, il y a une folie.
1: En plus, on a les mêmes initiales avec Lara.
0: Ah oui, c'est vrai.
1: C'est exactement.
0: Il faut monter le club des meufs qui savent écrire, mais personne ne le sait.
1: C'est ça. Non, mais de toute façon, le temps fait les choses. Moi, je crois beaucoup au temps.
0: Mais oui.
1: Le temps, c'est. Il y a une jolie citation qui dit le temps remet chacun à sa place, chaque roi et reine sur son trône et chaque clown dans son cirque.
0: J'aime beaucoup.
1: C'est ma préférée.
0: Ah non, c'est pas ta préférée, tu mens.
1: Non, c'est pas. C'est ta une de mes préférées. Ma préférée, c'est Bruce Lee.
0: C'est Bruce Lee, qui page dit... 287. Voilà. Bruce. Non, mais c'est génial. Non, mais Liane Folie. Évidemment que le biographe de Nougaro, il n'aurait pas pu écrire ça. Elle dit de toutes les citations, ma préférée est celle de Bruce Lee, dont la traduction française est.
1: Ouais.
0: Quand c'est pas facile, ce n'est pas par là. Choisis toujours le chemin de la moindre résistance.
1: Ouais.
0: Quelle sagesse.
1: Non, c'est parce qu'avec l'âge, je me suis rendu compte qu'il fallait jamais forcer les choses, les gens, les situations, les sentiments encore moins, parce qu'on se plante tout le temps.
0: Oui.
1: Donc, quand on veut forcer, ou alors pour faire plaisir, ou alors pour pas faire de la peine, enfin, il y a toujours une excuse. Et finalement, moi souvent, enfin maintenant, aujourd'hui, je suis soignée depuis longtemps. À la cinquantaine, je pense que j'ai vraiment fait une vraie bascule. Quand on a 50 ans, donc on se dit, voilà, on a besoin de changer.
0: Ouais.
1: Plein de choses en soi. Et puis ça passe par là aussi, arrêter de perdre son temps, son énergie, et puis de croire être dans l'illusion. Voilà, ça c'est quelque chose que j'ai terminé à la mort de mes parents. Au décès de mes parents, je me suis dit, j'ai été longtemps dans l'illusion. Très longtemps. Et parce que je me racontais des histoires, j'adorais les histoires à l'eau de rose, les contes de fées. Moi, je crois en tout, aux cloches de Pâques, à la cloche de Pâques, à la petite souris. Mais oui. Non, mais moi, je crois en tout et au magicien d'Oz et voilà. Et qu'à un moment donné, je pense qu'il faut. Il faut mettre l'église au milieu du village.

0: écoutée au fur et à mesure. Et c'est vrai que dès la sortie de ce disque, toi, tu as eu envie de dire que tu le partageais, notamment avec André Manoukian, donc, qui était aussi ton compagnon à l'époque. Tu
1: bien
0: le
1: sûr,
0: racontes.
1: Et Philippe Viennet, oui.
0: Dans le livre, voilà.
1: Mais on était une équipe à l'époque.
0: Une équipe.
1: On n'a jamais parlé de cette équipe-là, d'ailleurs. Et c'est pour ça que je l'ai fait dans le
0: dans
1: livre.
0: Le livre
1: mais oui, parce que Rêve Orange, on dit il y a une folie, c'est André Manoukian. Non, c'est pas André Manoukian seul.
0: Ouais.
1: C'est André Manoukian, entouré de super musiciens qui travaillaient au studio, Jean-Yves Cassès, Christophe Butin. C'est aussi bah, un super producteur. Rêve Orange, c'est un producteur anglais qui a fait ce disque,
0: ouais.
1: qui venait de faire l'album magnifique avec Tina Turner à Londres. Et que c'est lui qui a mis cette patte jazzy. Au fur et à mesure qu'on vient d'entendre, eh bien, on entend des arrangements d'Éric Serra, qui à l'époque vient de faire un carton avec Le Grand Bleu.
0: Ouais.
1: Enfin voilà, c'est toujours...
0: Et
1: on nous a enfermés dans un espèce de truc, le couple, voilà, c'est
0: oui.
1: Pygmalion, alors que c'est pas du tout... Jamais il a été Pygmalion, puisque c'est moi-même qui ai trouvé les rendez-vous dans les maisons disques. J'ai toujours fait
0: oui,
1: la locomotive.
0: Ça c'est un passage génial, hein,
1: ouais.
0: vraiment, où tu dis au téléphone, ouais. je suis Madame Folie, j'ai rendez-vous, et en
1: Madame
0: fait
1: Folie,
0: on t'a
1: attends,
0: pris pour une autre
1: ans.
0: Folie.
1: Oui.
0: Qui, elle,
1: oui.
0: était pour le coup...
1: journaliste.
0: Journaliste, et donc les mecs de la maison de disques ont dit « Oui, oui, bien sûr, venez
1: ouais. ».
0: Et voilà, il y a plein de scènes comme
1: qui
0: ça.
1: Quiproquo sur un homonyme. Enfin,
0: ah ouais, c'est super.
1: Ça, c'est le hasard. Tu
0: oui,
1: vois,
0: c'est
1: ça, c'est le, dans la vie, c'est, ça, c'est un petit miracle. Ouais.
0: C'est le hasard, c'est le destin, tu crois au destin.
1: Oui.
0: Oui.
1: Ah bah oui.
0: Oui, puisque tu racontes que l'obstétricien a dit que t'allais devenir chanteuse. Donc tu crois
1: alors,
0: un petit peu.
1: Oui, mais si tu veux, tout n'est pas écrit. Ça, je ne crois pas ça.
0: D'accord.
1: Je crois qu'on peut tout écrire soi-même, qu'on peut même recommencer les histoires, écrire
0: ouais.
1: son scénario, mais qu'on est... tu vois, je pense qu'on est...
0: Oui, c'est pas la tragédie grecque où tout est joué d'avance.
1: Ah non, non. Oh, bah heureusement,
0: non.
1: sinon ça serait d'une tristesse et d'une ouais. injustice totale.

0: on s'améliore et on a d'autres problèmes. Moi, j'ai toujours des projets et on a tendance en France, d'ailleurs, c'est bon, tu le sais très bien, en étant femme animatrice, que ça y est, la vie s'arrête. À 50 ans, ça s'arrête. Hein.
1: C'est bientôt.
0: Non, mais on a l'impression de ça. Moi, je l'ai ressenti terriblement. J'en parle dans mon livre de ça.
1: Bah oui, mais tu parles du patriarcat, tu parles du sexisme, et c'est vrai que pour une certaine partie de la société, à partir du moment où tu peux plus faire d'enfant, tu sers plus à rien.
0: Alors, je sais pas si ça vient de là. Oui, par rapport à la ménopause, oui,
1: je pense. Ouais, je pense quand même. Il y a un truc, on devient un peu invisible.
0: Oui, alors moi, imagine, c'est encore plus difficile. J'ai pas eu d'enfant.
1: T'as pas fait d'enfant.
0: Non. Donc, ce que je veux dire, c'est que non, moi, je pense. Alors, dans d'autres pays, en Asie, aux États-Unis d'ailleurs, au Canada, etc., on voit des femmes de 70, de 75 ans qui présentent des émissions à la télé, qui font enfin tout ça. Le théâtre en Chine, au Japon, des actrices qui ont 80 ans, qui sont sur scène. Donc, enfin, et dans notre pays, bah, c'est vrai que c'est moins commun et qu'on range un peu trop rapidement dans le milieu artistique, en tout cas les femmes et les hommes aussi d'ailleurs.
1: Mais en tout cas, il y a de beaux moments là-dessus, sur ce thème-là, dans ton livre, sur ton militantisme qui est pourtant apolitique, sur ton engagement, sur les droits des femmes. Oui, la ménopause, les règles aussi, tes premières règles, t'expliques, voilà, mais tu vis ça, mais c'est un cataclysme. Oui. Le désir féminin aussi, le désir qui change, enfin, tout ça, effectivement, il fallait que ça soit toi qui l'écrive.
0: Ah bah oui, et puis de toute façon, moi j'ai pris le confinement, ça a été quand même, tout le monde s'est arrêté dans le milieu du spectacle, et moi je me disais, ça se trouve ça recommencera pas. Mais quand on se retrouve au tout début, on se dit waouh, qu'est-ce qui se passe.
1: T'as cru ça, toi?
0: Oui, le monde s'est arrêté, et donc tout d'un coup on se dit waouh, comment on va faire. Alors moi c'était pas un problème, enfin je veux dire, je l'aurais bien pris aussi, hein, c'était pas. Mais de vivre comme ça chaque jour, d'avoir l'habitude d'avoir une vie à 100 à l'heure, à 1000 à l'heure, de voir des gens, et tout d'un coup le truc s'arrête, quoi. Et là, je l'ai bien vécu.
1: Ouais.
0: Parce que j'ai recommencé, je le raconte d'ailleurs, ce confinement, à retrouver des plaisirs simples, plein de choses que j'avais oubliées, que j'avais pas le temps de faire, et j'ai trouvé ça formidable, dont commencer l'écriture de mon livre.
1: Exactement. Voilà. Il s'appelle La Droguerie du Sourire. Il y a plein d'anecdotes. Oui. Parce qu'à partir du moment, évidemment, où ta carrière a démarré, t'as croisé tout un tas de gens absolument fascinants. Il y a des rencontres folles. Il y a des rockstars. Vous croiserez.
0: Ça, c'est vrai.
1: Mick Jagger en jogging et David Bowie au marché.
0: Oui, c'est vrai. Marché nocturne. Alors, j'ai revu ensuite David Bowie. Je l'ai pas écrit dans le livre.
1: Bah, c'est quoi la suite?
0: Deux fois, je l'ai revu. En fait, la première fois,
1: Tu le croises au marché, c'est drôle.
0: Bah, le marché de nuit, le marché de Montmartre.
1: Oui, de Montmartre. Pardon, c'est chic. Oui, c'était pas au Lidl.
0: Je veux dire, c'est pas le marché, voilà. Alors, d'abord, il y avait le jour où j'ai signé Besoin de toi, le premier 45 tours. Il y a une petite fête au 5e étage de chez Sony. Et on me dit, c'est les Rolling Stones qui sortent leur nouvel album. Donc, on m'a carrément présenté en disant, voilà, c'est une jeune Sony signature. Voilà. Et il était magnifique et très, très gentil, Mick Jagger. Donc, et après, je l'ai vu en concert aussi. Ben oui. Moi, j'ai vu des tonnes de concerts. J'ai vu tout le monde sur scène. Même Michael Jackson, je l'ai vu deux fois en concert. Et donc, en fait, en ce qui concerne Bowie, je l'ai revu sur ce qui s'appelle l'île des milliardaires, où il habitait, ça s'appelle l'île des milliardaires, je crois.
1: C'est la moustique.
0: L'île moustique, merci. Ouais. Et là, je suis sur la plage et je vois seule personne sur la plage. J'allais me reposer dans un lieu où on dit bon, là, on aura la paix. Et arrive de loin un couple comme ça. Et je les vois avancer petit à petit. Et plus avant, je dis waouh, le mec, il est blond. Il était habillé en blanc. Je m'en rappelle toute ma vie. Et assise, une black magnifique. Et je dis putain, c'est David Bowie.
1: David Bowie et Iman.
0: Et j'ai dit deux fois, je rencontre ce mec-là. Il y a un truc, quoi.
1: Ouais.
0: Et donc, il s'était approché comme ça. Hello. Il m'avait parlé, genre, ça va bien, vous êtes. Je lui ai dit oui, je suis française. Ah oui, alors qu'est-ce que vous faites dans la vie? Rien. Il vaut mieux.
1: Alors, si vous avez envie de gratter dans les souvenirs de Liane Folly pour trouver des méchancetés sur son ex André Manouka. Vous allez être déçus. J'ai cherché moi-même, connaissant bien Dédé, je me suis dit, est-ce qu'il y a une alors il y a une picounette où à un moment tu dis, donc une fois que vous êtes séparés et que du coup bah, tu travailles avec d'autres gens, tu dis, c'était des gens qui étaient très agréables avec moi en studio, ça m'a changé.
0: Oui, dans ce genre-là,
1: Mais donc ça reste vraiment très calme. Tu ne règles pas tes comptes bien.

0: au contraire.
1: Non.
0: Tu dis que même à un moment, t'as voulu que cette brouille qui fait que deux personnes qui ont été amoureuses puis qui le sont plus, qui sont séparées, sont vaguement fâchées. Toi, tu voulais que la fâcherie elle s'arrête et t'as activement travaillé pour vous rabibocher.
1: Alors en fait, c'est très simple. Nous avons ensemble réalisé trop de belles choses pour que ça finisse en eau de boudin et que tout d'un coup, et c'est le public aussi. On a le respect, c'est ce que je lui ai dit. Il faut avoir le respect du public. Ils ont aimé notre travail ensemble. Il y a trois albums magnifiques qui existent qu'on a fait ensemble. Et eux,
0: c'est
1: ils
0: vos
1: ont
0: trois
1: envie.
0: Gosses.
1: Voilà, c'est nos trois enfants. Bah ouais. Et il faut que qu'ils soient. Donc personnellement, c'est moi qui ai fait le premier pas parce qu'il est vrai que j'ai été un peu rangée comme ça dans la vie d'André. Oui, en décembre dernier, je l'ai vu dans une émission de télé, La Boîte à Secrets, où on parle des gens. Et il faut le faire quand même, hein, ça c'est énorme. Bravo à la production, formidable, pour mettre 10 ans de vie avec Liane Folie, 3 albums comme ça et ne pas en parler.
0: C'est-à-dire, c'est nul.
1: Ben, moi j'ai trouvé ça un peu parce que je l'ai vu cette émission et je me suis dit
0: ça t'a fait de la peine ou pas?
1: Non, j'en suis plus là, hein, non.
0: Ouais.
1: Non, le métier me fait plus de peine du tout. Au contraire, ça me fait rire. Je me suis dit, mais bravo, quoi. Comment les mecs, ils peuvent passer à côté qui a été le plus grand succès de sa vie. Il n'a plus jamais eu un tel succès avec une chanteuse.
0: Non.
1: Donc c'est pour ça, pour toutes ces choses-là. Et donc, il y a un an, le jour de son anniversaire d'ailleurs, mais il est très heureux, hein, ça se passe bien. On a encore passé une journée ensemble la semaine dernière. Il est très heureux qu'on se revoie. On a des bons liens. Et puis, peut-être, va savoir, comme dit ma très belle chanson. Peut-être qu'un jour nous collaborerons ensemble.
0: Mais je vous le souhaite.
1: Si sa femme est d'accord.
0: Ah oui, c'est ça. Attention, hein. On va pas semer la zizanie. C'est un bonheur de t'entendre, Liane.
1: Merci,
0: c'est un bonheur de te lire La Droguerie du Sourire, donc aux éditions Stock.
1: Oui.
0: Et moi, je trouve que c'est un film. Tu fais ce que tu veux de cette
1: Mais
0: remarque.
1: Quelque part, on va dire que c'est dans l'atmosphère.
0: J'en ferais même deux si j'avais un budget illimité à l'eau Hollywood, parce que je ferais le film de la rencontre de tes parents, etc. En Algérie, leur arrivée en France et tout, et puis ensuite, deuxième partie, ta vie à toi.
1: Tu veux dire un biopic télévisuel, une fiction.
0: Ouais, ça serait bien, non?
1: Ça serait pas mal. Ou alors un grand film, ça dépend.
0: Bon, on se revoit pour ça, Liane.
1: Mais absolument.
0: Merci beaucoup d'être
1: venue. Merci beaucoup, Émilie. C'était un bonheur pour moi d'être avec toi ce soir, et j'embrasse tous les auditeurs, évidemment.
0: Merci, Liane. À bientôt.
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0: Un artiste atypique et polymorphe, aussi à l'aise dans un concert de rap que sur le plateau de Danse avec les Stars et The Voice.
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0: Il est aussi très à l'aise dans mes playlists, croyez-moi. Il vient de sortir, Taïk, son deuxième album, Joya. Il est le seul artiste en France à pouvoir, sur un même disque, inviter Lara Fabian et Aya Nakamura. Il chante, il danse, il brille à la télé. Il collectionne les disques d'or et de platine. Taïk est la définition du mot inclassable. Et vous allez adorer le rencontrer. Il est ce soir pour la première fois dans Décibel. Bonsoir, Taïk.
6: Salut.
0: Bienvenue dans Décibel. On est
6: Merci.
0: Super content de vous accueillir.
6: Super content d'être là.
0: Alors, vous avez cartonné que votre premier album en 2020, Fleurs froides, disque de diamant, ça veut dire plus de 500 000 exemplaires vendus.

0: move de danse.
1: Ah, tu gères.
0: Que le haut du corps. Hein.
1: Tu gères. Ça suffit, les épaules, c'est bon.
0: L'année suivante, en 2021, vous remportez Danse avec les stars, avec Faux Voto. Et puis, en 2024, un album en commun avec Dadju. Il s'appelle Héritage. Et là encore, magnifique disque de platine, plus de 100 000 exemplaires vendus. Concert à Bercy ou encore à Paris, La Défense Arena. Et puis cette année, Taïk, c'est aussi une grosse année télé avec The Voice. Vous êtes dans le jury aux côtés de Florent Pagny, Lara Fabian et Amel Bent. Ouais. Première question, ça va ? Bonne année 2026.
1: Franchement, elle est belle, elle commence bien. Enfin, ouais. Elle est dans une belle, dans un beau milieu. On est content, on reste focus et on veut encore plein d'autres belles choses.
0: Ouais, la détermination, ouais. Le focus, ouais. La concentration. Ça, je pense que c'est vraiment un mot-clé important quand on parle de votre parcours. Vous êtes né à Marseille en 1996.
1: Ouais.
0: Donc, c'est la même année que Kenji, Oshi et Oli de Big Flo.
1: Ouais, c'est vrai. Oli, je savais. Ouais. Kenji, je savais. Ouais.
0: Bon cru, non, franchement.
1: Pas mal.
0: Vous êtes arrivé à Paris à 16 ans, tout seul en pension, pour faire de la musique ou pas forcément ?
1: Ah non, pas du tout, pour essayer justement de me réinsercer un peu, parce que je m'étais fait virer moi de mon lycée.
0: Aïe.
1: Pas parce que j'étais un mauvais garçon, mais parce que je dansais à l'époque et du coup je séchais énormément les cours. J'étais danseur, donc répétition, concert, on avait déjà des prestations et tout, et l'école c'était vraiment tertiaire pour moi.
0: Ouais, c'était pas la priorité.
1: C'était pas la priorité.
0: Le focus, en fait, le fameux.
1: Exactement. Ouais. J'étais focus mais sur autre chose. Et je me suis fait virer de mon lycée à quelques semaines de la rentrée, donc impossible de trouver un autre bahut à Marseille qui fasse encore des inscriptions. Donc ma mère a fait des pieds et des mains et elle m'a trouvé un bahut à Paris. Et je suis parti à Paris.
0: Et alors finalement, c'est la fameuse expression, c'est un mal pour un bien.
1: Un mal pour un bien m'a sauvé la vie.
0: Ah, parce que donc, à Paris, tout seul, à 16 ans, ouais. Au lieu de faire des conneries, vous trouvez votre voix.
1: Je trouve ma voix, ouais. On se fait, dès le premier jour où on arrive à l'internat, il y a une visite groupée. On est, une trentaine de petits jeunes qui visitons l'internat pour la première fois. Et on passe de salle en salle, salle de sport, truc, machin, baby-foot, patati patata, salle de cinéma et tout. Et après, il nous amène au studio, et là, moi, c'est une révélation.
0: Un studio de musique, hein.
1: Ouais. C'était juste incroyable à mes yeux. Je suis rentré dans une espèce de transe où j'avais plus personne autour de moi, et je crois que même la visite, je l'ai pas continué, moi. Moi, je suis resté, je crois, dans le studio, en disant aux autres, finissez, moi, je veux discuter avec ce monsieur qui s'appelait Vince Marshall, et qui est pareil, aussi un des gars qui a sauvé ma vie.
0: Un
1: ingé son beatmaker, ouais. Producteur, ouais. Je voulais juste le regarder travailler. J'aimais le voir travailler sur son piano. Il était pianiste aussi, tu vois, compositeur.
0: Ouais.
1: Et je m'asseyais pendant, je pense, 3-4 mois. Je m'asseyais juste dès que j'avais 30 minutes de pause, une heure de trou ou quoi. Ou même à la fin des cours, puisque je dormais sur place, moi, à l'internat. Avant de rentrer, je passais le voir et je restais une heure, deux heures avec lui, je le regardais.
0: C'est dingue. Ouais. Ça donne envie de se poser des questions sur le destin ou sur, je sais pas, la prédestination. En fait, il y a des cellules de votre corps,
1: ouais.
0: Quand vous êtes rentré dans le studio,
1: qui
0: elles
1: sont
0: vous ont
1: activées,
0: dit,
1: ouais.
0: T'es chez toi.
1: Exactement. Qui sont dit,
0: c'est
1: t'es chez toi.
0: C'est
1: et,
0: fou.
1: Ouais, c'est ça. Et je me sentais pas mieux ailleurs que là-bas.
0: Alors, il y a une année assez charnière dans votre carrière, Taïk. C'est 2017, donc c'est finalement 5 ans après votre arrivée à Paris. Hein,
1: ouais.
0: Donc voilà, ça va très très vite. C'est l'année où vous tentez Nouvelle Star. There's no need to wear these shades when I try. Avec votre petite voix de bébé. Avec Benjamin Biolay,
1: ouais.
0: Manu Kian, Elodie Frégé et Hélène Ségara dans le jury. Il fallait pas avoir la trouille.
1: C'est ouf.
0: Bon souvenir, ça.
1: C'est un bon souvenir, ouais. C'est une belle revanche entre guillemets, puisque ça m'a pas empêché d'y croire, même si j'ai pas passé les qualifs entre guillemets.
0: Vous êtes allé au théâtre, hein.
1: Je suis allé au théâtre quand même. C'est la manche d'après, donc ça va, c'est cool. Et malgré ça, j'ai continué. Pas une seule seconde, je me suis dit que ça m'abattrait, tu vois.
0: 2017, c'est aussi l'année où vous sortez vos premiers sons, notamment Baby Motion. Avec mes pourris, when it's on fire. Encore une fois, les enfants, notez bien, 5 ans auparavant, il n'était jamais rentré dans un studio. C'est fou quand même. Non, mais c'est génial. Et puis, c'est l'année aussi où vous décrochez un prix assez dingue que peut-être vous n'attendiez pas. C'est la publicité la plus vue sur YouTube en 2017.
1: C'est ouf.
0: C'est une pub que vous n'avez pas oubliée, évidemment, les amis.
1: Il faut pas.
0: Les Babybel se parlent entre eux.
1: Quand même.
0: Et Taïk, c'est genre le plus beau des Babybel.
2: Hé, hey, vous êtes pas un paramouli de la coque, les gars. C'est moi, Mini Roulé.
0: Voilà. Et c'est une des premières fois que vous gagnez des sous.
1: Ouais, c'est le premier.
0: En chantant, n'empêche.
1: Exactement, en faisant ce que j'aime. Bon, à l'époque, c'est pas de la musique, mais c'est déjà ça. Je suis en studio, j'ai un casque et j'entends ma voix. Et rien que ça, ça me fait plaisir. Et ouais, je prends une petite somme ridicule à l'époque.
0: Mais n'empêche,
1: je vis quand même de. J'arrive quand même à gagner ma petite vie avec ça. Et à m'acheter une petite paire de baskets ou deux. Et c'est déjà ça. Et en fait, le truc, c'est que je me suis dit. Ok, je peux déjà commencer à gagner un peu de sous avec ce que j'aime faire.
0: Ouais.
1: Et ça aussi, pareil, ça a été un moteur de persévérance, j'ai envie de dire.
0: Et alors, le Taïk d'aujourd'hui, celui qui remplit les immenses salles de concert, celui qui va même aller jouer en Angleterre, aux Pays-Bas, en Allemagne, dans pas très longtemps, et les disques de diamant et de platine, et ce deuxième album, Joya, ce Taïk-là d'aujourd'hui, s'il pouvait aller taper sur l'épaule du Taïk en studio qui fait mini-rouler, qu'est-ce que vous lui diriez ?
1: Lâche rien, gamin. Lâche rien et entoure-toi bien. Non, fais ce que t'as fait. Tous tes échecs et toutes tes réussites ont fait ce que t'es aujourd'hui. Donc lâche rien. Et je pense qu'il aurait rien de spécial à lui dire puisque celui d'avant déjà aurait dit à celui actuel, t'inquiète pas, je gère. J'ai toujours été très très très confiant et prétentieux même sur le fait que ça va marcher, les gars. Je me donne pas d'autres plans. Faire confiance au plan A et surtout pas. Envisager un plan B, c'est tout miser sur le A.
0: Oui, c'est
1: donc,
0: ça.
1: Donc, je préfère ça. Je préférais vraiment me mettre à 200% sur le A sans me dire, ben, au cas où, si ça marche pas, je ferais peut-être. Non, il n'y a pas de je ferais peut-être autre chose.
0: Faut que ça marche.
1: Tu vois.
0: Et ça marche.
1: Et ça a marchouillé.
0: Marchouillé, come on. On va écouter un premier extrait de ce nouvel album, Joya. Puis après, on se plongera dedans parce que Joya, alors oui, vous êtes tous bilingues à la maison. Vous dites, oh, c'est bon, on sait, ça veut dire joie. Ça ne veut pas dire que ça. Vous allez apprendre plein de trucs. C'est un duo avec Lara Fabian qui s'appelle Je te pardonne. Mmh. Et alors Lara, elle est comme ça. C'est comme Beetlejuice, on dit trois fois son nom, elle apparaît.
1: Elle apparaît.
0: Lara.
3: Salut mon Taïk, t'es Taïk. Je voulais te laisser ce petit message pour te dire à quel point j'ai eu de la joie et à quel point ça a été sucré, salé, épicé et franchement magique d'être à tes côtés sur ce fauteuil rouge que tu as rendu unique et vibrant. Ton arrivée a créé de véritables secousses. Et je crois qu'on a tous été bouleversés positivement par ta présence. Je te souhaite le meilleur à chaque étape. Tu es grand, inspirant, puissant, magnifiquement talentueux. Et ça a été une vraie joie et un vrai privilège de chanter à tes côtés dans cette chanson qu'on a écrite et qu'on a fait briller partout. Je t'embrasse et je t'adore.
0: Wow.
1: Elle est si belle quand elle parle, elle est si belle quand elle, dans tout ce qu'elle fait, c'est si poétique. Quel respect, c'est fou, ça, c'est un truc qui peut vraiment me toucher plus que n'importe quelle salle remplie, c'est de vraiment susciter le respect de légende comme ça. Et je sais que ces mots, elle les pense. Qu'elle a reçu aucun virement pour faire ce message vocal.
0: Ah non, nous, ils nous ont envoyé balader. Je vais vous raconter la coulisse du truc, hein, Taïk. J'ai envoyé un email à 15h02.
1: Ouais.
0: À 15h08, j'avais le message dans ma boîte mail. Elle vous adore.
1: Ah non, ça adore vraiment beaucoup. C'était un vrai coup de foudre, mais comme elle le dit, ça a été sucré-salé. C'est parce que moi, j'ai une énergie qui est pas forcément celle qu'elle connaît à la base. Je viens avec cette énergie-là dans l'émission.
0: Donc The Voice,
1: qu'on a fait ensemble. Et on cherche nos points de calibrage, on se calibre. Et il y a des endroits où ça s'effrite et tout, et on le voit dans l'émission.
0: Ouais.
1: Et en fait, ça a été vraiment comme un premier meilleur ami avec qui tu commences par une bagarre, en fait. Vous commencez par vous chamailler, ça finit par être ton âme sœur, ton ami de toujours. Et c'est un peu ça. Avec Lara, et ouais, elle est exceptionnelle. Ces mots me touchent réellement et venant d'une légende vivante comme elle, c'est fou à 30 ans de recevoir des éloges pareils d'elle. Donc vraiment merci et merci à elle de m'avoir fait cet honneur surtout.
0: Parce de chanter ensemble, avec moi, je te pardonne.
1: Ah oui, ça a même pas été une négociation. Elle l'a fait direct. Elle est venue jusqu'à chez moi. Tu vois, je te cache pas que j'étais à deux doigts de prendre une photo discrètement de Lara chez moi dans mon salon, histoire que mes enfants sachent que je suis pas n'importe qui. Mais je te jure, quel respect. C'est une vraie queen. C'est ça que j'appelle une vraie reine, une vraie queen. C'est de se mettre des fois un peu au niveau d'un jeune comme moi, artiste, qui a encore plein de choses à prouver et de lui dire, t'es inspirante et c'était une vraie joie d'être à tes côtés. Rien que ça, c'est bon, je peux.

0: Non, mais je sais, vous êtes dans un état pas possible à la maison, moi aussi. Alors, Gioia. Gioia, ça fait penser au mot joy, à la joie. Ce qui déjà, avant même d'aller plus loin que ça, en 2026, dans une société qui est justement pas pleine de joie, c'est déjà un parti pris intéressant de dire je vais du côté de la joie, je vais du côté de la lumière.
1: Bien sûr, et surtout avec le message qu'il y a derrière, c'est que Gioia, c'est quand même un message venant d'un esclave, du dernier esclave, donc qui a subi quand même et vécu peut-être l'une des pires horreurs du monde et qui, malgré ça, en tire une revanche intérieure de joie, quoi, de dire que malgré tout ce qu'on m'a fait subir, j'ai gardé cette joie et ça, on peut pas y toucher.
0: Ça me fait penser à l'époux d'une des victimes des attentats du Bataclan, qui avait écrit un très beau texte qui disait « Vous n'aurez pas ma joie. »
1: Ouais, vous n'aurez pas ma tristesse, vous voulez dire.
0: Vous prendrez pas ma joie.
1: Vous ne prendrez pas ma joie. Je me rappelle.
0: Et en fait, c'est... On va écouter votre voix. Donc, c'est le prologue. On est le 2 mai 1826, c'est sur l'album. Ah, je vous ai dit, on voyage même dans le temps. Et donc, on est avec ce personnage qui s'appelle Gioia, alors qui est un personnage fictif, mais qui forcément existe.
1: Il relate une vérité.
0: Voilà, c'est le dernier esclave américain.
2: Je m'appelle Gioia et j'ai fêté mes 43 ans le 2 mai 1826. J'ai vu ma femme mourir sous mes yeux et mes filles ont été déportées dans une autre plantation il y a 3 ans. Ils m'ont fait souffrir. Ils ont arraché mon cœur à plusieurs reprises et ils m'ont tout pris. Mais ils n'ont jamais ébranlé une seule seconde ma foi. Je m'adresse au nouveau monde. J'ai rampé jusqu'à ce que mes genoux saignent pour que vous puissiez marcher la tête haute aujourd'hui. Et j'ai pleuré chacune des larmes de mon corps pour vous voir rire aux éclats un jour. Alors priez, mes fils, régnez sur ce monde, mes filles, et ne perdez jamais, au grand jamais, ce trésor que Dieu a mis dans nos cœurs, la joie.
0: L'éloge de la joie par Gioia. L'album, il est...
1: Très fier d'avoir fait cet album, quand même, quand je t'entends parler comme ça. Je sens que c'est sincère en plus venant de toi.
0: Oui, vraiment, parce que c'est épatant de se dire, il va prendre le temps
1: D'aller là-bas.
0: D'aller dans cette histoire-là, raconter, faire des pauses dans l'album. J'ai envie de comprendre comment c'est né tout ça.
1: C'est né d'une année 2024 où je perds un frère. Je perds mon frère de toujours, mon frère d'armes, qui décède noyé. Catastrophiquement, comme ça, un été, le 3 août 2024. Et lui, il me parlait souvent de ma musique. Il fonctionnait aux émotions beaucoup et il aimait cette musique émotionnelle que je mettais. Le Tyke Hit, le Tyke tout droit, le temps n'y pense plus, ça lui faisait rien, tu vois. Et il me disait, moi, j'aime quand tu m'emmènes dans des histoires, j'aime quand tu fais comme quand on était petit et que tu t'inventes des trucs de starbé et trucs et qu'on s'y prête. Et il me parlait de ça à chaque fois et quand il s'en va, malheureusement, moi je comprends plus rien à la vie. Pendant un long moment, j'ai plus envie de rien parce que ce rapport à la mort, il a toujours été assez intense chez moi et perdre un frère comme ça que je n'aurais jamais imaginé, il n'était pas malade, c'est pas comme si c'était un long combat où on a pu peut-être éventualiser le fait...
0: Se faire à l'idée
1: que peut-être il partirait, c'est du jour au lendemain, la veille on devait faire un barbecue.
0: Hyper violent.
1: Très violent, donc c'est un truc dont tu t'y remets jamais, je pense. Et donc j'ai plus envie de rien, j'ai plus envie de musique, j'ai plus envie de chanter, j'ai plus envie de public, j'ai plus envie qu'on parle dans la rue, j'ai plus envie qu'on crie mon nom, j'ai plus envie de rien, j'ai plus envie de chanter. Et des fois, quand tu sais plus trop où tu vas, quand t'as plus envie de rien, faut des fois revenir de là où tu viens. Et j'ai passé quelques temps au Cameroun, en fait. J'ai passé un petit moment au Cameroun, chez moi, parce que je m'étais arrêté, donc j'ai arrêté un peu de faire de la musique pendant 8 mois. Et pendant ce temps-là, j'étais au Cameroun pendant un temps. Et c'est là-bas où on m'a raconté cette histoire, en fait, de ce Gioia, tu vois, dans un village, tu vois. On m'a raconté l'histoire de ce Gioia et ça m'a bouleversé de se dire que même lui et même eux, à cette époque-là, qui ont vécu des choses horrible, bien pire que la mort, j'ai envie de te dire, ils ont décidé de quand même garder leur joie. Et je me suis senti tout nul, tout con, à me dire, en fait, toi, avec ta douleur qui est immense aussi, comment tu veux t'arrêter là? T'as 29 ans, tu veux t'arrêter, tu sais plus où aller, comment ça? Non, ça n'existe pas. Mais je voulais pas revenir avec un album comme ça. Et en plus, ce qu'il y a de fou, c'est qu'après Fleur Froide et après Héritage, je savais plus trop qu'est-ce que je voulais raconter. Héritage, c'était beau, c'était un album événement, c'était avec Dadju, donc c'était, on n'avait pas besoin d'en faire trop. Juste lui et moi sur scène, c'était déjà fort. Mais là, revenir solo, j'avais pas envie de revenir en lover, en crooner encore, qui raconte des histoires d'amour et tout. Bien sûr que je le ferai toujours, mais il y a quoi derrière? Et puis après, j'ai eu mes deux gosses aussi, j'ai eu deux garçons. Et ça aussi, je me disais, qu'est-ce que t'as envie que tes enfants disent si demain, toi aussi, subitement, tu t'en vas? Qu'est-ce que t'as envie que ton public se dise si subitement, tu t'en vas? Et qu'est-ce que t'as envie de laisser comme trace?
0: Ah ouais, mais alors ça, c'est terrible, parce que c'est pas anodin. C'est se dire, je sors un disque et possiblement, c'est la dernière trace que je laisse sur terre.
1: Ouais, de ouf. Et c'est le dernier. Ben, chaque nuit, je pense, il faut pas se dire ça. Il faut se dire, est-ce que j'ai bien dit à ma femme que
0: je suis
1: désolé?
0: On ferait moins de conneries, oui, c'est vrai.
1: Est-ce que j'ai bien dit à ma mère que je l'aime? Parce qu'il y en a plein qui se réveillent pas. Et depuis le début de l'émission jusqu'à maintenant, il y en a beaucoup qui sont pas réveillés et qui viennent de nous quitter, tu vois. Donc, je veux pas être trop morose, mais c'est une vérité, tu vois. Faut se le dire. Donc, je me suis dit, si tu racontes un nouveau truc sur un album, sois prêt à raconter quelque chose de noble. Et on s'en fout des hits, on s'en fout des chiffres. De toute façon, c'est pas un truc que tu as cultivé. Raconte quelque chose dont tu seras fier. Et quand je suis devant toi là tout de suite, franchement, je me dis que j'ai fait le meilleur choix de ma carrière, parce que ça tombe quand même dans l'oreille de certaines personnes, ça tombe quand même dans des cœurs qui comprennent et qui ressentent. Et ça c'est la plus belle des choses pour moi.
0: On va parler d'amour, parce qu'il y a ce concept d'Afro Love,
1: qui était, voilà, la colonne vertébrale.
0: C'est ça, de la musique sur le premier album. Et voilà, l'Afro Love est toujours là sur le deuxième. Il n'est pas tout seul, mais il se passe des choses.
1: Exactement.
0: Et alors, je le disais, c'est dingue, parce qu'il y a plein de façons d'envisager, évidemment, les histoires d'amour. Il y a cette chanson, La même histoire. Écoutez, les amis, si vous êtes assis, allongez-vous immédiatement.

une chanson extrêmement langoureuse. Sexy, lascive, langoureuse, voilà. Mais l'amour, c'est aussi fuis-moi, je te suis, Aya Nakamura.

0: Alors, est-ce que les histoires d'amour compliquées, ça fait des meilleures chansons?
1: Je pense pas. Je sais pas, honnêtement. Mais moi, j'estime qu'aujourd'hui, le succès aussi de mes chansons, c'est qu'elles sont vraies, qu'elles sont pas juste toutes belles, toutes roses, et basées sur de l'idyllique. Je pense qu'il y a des fois où justement, va loin, en fait. Là, tu me casses la tête et peut-être que je t'aimerai après. C'est, ça se dit pas, c'est pas gentil, mais c'est la vérité. C'est ce qu'on ressent des fois. Il y a Daevin aussi, je pense que je te spoil un peu. Enfin, je te
0: devance
1: un peu,
0: passer, mais il y a Daevin.
1: Où là, c'est d'une sincérité qui,
0: en même temps, c'est génial. Daevin, c'est marqué sur la liste des chansons, ouais, entre parenthèses, interdit aux femmes.
1: Ouais.
0: Qu'est-ce que j'ai fait?
1: Non, c'est que
0: je suis allé l'écouter.
1: Ok, je pensais que tu disais qu'est-ce que j'ai fait. Bah oui, je savais. C'était aussi un clin d'œil pour dire interdit, mais qu'est-ce que vous allez faire? Vous allez vous ruer dessus, forcément.
0: Évidemment.
1: Bah oui, tu vois.
0: C'est, en vrai, c'est la première que j'ai écoutée.
1: C'est vrai? C'est dinguerie.
0: Après, je l'ai remis dans l'ordre. Donc voilà, interdit aux femmes, mesdames.

0: s'apprête à faire une connerie.
1: Ouais,
0: c'est comme ça.
1: C'est ça, c'est la vie.
0: David, oui, alors c'est la vie. Et à la fois, j'ai bien aimé aussi dans vos textes l'idée que les femmes sont pas forcément celles qui attendent à la maison le mari qui, un peu lassé finalement, va se taper la voisine. On a aussi des filles qui cherchent des histoires sans lendemain.

0: que celle qui n'a jamais envoyé un petit texto à son candy boy me jette la première pierre. Donc c'est complexe, en fait, c'est complexe.
1: Bah oui, c'est riche. Ouais. C'est plein de choses, tu vois, justement. Oui, les femmes ne sont pas seulement là à attendre leur chéri, elles ont aussi leur entre guillemets, leurs vices, leurs envies, leurs trucs. C'est pas que les hommes qui sont les méchants, et c'est pas que les hommes aussi, des fois, qui peuvent avoir des envies un peu charnelles. Et ça, je trouve que c'est le bon équilibre dans l'amour et dans mes textes. C'est que personne n'est délaissé, il y a de la musique pour tout le monde. Et je suis toutes ces choses-là aussi. J'ai vécu des histoires très langoureuses, très romantiques, et j'ai vécu des histoires sales, entre guillemets. Et je les mets en chanson, honnêtement, je suis pas là pour mentir aux gens. Et Candy Boy, ouais, ça part d'une discussion avec mes danseuses de l'époque. Et en fait, j'écoute, et tu sais, ma musique, elle vient de discussions comme ça, à la chicha, peu importe, comme ça, où on discute, et je me dis, mais en fait, c'est trop vrai. Et ça a le mérite d'exister sur une chanson, cette histoire, tu vois. Ouais. Donc voilà, ça donne joya. Et depuis que tu défiles les chansons, ça fait longtemps que j'avais pas réécouté cet album, depuis qu'il est sorti, je crois. Et je suis très, très, très content de ce qu'on a fait avec l'équipe. Je veux vraiment saluer tous les compositeurs et toutes les personnes qui m'ont aidé à faire cet album. On parle pas assez d'eux en interview, je pense. C'est très important de faire même une émission autour de ça, des compos, des mecs qui suivent un peu la folie des artistes, tu vois. Ouais. Quand j'arrive et que je dis à Black Do, en l'occurrence, qui a fait ce titre, je veux raconter ça, il me dit, mais t'es un malade, allez, on y va, clink, clink, clink, tu vois, mais c'est ça, hein, suivre un artiste comme ça, fêlé comme moi, en plus, je salue ces gars-là et je leur dis merci et merci encore et de me lâcher jamais, les gars, parce que vraiment, on a fait un album de Gueda.
0: Ouais.

0: vous êtes inspiré partout et je crois que c'est providentiel et qu'il faut continuer à avoir vos oreilles et vos capteurs grands ouverts et nous raconter plein de choses.
1: Je veux.
0: Je vous souhaite une belle et bonne et longue route.
1: Très gentil.
0: Merci Taïk, à bientôt.
1: Merci à vous.
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1: L'artiste toulousain Robin Arnaud, c'est facile.
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2: Magali, taxi TPMR à Limoges.
3: Les Limousins sont formidables. Stéphane Pigato.
2: J'ai fait des études en sanitaire et social. C'était le métier de ma maman, qui était aide à domicile. Quand j'ai eu l'âge de travailler, j'ai fait des remplacements avec elle les étés. Je travaille pendant mes études, je fais mes études, j'ai les examens, et puis j'ai travaillé dans des hôpitaux, des maisons de retraite, à domicile. J'ai fait mes premières expériences professionnelles aussi à domicile. C'était juste parfait, en fait. J'aimais être avec les personnes âgées, j'étais là pour elles, dans leur quotidien, donc moi, ça m'allait.
4: D'accord, jusqu'à 25 ans, vous faites ça? Et qu'est-ce qui fait changer le parcours finalement de vie?
2: C'était pas des CDI en fait, donc j'étais à durée déterminée, donc il fallait que je trouve quand même à un moment donné un travail qui allait m'aider à vivre pour le reste de la vie.
4: Vous avez déjà des enfants à cette époque ou pas?
2: Ah non, du tout.
4: Non.
2: Du tout. Mais il fallait que j'envisage un métier qui allait m'aider à construire une vie. Et j'ai accepté, en fait, une nouvelle formation qui n'était pas du tout dans le même domaine, parce que c'était parti dans l'industrie électronique.
4: D'accord, oui, vous changez complètement de...
2: Complètement.
4: Qu'est-ce qui vous plaisait là-dedans? C'était le hasard ou c'était...
2: Ah, ça a été le hasard, en fait. C'est le métier qui m'a trouvé. J'ai suivi une formation, j'ai eu les examens, j'ai fait de l'apprentissage. Et après, du coup, j'ai travaillé 20 ans avec eux. Je fabriquais des cartes électroniques. C'était moi qui les fabriquais, j'étais sur la chaîne, sur des machines.
4: Et alors là, qu'est-ce que vous vous dites? Parce que c'est pas du tout dans ce que vous vouliez faire, l'aide à la personne, et puis on se retrouve à travailler à l'usine, à la chaîne.
2: Non, mais l'électronique est très intéressant, donc ça m'a comblé pendant 20 ans.
4: D'accord, oui, ça vous a pas... Le changement n'a pas été si brutal que ça,
2: non.
4: Finalement.
2: Non, non. J'ai comblé pendant ces années-là en faisant de l'associatif, lié à mes enfants, dans le sport.
4: Et comment arrive ce second changement?
2: J'en avais pas marre de l'usine, c'est les maladies professionnelles qui m'ont amené là.
4: C'est des circonstances de vie qui font que finalement vous changez, quoi.
2: C'est ça.
4: Et qu'est-ce qui se passe à ce moment-là dans la tête de Magali, qui a un métier visiblement qui lui plaît,
2: oui,
4: dans l'électronique, et qui se dit, va falloir changer?
2: C'était la santé d'abord, donc il a fallu rebondir et trouver un nouveau métier. Je suis forcément revenue sur l'aide à la personne. C'était d'abord l'aide à domicile, après le transport. J'ai essayé d'allier les deux et le transport de personnes à mobilité réduite est arrivé.
4: Et puis arrive donc le transport, le taxi, ce que vous faites aujourd'hui. Ça c'est pareil, c'est pas forcément une évidence de se dire je vais devenir taxi. Comment ça arrive dans votre vie?
2: C'était la meilleure solution pour pouvoir allier les deux. Donc je suis devenue taxi de Limoges. Un collègue m'a dit que ce métier m'allait comme un gant, donc c'est un beau compliment, on continue. Parce que le transport de personnes en fauteuil, c'est quand même bien particulier. On n'amène pas des gens que d'un point A à un point B. On rentre dans leur domicile, on les aide à se préparer, à pouvoir monter dans notre véhicule. Et à l'arrivée, c'est la même chose. Il faut les aider.
4: Et qu'est-ce qui vous plaît le plus dans ce métier aujourd'hui?
2: C'est le fait d'être présent, d'être utile pour eux et de les aider à vivre normalement.
4: Mais qu'est-ce que ça change finalement par rapport à un taxi normal?
2: On est bien plus utile dans leur vie, en fait. On leur permet vraiment des choses qu'ils ne pourraient pas faire si on n'était pas là.
4: Et aujourd'hui, vous êtes heureuse comme ça?
2: Très. Je ne changerai rien. Il va falloir qu'ils me supportent encore longtemps.
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5: Un début de conversation pour vous aider dans l'apprentissage de la langue bretonne aujourd'hui et puis après un nom de famille qui permet de faire front.
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5: Alors, c'est pas évident d'apprendre la langue à la radio. J'essaie de vous donner quelques clés chaque jour, mais pour ça encore faut-il être à l'heure pour écouter les chroniques. Donc, pour ne pas rater l'heure, il y a une question que vous devez connaître. Une phrase. Pédéré. Je suis sympa. C'est une phrase courte. Trois mots. Pédéré. Et ou éo, si vous voulez. C'est facile à traduire. C'est quelle heure est-il? Péd, c'est un mot interrogatif qui signifie combien? Péd. À retenir, évidemment, ça sert dans plein d'utilisations. Pédéré. Quelle heure? Et à la fin, éo. C'est une des formes du verbe être en breton conjugué. Pédéré. Pédéré. Quelle heure est-il? Retenir cette phrase vous permettra de ne jamais rater vos rendez-vous de toutes sortes et surtout vos rendez-vous radiophoniques. Pédéréo, quelle heure est-il? Alors pour répondre s'il est midi par exemple, vous répondrez Christeis Eo. Midi, il est. Et on n'oublie pas le verbe à la phrase, on ne dit pas juste Christeis, on dit Christeis Eo. Pédéréo, quelle heure est-il? Christeis Eo. Il est midi. Bon, dites pas ça une autre heure qu'à midi, ça marchera moins bien.
7: Non, d'un petit breton.
5: Et un patronyme frontal aujourd'hui, ou un nom qui fait front, comme je vous le disais, ou même plusieurs, Taldir ou Talourne. Deux mots commençant avec le préfixe Tal, T-A-L. Et Tal, qui n'est pas la chanteuse en breton, a plusieurs sens. En premier, c'est le front humain, évidemment, Tal, Antal, le front, Tal, Antal et Begarpen, le front en haut de la tête. C'est mieux s'il est là, d'ailleurs. Et donc, si votre nom de famille est Taldir ou Talourne, eh bien, mieux vaut ne pas donner de coup de tête au risque de casser celle d'en face, car Taldir veut littéralement dire front d'acier, rien que ça. Et Talourne, c'est pas en reste non plus, Talourne, c'est le front de fer. Alors, encore un nom ramenant une époque où les hommes se faisaient remarquer sur les champs de bataille ou dans les mêlées. Et les Taldir ou Talourne étaient visiblement pas mauvais pour donner ou amortir les coups. C'est pas une raison pour faire pareil. Moi, je vous dis à demain, même heure.
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8: Je suis sûr que vous êtes déjà passé devant le château du Barou, sauf que le château du Barou, sans un homme, il serait aujourd'hui inexistant, détruit, entièrement détruit. C'est André Vaison de Pradennes qui l'a sauvé. Il arrive en Vaucluse au début du 20e. Très vite, il s'enracine, il devient conseiller municipal, conseiller départemental, puis maire de Murs pendant près de 4 mandats. André Vaison de Pradennes, c'est un homme public, engagé, décoré de la Croix de guerre 14-18, chevalier de la Légion d'honneur, et c'est surtout un sauveur de pierre. 3 châteaux vont marquer son existence. D'abord, celui de Murs, dont il devient propriétaire. Ensuite, il y a le château de Javon sur son plateau forestier. Et puis, il y a donc le Barou. L'histoire la plus spectaculaire, quand il prend possession au début du siècle, eh bien, le château féodal est dans un état catastrophique. Les guerres, les pillages et l'incendie de 1929 ont tout dévasté. Je vous renvoie d'ailleurs à la chronique consacrée sur l'histoire du château du Barou. Et là, donc, André Vaison de Pradennes va se lancer dans une reconstruction titanesque. À l'époque, pas de subvention, pas de mécénat, hein, tout est à ses frais. Et sur 10 ans, il fait travailler 10 maçons pendant 10 ans. On va consolider les murs, refaire les toitures, dégager les salles, restaurer les escaliers. Il va redonner une silhouette, une sorte de colonne vertébrale à ce château qui domine les dentelles. Et c'est ce gros travail, notamment la nouvelle toiture en béton, qui va permettre au château du Barou de survivre lorsqu'il y aura un second incendie en 1944 pendant la Seconde Guerre mondiale. Sans ces travaux-là, eh bien, le château qu'on visite aujourd'hui n'existerait plus. Et puis il y a aussi cette autre facette moins connue. André Vaison de Pradennes était un passionné de préhistoire. Ses travaux aujourd'hui font encore référence. En fait, il a longuement étudié les ateliers préhistoriques autour de Murs grâce aux paysans qui lui rapportaient leurs trouvailles contre quelques pièces. Une grande partie aujourd'hui de sa collection a été donnée au musée d'Orsay et c'est loin d'être fini. Aujourd'hui, une biographie est actuellement en préparation par son petit-fils Jean-Baptiste Vaison en collaboration avec un archéologue. Mais la vie d'André, elle, se termine tragiquement. Il meurt accidentellement à Paris, intoxiqué au monoxyde de carbone dans son appartement avec son épouse et sa fille. Seul son fils survit et c'est ce fils qui va prolonger l'esprit du père en protégeant les propriétés familiales. Et aujourd'hui, donc, c'est son petit-fils, Jean-Baptiste, avec Fanny, qui poursuivent cette histoire au Barou, notamment avec la création du premier whisky du Vaucluse, élaboré à l'intérieur même du château.
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1: La phrase que mes parents, je voudrais plus qu'ils disent, bah c'est non. Et aussi, dépêche-toi.
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5: Une puits d'aumoise aujourd'hui, elle était tournequoise. Bonjour Cécile.
6: Bonjour.
5: Merci de nous accueillir avec ce petit thé. À la fleur de cerisier, a priori.
6: Oui, avec plaisir.
5: Et ces petites gaufrettes, hein, bien appétissantes. Vous êtes née dans le département 59.
6: À Tourcoing. Et
5: une maman belge, un papa belge également.
6: Un peu, à moitié, voilà. Et ma maman plutôt flamande et mon papa plutôt wallon.
5: Quel souvenir est-ce que vous gardez de votre enfance, donc soit à Tourcoing, soit... Très vite, donc, à la
6: campagne. Oui, à Rugy, Petit village de 1200 habitants, je crois. Et on habitait à 2 km dans un petit hameau, le hameau de Belzanois, qui existe toujours. Mon papa habite toujours là-bas. Et ben, en fait, les souvenirs, moi, c'était, on était dehors tout le temps, dans le jardin. Souvenirs de photos de la construction du garage.
5: C'était sur un territoire frontalier.
6: Oui.
5: Avec la Belgique.
6: Ouais. À 2 km, donc, du centre du village. Il y en a beaucoup qui travaillaient ou qui travaillent en Belgique. Il y a l'Elnon, une petite rivière qui fait la frontière aussi.
5: Il y a un petit pont.
6: Voilà, et donc du coup, bah, cette rivière tout le long et tous les endroits où on pouvait passer en voiture, il y avait un poste de douane.
7: Et là-bas, pas de tabac, pas de devises étrangères.
8: Non, monsieur le douanier, absolument rien.
7: Si ça pète, hein. Allez, on bloque.
6: On allait de l'autre côté du petit pont, c'est louvé, un taminé, un café. Chaque fois que j'y retourne, je vais me promener là-bas.
5: Enfin. Et oui, forcément, vous vous ressourcez là où vous avez, où vous avez grandi. Vous passez beaucoup de temps dehors, mais à faire quoi? Vous êtes dans l'observation?
6: J'étais un garçon manqué, j'étais la petite dernière, donc j'ai souvenir d'avoir fait des cabanes dans le pommier avec mon frère. C'est rigolo, j'étais souvent à pieds nus, en fait, je me souviens de ça.
5: Et aujourd'hui, la Cécile que vous êtes, elle marche encore pieds nus?
6: Pendant des années, j'ai oublié ça. C'est drôle, ouais. Bah, c'est... Peut-être quand j'avais 47 ans que j'ai commencé à... Même dans des parcs ou ici, au jardin partagé, parfois quand il est ouvert, et ben, quand l'herbe est fraîche l'été, j'enlève mes chaussures.
5: On dit que c'est très bon, hein. Bon pour la santé de ressentir le sol avec, avec la plante des pieds. Bon, je me permets de goûter cette petite gaufre.
6: Ah oui, avec plaisir, oui.
5: Merci. Donc,
6: là, c'est du coup cassonade. Elle est noire.
5: Ah, c'est une cassonade aussi.
6: Ouais. Processus, en fait, la cassonade, moi je croyais que c'était non raffiné, mais en fait c'est hyper raffiné, c'est recuit.
5: Ça vous rappelle votre enfance?
6: Oui, complètement.
5: C'était le petit-déj?
6: Non, ça c'était ces gaufres-là, les gaufres frites-là. Découvert quand j'étais jeune adulte, qu'il y avait une dame qui en fabriquait à 1 km de chez nous, en France. Du coup, t'es allée voir en vélo pour trouver, et en fait c'était chez elle. Je faisais des tartes au sucre avec ça.
5: Et on dit tarte au sucre.
6: Oui, tarte au sucre.
5: Au sucre avec l'accent. Ouais.
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9: Quand on passe le rideau, ça sent le pop-corn, il y a de la lumière qui clignote de partout. Et les gens, ils retombent en enfance et ils s'attendent vraiment pas à trouver ça dans une maison.
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11: Lui a troqué tout simplement des cartons de souvenirs pour un musée privé de 45 mètres carrés dédié à la piste étoilée. C'est Thomas Joly. Thomas, d'où vous vient cet amour pour la piste étoilée et pour le cirque?
9: Alors que c'est une passion qui me suit depuis que j'ai à peu près 6 ans. Tout a commencé bêtement par une visite à des animaux dans un cirque qui passait à Mèche. Et c'est là que l'amour pour le cirque a commencé. Depuis de nombreuses années, je collectionne pas mal d'objets et de documents concernant le cirque. Et en fait, tous ces objets, ils étaient enfermés dans des cartons. Et donc, j'ai décidé de leur laisser la place qu'ils méritent et de les mettre en lumière et en valeur.
11: Mais alors du coup, comment on organise sa maison? Parce que j'imagine que plein d'objets, il faut donner des sortes de fonctionnalités, trouver la bonne place. J'imagine que ça se met pas en place du jour au lendemain, Thomas Joly.
9: Non, pas du tout. En fait, quand on a construit notre maison, on a tout aménagé le dessus du garage. Donc on a rehaussé le dessus du garage et ça m'a permis de récupérer une pièce de 45 mètres.

0: C'est un monsieur qui liquidait son musée. J'ai récupéré une très vieille affiche du Cirque Pinder qui date de 1930. Donc, il y a une affiche en papier journal écrit avec de l'encre très bien écrit, qui est vraiment jolie. Et en plus récent, j'ai récupéré deux blasons en métal, pareil du Cirque Pinder, qui étaient édités en très peu d'exemplaires. Et il en reste très peu dans toute l'Europe en état exceptionnel comme je les ai aujourd'hui.
1: Quand des amis, des proches à vous poussent ou ont poussé pour la première fois la porte de ce bel endroit, ça a été quoi les réactions ?
0: Les gens ils disent que je suis fou. Quand en fait vous rentrez par la porte et il y a un petit sas avec des rideaux en velours, vraiment comme dans un cirque, on a vraiment l'impression de rentrer dans un cirque. Et quand on passe le rideau, ça sent le pop-corn, il y a de la lumière qui clignote de partout. Et les gens, ils retombent en enfance et ils s'attendent vraiment pas à trouver ça dans une maison.
1: À vous, Jocourt, Thomas Joly a réalisé son rêve d'enfant en transformant une partie de sa maison en un véritable musée du cirque. Une immersion sensorielle unique entre des rideaux de velours, de pop-corn. 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
1: Tout ce qui a trait au caractère des humaines et des humains, j'adore. Je trouve que la langue occitane se délecte à qualifier les comportements humains. Roumé, je savais que tout le monde connaît Kéomo. C'est un bon exemple. Hein. Tu pourrais faire un sourire plutôt que de roumé. Roumé. Comme ce mot l'indique dans sa construction, ça grogne, ça fait trembler les murs. Quelqu'un qui roume, c'est un râleur d'excellence. T'as voulu faire les courses? On y est. Qu'est plus le moment des rouma, mon grand. Ce n'est plus le moment de râler, ok? Plutôt que de roumer, on finit vite et on rentre. Roumer, ok? Vous connaissez, bon. Et si je dis marouné, marouna, c'est la même chose. Dans le mot, le R roulé nous montre une personne qui râle aussi, qui bougonne. Il marronne comme une burga au Kevonvo, non.

0: Il râle comme un frelon qui vrombit, roumé, marronné. Faites vos courses, mesdames et messieurs. Allez, adieu.
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2: C'est un événement littéraire dont on vous parle dans Toujours à la page. La sortie du nouveau roman de Marion Fayolle, autrice et illustratrice dromardéchoise, plusieurs fois primée au festival d'Angoulême. Marion Fayolle a rencontré l'année dernière un immense succès avec son premier roman poétique et poignant, Du même bois, dans lequel elle évoquait l'histoire d'une ferme ardéchoise, génération après génération. Petit fruit, c'est le nom de ce second titre, est paru chez Gallimard. Et c'est l'histoire d'une femme à qui, mois après mois, la nature refuse d'offrir un enfant. Tandis qu'elle brasse questionnement, chagrin, culpabilité, son mari reste imperméable à ses émotions. Jusqu'au jour où s'impose chez eux un inconnu. Un étranger, un homme qui dit pourtant reconnaître en la femme son amour de jeunesse perdu. D'ailleurs, c'est étrange, ses mains à lui sont de la couleur de la robe de la femme. Et il ne cesse de vouloir la dessiner, la croquer sous tous les angles. En résulte un curieux ballet, un poétique triangle amoureux auquel nous allons assister. Marion Fayolle.
3: Le livre parle en effet du désir d'enfant, même si je pense qu'il parle du désir, du manque, de l'absence, de manière peut-être beaucoup plus large que simplement le manque de l'enfant. En tout cas, cette femme, elle est en proie à une forme d'obsession. Chaque mois, elle a envie d'avoir un bébé dans le ventre et chaque mois, c'est un échec. Et dans son couple vient apparaître une sorte d'étranger. Donc, elle attend un enfant et l'enfant n'arrive pas. Et il y a quelqu'un qui vient se glisser dans leur maison alors même qu'ils essaient de le rejeter. Donc, c'est aussi une sorte d'ambivalence entre ce qu'elle désire et qui vient pas et ce qu'elle rejette et qui vient. Et pour moi, les trois personnages du livre sont tous des personnages qui sont un peu enfermés. Ça m'intéressait d'avoir trois personnages qui finissent par se parler, par quelque chose de commun. Et ce commun, je pense qu'il est à la fois la question de l'obsession et la question de l'absence ou du manque ou du fantasme aussi.
2: Il y a quand même quelque chose d'un peu surnaturel qui relève du conte ou de la poésie dans ce que vous écrivez.
3: Quand j'écris, je me sens proche de la poésie plus que du roman d'une certaine façon. Et c'est très important pour moi que l'espace du livre, comme dans l'espace des dessins, soit pas exactement l'espace de la réalité, en tout cas qu'il y ait toujours une part de symbolique ou de surréalisme qui vienne créer un espace qui est celui du livre et qui est un petit peu à côté du réel pour peut-être être plus réel que le réel. Et c'est important pour moi que mes livres contiennent plusieurs discours, enfin qu'en tout cas on puisse les lire, et puis on puisse les relire, et puis encore les relire comme s'il y avait plusieurs couches, et que le lecteur puisse aussi glisser sa propre voix à l'intérieur de ce que je propose.
2: On ne sait précisément où l'action se déroule, ni à quelle époque, mais comme toujours avec Marion Fayolle, la nature est partout. Elle traverse les personnages, et son écriture pose des images, des émotions, un rythme aussi. Elle offre comme un moment en suspens, hors du temps. Marion Fayolle révèle une nouvelle fois que son talent d'écrivaine n'a rien à envier à celui de dessinatrice dans ce petit fruit paru chez Gallimard.
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4: C'est la Camille Minute, votre chronique de la joie et de la bonne humeur. Aujourd'hui, on va parler des red flags. Alors, c'est quoi un red flag ? Un red flag, c'est littéralement un drapeau rouge. Dans la vraie vie, ça veut dire attention, danger. Fuis, cours, ne réponds pas à ce message. Le red flag, c'est le petit signal que ton cerveau voit, mais que ton cœur ignore, en disant « Non mais ça va, je gère, on va gérer ». Le red flag, c'est pas encore une catastrophe, c'est l'annonce de la catastrophe. C'est le teaser du film d'horreur. Il dit « Je suis pas jaloux ». Par exemple, si le mec il dit « Je suis pas jaloux », mais il connaît l'heure de ta dernière connexion avant tout le monde, il est jaloux. Okay ? Si elle te dit « Ah mais moi je suis très cool », mais qu'elle fouille dans ton téléphone, même quand il est éteint, elle est pas cool. Un red flag, c'est pas un défaut, c'est un avant-goût du problème. C'est quand quelqu'un te dit « Ah moi je suis comme ça », et que toi au lieu de partir, tu réponds « Ah bah parfait ». Non, fuis, cours. Bref, les red flags, c'est simple. Si tu te dis « Ça va sûrement passer », eh ben ça passera pas. Voilà, c'est aussi simple que ça. Alors maintenant, ce que je vais faire, c'est que je vais vous lister, parce que l'être humain va toujours trop loin, des red flags vraiment exagérés, des red flags qu'on voit sur les réseaux sociaux qui sont vraiment, ça va beaucoup trop loin. Une fois j'ai vu une vidéo, il y a une nana, elle a sorti. Moi j'ai un red flag. Mon red flag, c'est les mecs qui tiennent la barre du métro dans le métro. Donc maintenant, en fait, faut choisir entre tomber par terre ou être célibataire. C'est, il y a un mec qui l'a dit, une fille qui finit son assiette, c'est red flag. Frérot, elle a juste faim. Hein. C'est pas toxique, c'est la dalle, ça s'appelle. C'est après, il y a des red flags. Et quelqu'un dit ouais. Moi, mon red flag, c'est quelqu'un qui met son réveil à 6h du matin, même le week-end. Excuse-le d'être pauvre, hein, il veut bosser, ce monsieur-là. Il y a quelqu'un qui a dit, voilà, moi, mon red flag, une personne qui aime l'eau plate. Donc, en fait, si t'aimes pas les bulles, t'es toxique, quoi, t'es dangereux. Quoi. J'ai vu aussi, mon red flag, c'est quelqu'un qui répond trop vite au message, ou trop lentement. Le bon timing, c'est jamais bon, quoi. Il y a un mec qui l'a dit, moi, mon red flag, c'est une fille qui dit, on verra. C'est pas un red flag, ça. C'est une promesse honnête. Et j'espère qu'elle ne le verra pas, le mec. Hein. À ce rythme-là, respirer va devenir un red flag. Bientôt, il aspire par le nez, c'est un red flag. Les gens, ils veulent plus une relation, ils veulent un CV sans défaut. Et même là, ils trouveront un red flag dans la photo. Avant, on cherchait l'amour. Maintenant, on cherche la faute. C'est bien ça le problème.

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1: Pas tous mes petits bébés, mes petits semis. Tu vois, je les ai foutus dans la couveuse, là, puis je suis en train de repiquer toutes les variétés. Cacao, de la brandy wine, de l'absinthe, large barrel boar.
2: C'est
1: grand,
2: quoi ça?
1: Grand sanglier rayé.
2: Ah oui?
1: Oui. Alors il paraît que ma prononciation est pas remarquable.
2: Oh, je suis pas remarqué. Moi, on m'avait dit que tu étais un pêcheur, mais en fait, tu es plutôt un cultivateur.
1: J'étais un pêcheur. On l'est à vie comme ministre, mais la pension n'est pas tout à fait la même, si tu veux.
2: Donc, du coup, tu as besoin de faire pousser tes tomates.
1: Mais je suis quand même un pêcheur.
2: Et c'est aussi ton petit coin, là, où tu te poses, parce que là, tu as un journal.
1: Je lis mon journal. Tu vois, dans la serre, dès que ça, il y a un petit rayon, hop, ça tape. Et puis, moi, j'ai besoin de lumière. Dès qu'il y a un petit rayon, il faut que je sorte.
2: Quand on est sur un bateau, c'est parce qu'on aime être dehors, quoi.
1: Ben oui, dans les éléments, quoi. Dont la lumière est un des principaux.
2: Comment est-ce que tu as su que tu allais être marin et que c'est, tu voulais en faire ton métier?
1: D'abord, mon père n'était pas du milieu, mais il avait été élevé par sa mère seul dans le milieu des pêcheurs d'Urville. Et donc, j'étais quand même très tôt bercé dans l'amour de la mer et par mon père, qui était un fou de pêche aussi, pêche en mer, j'ai chopé le virus.
2: Qu'est-ce que tu aimes justement dans la pêche, dans cette liberté peut-être qu'on a quand on est sur l'eau?
1: Ben, j'aime tout, le côté trac, le côté recherche, le côté piégé à l'animal.
2: Côté pour, chasseur, quoi.
1: Pour un peu chasseur, pour se nourrir d'abord, principalement. Voilà, avoir compris comment il fonctionnait, pouvoir le choper, tout ça. Puis j'aime la mer par-dessus tout. Et quand j'ai commencé, on n'avait pas de positionnement, de GPS et tout ça. Donc t'imagines, quand je filais des casiers, j'ai la tête sous l'eau, quoi. J'ai la tête dans le fond de l'eau, j'ai la tête là où ils vont atterrir. C'est l'imaginaire d'abord.
2: Tu projettes ton esprit sous l'eau, quoi.
1: Oui, c'est ça. Bon, après, t'acquiers de plus en plus de connaissances, mais...
2: Tu connais les coins, quoi.
1: Ouais, mais au début, tu sais, je connaissais rien du tout. Hein. Et ça pourrait être simple. Tu lis des cartes marines, tout ça, tu dis, bon, là, attends, il y a les lignes de sonde, tout ça, qu'est-ce qui se passe sous l'eau, comment c'est foutu, qu'est-ce qui peut passer comme espèce, les homards, où est-ce qu'ils sont, et puis après, t'apprends les saisons, progressivement, les migrations et tout. T'as des périodes de vaches maigres, des périodes de creux, des périodes où tu dis, bon, je me suis planté, c'est pas là que ça se passe, mais et puis des périodes où hop, tu tombes dedans, c'est formidable, quoi.
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3: On sait qu'on est Lorrain parce qu'on prend des obus pour des cèpes.
2: C'est une histoire qu'on m'a raconté.
3: Ça va aller dans les Vosges. Non, du côté d'Amnéville. Non, j'ai croisé Frédéric, le Fred Kunz. Vous le connaissez?
2: Non.
3: Il est maître d'école à Amnéville.
2: Ben, pas.
3: Il m'a raconté ses aventures. Ça va rappeler des souvenirs à tout le monde.
2: Allez-y.
3: Lorsque, adolescent, il partait en vacances en mobylette.
2: Mm-hmm.
3: Trajet à Gondange, Niederbronn-les-Bains, 150 bornes en cyclo. Largement de quoi faire cuire le steak sous la selle, comme Attila le Hun.
2: Mon père faisait Paris, le Jura, en vélo.
3: Ouf, en vélo?
2: En mobylette.
3: Ah bah oui, on est ça. Et qu'est-ce qu'il avait comme mobylette?
2: Ça devait être un 103 à l'époque, ça devait être ces mobylettes-là, je pense.
3: S'ils étaient déjà là, ouais. Ou un Solex.
2: Non, mobylette.
3: Ok, le Fred, il partait avec Bernard, dit Bébert, le Mac, le Bled. Le Bled, c'était son nom, pas la destination de ses vacances. Et Mounir, qui aurait dû être au Bled. Et Mounir, le passager de dernière minute, qui s'était dégoté une cacahuète improbable pour se joindre à l'équipage. Une mini-moto, vous savez? Il fallait laisser refroidir toutes les 10 bornes. L'enfer. Le Fred m'a dit, il avait l'air d'un singe sur un paquet de tabac. Mais une vraie équipée sauvage que ceux-là. Et puis ces bandes-là, ça roule en triangle, comme les oies sauvages. Pour ceux qui ont une meule moins puissante, profite de l'aspiration. Comme mon Fred, il avait une 103 SPR, refroidissement liquide et carbut 17.
2: Oh la vache.
3: Autant dire qu'il roulait en tête. Sourire béat, les dents éclatées de moustiques. En route pour le camping, la gloire et les grandes découvertes. Parce que ces types-là étaient des chercheurs de trésors, des fanades de la Seconde Guerre mondiale, le genre qui arpente les champs et les forêts, poil à frire entre les pognes, à la recherche de vestiges. Résumé des vacances par le principal intéressé, je cite le Fred, 2 points ouvrez les guillemets, on allait chercher des bricoles, qu'on ne trouvait jamais. Des chercheurs du trésor au pied de l'arc-en-ciel, en somme.
4: C'est joli, ça.
3: Tente plantée à Sturzelbrunn. Oh la vache, c'est pas facile, si tôt le matin. Le Beecherland comme terrain de jeu. Les gars vivent la grande vie. Pique-nique tous les jours, et peu importe les guêpes qui les taquinent, ils découvriront que le dernier jour que le nid était précisément sous la table du déjeuner. Les gars, ils s'en foutaient. Les grands soirs, ils sortent au casino de Niederbronn, 15 kilomètres en brêle à travers les bois, la 103 devant, Mounir loin derrière. Vers la fin du congé, alors qu'ils zonent dans un coin qu'on leur a vendu pour être un coin à champignons, ils se baissent pour ramasser des cèpes, et là, bingo, tout un tas d'obus et de munitions de la guerre de 14. Pompiers, gendarmes, démineurs, les ados sont au comble du bonheur. Des vacances 100% Lorraine, plus locales, tu meurs.
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5: Je rêvais d'avoir une maison à la campagne. Cette maison, c'est comme si j'y étais née. C'est ma maison de famille.
6: Ma maison s'appelle l'Ostau de la Mar.
7: C'est une maison un peu envoûtante.
8: Eh bien, vous voyez, des livres et trois fenêtres qui me donnent le paysage du pays, comme si c'était trois tableaux.
9: Ils ont vécu ici.
10: Thibaut Gaudry.
11: Elle m'a dit d'aller siffler là-haut sur la colline.
9: En juillet 1968, Huguette Carin, présidente du comité des fêtes du charmant village de Cotignac, écoute son transistor quand elle entend Joe Dassin chanter « Siffler sur la colline ». Et c'est là que germe une idée un peu folle.
12: J'ai demandé donc au maire, je lui ai dit « Qu'est-ce que vous pensez si nous donnions un terrain de Cotignac, si toutefois la mairie est d'accord, pour que Joe vienne chanter ?» Et il me dit « Bon, ben d'accord, fais-moi une lettre, je vais le proposer. » Ce qui a été fait et accepté. Donc, il est venu chanter une vingtaine de jours après. Et dès qu'il avait un gala sur la côte, il venait coucher chez nous. Et voilà comment ça s'est passé.
9: Joe Dassin donne un concert mémorable le 12 août 1968 dans la cour de l'école. Après sa prestation, Huguette l'accompagne visiter le terrain proposé. Un bel emplacement que le chanteur estime néanmoins trop proche du village. On lui en propose alors un autre, dans le quartier Saint-Joseph, sur les hauteurs, près d'un monastère. Enthousiaste, il l'accepte illico. Séduit autant par le lieu que par son nom. Il faut dire qu'il s'appelle Joseph Dassin.

0: Joe ne fera construire une maison sur le terrain que 10 ans plus tard. Mais il revient souvent à Cotignac et loge au Look à l'Aine, l'hôtel-restaurant créé par Huguette en plein cœur du village. Il y prend toujours la chambre 6. Look à l'Aine, où l'on peut croiser les Pink Floyd ou Yvonne de Gaulle. Et la chambre 6, où Joe dormira le 14 janvier 1978, mais pas seul.
1: Joe Dassin va chanter dans un instant. Joe Dassin a vécu hier un moment important dans sa vie, puisqu'il s'est... un moment troublant. Il avait sans doute plus le trac hier à Cotignac dans le Var que sur scène, devant Monsieur Martin, le maire de la localité, qui a uni Christine et Joe pour le meilleur et pour le pire.
0: Après avoir hésité avec Tahiti, c'est finalement à Cotignac que Christine dit oui à Joe. Ce jour-là, ce n'est pas vraiment l'été indien, mais un déluge, qui cependant ne gâchera pas la fête pour les 500 invités conviés par le couple. On chantera une partie de la nuit, un concert improvisé qui se terminera en duo avec l'ami Serge Lama.
2: Samedi 14 janvier, contrairement à l'habitude, il pleuvait sur Cotignac. Étaient-ce les larmes des admiratrices de Joe Dassin qui, ce jour-là, épousaient dans la mairie du village la ravissante Christine Delvaux? Enfin, malgré le mauvais temps, tout Cotignac était là, dans les rues, aux abords de la mairie, pour saluer celui qu'il considérait maintenant comme un enfant du pays, puisque Joe Dassin y possède une fort belle maison. C'est monsieur le maire en personne qui, vers 15h30, procédait à la cérémonie, ponctuée par le crépitement des appareils photos, tandis que la musique des sapeurs-pompiers de Brignoles interprétait les succès de Joe Dassin.
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0: Pour le dessert, un pâtissier a créé un gâteau géant, reproduisant la maison que Joe vient de faire construire, dans la Pinède, en haut de la colline. Si un jour, vous allez visiter Cotignac, labellisé plus beau village de France, et que vous souhaitez dormir au Look à l'Aine, demandez la chambre 6.
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1: À Aubervilliers, Sèvres ou encore rue Fédère dans le 11e arrondissement de Paris, les Baltos sont encore bien présents dans notre région et Thierry Boeuf nous en fait la cartographie au-delà bien sûr de nous raconter leur histoire. Voici la saga Bistrot de Paris.
2: Et le cocktail américain, c'est quoi ?
3: C'est un cocktail grillé avec une sauce américaine, tomates, échalotes, une pointe de cognac, du vin blanc. C'est un peu relevé.
4: Un déca,
5: pâté, jambon, c'est du canvillette, gruyère, chantal, rosbif, jambon de pays.
6: Eh ben tout ça, ça valait dans la blanquette.
3: Bon appétit.
7: Cigarettes, whisky et petites pépées, si vous les aimez bien roulées, papier à cigarettes, OCB. Gitane de Gainsbourg, menthol extra cool de Françoise Sagan, ronde fumée, et puis un jour de smog, 1er janvier 2008, tout s'est évaporé, les volutes et brouillards au comptoir ont disparu.
8: On a fait une soirée pour que tout le monde fume, donc musique, et puis on a mangé, et on a tous fumé. Mon collaborateur et moi, on n'a jamais fumé de notre vie, donc on a fumé une gitane maïs. Plus jamais on fumera. Hein.
7: Alors les fumeurs étaient priés d'aller fumer aux terrasses des cafés, le plaisir devenant coupable. Mais encore aujourd'hui, les marques de cigarettes font toujours enseigne. À Paris comme en banlieue, il existe encore, par exemple, des Marini.
9: 30 paquets de Marini.
7: Mais aussi des Rally, des Chiquito, des Nemrod et des Balto. 1930, la CEITA, Société Nationale d'Exploitation Industrielle des Tabacs et des Allumettes, propose aux patrons de café une aide financière. Des ameublements, des comptoirs, des terrasses. En contrepartie, l'établissement aura pour nom une marque de cigarettes ou de cigarillos. La puissante CEITA en rajoute une couche dans la presse populaire et la radio. Écoutez cette chanson publicitaire phénoménale de la marque Balto.
10: J'ai vu sur le paquet qu'il y a un bateau à voile. C'est à cause du bateau que c'est des bateaux qu'on les appelle. Mais non, mon gros bêta, pas des bateaux, mais des baltos. Des baltos, c'est un mot qui vient de Baltimore.
7: Balto de Baltimore, imparable voyage et exotisme au bout de sa cigarette rougeoyante. Et voilà pourquoi il existe encore une bonne vingtaine de Baltos à Paris et en Île-de-France, comme celui d'Aubervilliers ou de Sèvres. Idem pour le Nemrod, rue du Cherche-Midi dans le 6e. Tout pareil pour le Rally, la cigarette qui arrive avant les autres et qui gagne, rue Fédère dans le 11e. Le Rally, où au passage, Monsieur Philippe nous régale de délicieux choux farcis. Curiosité amusante, au 59 avenue de la Motte Piquet, un restaurant a pour nom la Gauloise, tandis qu'à quelques dizaines de mètres, boulevard de Grenelle, une autre brasserie se nomme la Gitane.
11: Avec filtre ou sans filtre, les Gitanes Caporal vous apportent sans réserve le plaisir de fumer.
7: Décidément, beaucoup de cafés-bistrots du bassin parisien ont succombé à la tentation. Après la cigarette, le jeu. Impressionnant le nombre d'établissements qui s'appellent le Vincennes, le Sulky ou le Longchamp. Témoin de la relation entre les bars PMU et le milieu mercantile des chevaux de course.
12: Pierre et Christine, ma femme, si tu savais ce qu'elle joue,
13: elle y connaît rien. Mais elle y croit et entre nous, ce qui m'épate, c'est qu'elle gagne aussi.
14: La comprendre, Charles.
15: Avec le PMU aujourd'hui, on joue comme on aime.
7: Oui, on pourrait largement faire une thèse universitaire sur les enseignes de bistrot, la poésie frise Le Bon Coin de ce cher Jean-Louis Brasse dans le 18e, sans oublier le mythique Au rendez-vous des sportifs chez Valzac, un cadre de la boxe dans le 15e. Mais la palme d'or revient à ce patron en Val-de-Marne qui avait baptisé son bistrot dans les années 50 ici, mieux qu'en face. En face se trouve la célèbre prison de Fresnes.
1: Ce qui ne freinera pas notre appétit pour autant, bien sûr. Merci beaucoup Thierry Boeuf, Bistrot de Paris. Si vous avez aimé cette chronique, vous pouvez la partager avec vos proches depuis l'application Ici.
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16: Je vous emmène à Gergovie et je vous promets d'avoir un petit peu de vent dans la crinière puisque nous allons faire la connaissance d'une association très utile, SOS Cheval. Mireille Vor qui nous accueille ici à SOS Cheval. On est dans un petit mobilhome sur le terrain, en pleine nature. Là, on s'occupe des chevaux. Mireille, SOS Cheval, vous nous en dites quelques mots ?
17: Oui, bien sûr. Bonjour Patricia.
16: Bonjour.
17: On recueille les chevaux
16: retraités ou réformés de centres équestres, de courses, de laboratoires, des anciennes poulinières, des équidés maltraités, abandonnés, divagants. Chacun a sa propre histoire.
4: C'est votre cheval de bataille, si je puis dire. Mais vous n'êtes pas toute seule, évidemment, parce que là, il faut plein de bénévoles pour s'occuper de tous ces chevaux.
16: Absolument. Nous ne sommes que des bénévoles, 60 bénévoles, tous complètement investis et ne ménageant ni leur temps ni leur peine.
4: Et une petite dame à côté, là.
17: Denise, bénévole du lundi matin depuis, je sais pas, 6, 7, 8 ans. Notre mission, c'est de nourrir, vérifier que les chevaux n'aient pas de blessures, regarder si le foin est bien à disposition, de l'eau. Et tout va bien.
4: On y va. On était dans le mobilhome, là, parce qu'il y a un petit peu de vent. Donc, du coup, on s'était mis un peu à l'abri. Bonjour, Sandrine.
18: Bonjour.
4: Vous aussi, alors je vous vois affairée avec des carottes et des pommes.
18: Oui, c'est parce que quand je vais voir nos petits protégés, ben, des fois, on leur fait quelques petites gâteries comme ça pour, voilà, pour les amadouer, pour leur donner confiance, pour ça sert à tout, les carottes, pour les soins.
4: Mais il y a de surface, là, à peu près 16 hectares.
18: Alors lui, c'est le plus jeune de ce pré-là. Et il est très jaloux si on s'occupe des autres. C'est un réformé de course. Il vient de Normandie. Et lui, il a eu une fracture au niveau de l'épaule, de la clavicule. Donc il est réformé. Mais du coup, il est très, très, très demandeur et très jaloux aussi. Voilà, il ne supporte pas que Nolo s'approche de nous parce qu'il veut qu'on s'occupe que de lui.
4: On n'a pas l'impression de parler d'humain un peu parfois.
18: Ah si, totalement. Si, si. Avec beaucoup plus de sensibilité. Là, c'est Cheyenne. Une petite jument aussi qui est en retraite. On en a beaucoup, beaucoup qui viennent finir leur vie chez nous. Et comme ça, ils ont une jolie fin de vie.
4: Avec des gens qui, manifestement, sont particulièrement bienveillants.
18: Ah, c'est le mot sacré, respect et bienveillance. Oui, sinon, il ne faut pas venir.
4: Viens voir, bébé.
18: Kira, on a été appelé par les gendarmes. Une famille qui avait beaucoup d'animaux. Et ces personnes, quand elles ont su que les gendarmes arrivaient... elles s'en sont pris aux animaux. Et elle a eu 5 coups de couteau dans le poitrail.
4: J'en emmènerais bien à la maison, mais je manque un peu de place.
16: Quand on ne peut pas devenir famille d'accueil parce qu'on n'a pas de terrain, on peut devenir famille de cœur et parrainer un équidé.
17: Alors ma belle, tu veux que je sois ta tata?
16: Ça serait une très gentille filleule.
18: Oui.
16: Ils ont travaillé toute leur vie au service de l'homme, et ça serait quand même profondément injuste qu'ils partent à l'abattoir. Donc nous, on est là pour eux.
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19: Adicia pour le monde, oui, notre expression du jour, est-ce ou est-ce entre Gallia et Rabastens en français? Bon, c'est assez simple à comprendre.
20: Oui, même moi j'ai compris.
19: Ben oui,
20: être entre Gallac et Rabastens.
19: Ah, cette expression, vous pouvez l'utiliser quand une personne a abusé d'un peu trop de vin, des billes, loubi. Alors, qui, mais je dis le vin, mais ça peut être quelque chose d'autre. Notre alcool, dilentabé, que sera, à quelle personne entre Gallia et Rabastens.
20: Ouais, alors, toujours avec modération, on est d'accord, mais c'est quand quelqu'un est un petit peu peut-être, voire beaucoup pompette.
19: Eh oh, vous m'avez entendu, vous avez compris. Ouais. Balmain et Kébuffé pas, il a le coup test. Il vaut mieux que cette personne ne souffle pas dans le ballon. À qui? Ouais. Pour revenir à l'expression, il y a, à Bistodenaz, 20 km entre Galliac et Rabastens. Donc ça fait 20 km environ. La route est un peu sinueuse entre Galliac et Rabastens. Et surtout, elle longe le vignoble gaillacois, d'où l'origine de l'expression est entre Galliac et Rabastens.
20: Ouais, Jaro, il y a d'autres expressions dans le même style?
19: Ben, utsita gascu, qu'est-ce qu'on dit, c'est per exemple, cacargata madira. Littéralement, il a chargé à Madiran. Le vignoble de Madiran se situe en Gascogne, aux confins des départements du Gers, des Hautes-Pyrénées et des Pyrénées-Atlantiques. Aoué ou abé cargat à Madira, littéralement, donc avoir chargé à Madiran, c'est être ivre, tout comme être, esté bewet, et bewet du verbe bewet, qui veut dire boire en occitan gascon.

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0: Ferdinand, le duo Mayennais réinvente la chanson française. 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
0: C'était Ferdinand.
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1: Zéro.
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4: Nous partons à la découverte des Maranges, ce petit territoire partagé entre trois villages. Chéilly-les-Maranges, Sampigny-les-Maranges et Desize-les-Maranges, au lieu de la prochaine Saint-Vincent tournante 2026. Alors, avec Plus belle la vigne, on zoome sur ce territoire viticole caché dans une petite vallée. Ici, les coteaux font partie de la côte de Beaune, mais en Saône-et-Loire. Explication avec Élodie Roy, viticultrice et vice-présidente du comité d'organisation de la Saint-Vincent.
5: La côte de Beaune s'étale d'une même exposition, mais il y a une faille géologique à Centenay et les Maranges, on est une vallée un petit peu à part, je dirais.
4: Alors là, Centenay, c'est dans quelle direction ?
5: Centenay, c'est juste en face. Voilà,
4: là-bas. C'est dans le petit creux là-bas.
5: Là, vous voyez des bâtiments en face. Oui. Là, c'est tout le début de Centenay.
4: D'accord. Voilà. Et donc après, il y a les hauteurs, en fait, il y a les collines.
5: Les coteaux, voilà.
4: Les coteaux.
5: C'est une vallée, en fait. Les Maranges, vous avez la vallée de la Causanne et la vallée de la Dune. Donc la Causanne, c'est une petite rivière qui circule sur Chéilly, sur Sampigny, qui prend sa source en fait à Vauchignon, au bout du monde. Donc, c'est un nom qui ça s'invente pas.
4: C'est joli.
5: C'est une petite rivière qui fait 14 km et qui se jette dans la Deune, juste à la sortie de Chéilly. Donc cette rivière, elle passe au milieu là. Le petit village de Sampigny qui est ici, très étriqué, très enclavé, et sur les hauteurs, vous avez Desize et tout en haut le petit hameau de Borgy et la montagne des Trois Croix qui est en face de nous. Connue aussi sous le nom de Mont-de-Seine. Alors, bon, moi je les vois les croix, mais je connais. C'est vraiment juste en face de moi. Je sais pas si vous voyez.
4: Non, mais
5: le petit point culminant.
4: D'accord.
5: Là, on est à 521 mètres d'altitude, je crois. Et le vignoble des Maranges est vraiment devant nous.
4: Alors, qu'est-ce qui fait que ça reste tout de même la côte de Beaune? Alors qu'on décroche quand même de cette côte de Beaune.
5: On décroche de cette côte de Beaune légèrement. Hein, c'est quand même pas. Parce qu'après. Une fois passé la côte de Beaune, on est sur la côte chalonnaise. Mais la côte chalonnaise, on est sur la plaine de Saône. Nous, on est quand même très éloigné. La côte chalonnaise, elle est vraiment derrière cette colline-là.
4: D'accord.
5: Avec le village de Bouzeron qui commence la côte chalonnaise, Ruilly, Mercurey, etc. On a des terroirs distincts. Là, on a une carte géologique. Vous voyez qu'il y a beaucoup de couleurs différentes en fonction du type de sol.
4: Ah oui, je vois jurassique, plutonique.
5: Donc ça, ce sont des niveaux géologiques. Donc là, on parle de millions et de millions d'années. Pour faire simple, c'est argilo-calcaire, mais pas que. On est un vignoble assez tardif. On vendange souvent plus tard que les autres appellations de la côte de Beaune.
4: Vous êtes entre la côte de Beaune et l'autre côte, finalement.
5: Oui, exactement.
4: C'est ça.
5: Les Maranges, ils sont exposés sud-sud-est, on va dire. Les hautes côtes, moi, personnellement, j'ai des parcelles. Elles sont exposées vraiment plein sud.
4: Nouvelle confirmation de la définition hyper millimétrée des terroirs bourguignons.
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9: Il faut beaucoup, beaucoup s'entraîner pour faire le sport qu'on veut.
10: Pour faire marcher ses muscles.
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